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1: Hélène Vignon pour Radio Alliance Plus. Bonjour à toutes, bonjour à tous. Lors de notre précédent épisode, Tartarin, supposé être à la recherche d'un lion, était en fait à la recherche d'une mauresque. Nous lisons en ce moment Tartarin de Tarascon, Alphonse Daudet, dans la collection Folio Junior de Calimard. En fait, Tartarin avait trouvé, ou plutôt, on lui a fait rencontrer une mauresque qui a fait de lui, pour un temps, Sidi Tartri Ben Tartri, et tout dévoué à celle qu'il appelait Baïa. Quant aux lions, ils étaient oubliés pour un temps. Mais une rapide rencontre avec le capitaine du Zouave, le bateau qu'il a amené en Algérie, croisé par hasard dans la rue, lui fait se rappeler soudain qu'il avait promis des peaux de lion à son retour à Tarascon. Et le voilà tout d'un coup reparti vers le sud, où se trouvent sans doute les lions qu'il n'a pas encore trouvés. Suivons-le. La chasse devrait bientôt commencer. Troisième épisode, les lions. Chapitre 1. Les diligences déportées. C'était une vieille diligence d'autrefois, capitonnée à l'ancienne, mode de drap gros bleu tout fané, avec ses énormes pompons de laine rêche qui, après quelques heures de route, finissent par vous faire des moxas dans le dos. Tartarin de Tarascon avait un coin de la rotonde. Il s'y installa de son mieux, et en attendant de respirer les émanations musquées des grands félins d'Afrique, le héros dut se contenter de cette bonne vieille odeur de diligence, bizarrement composée de 1000 odeurs. Hommes, chevaux, femmes, écuyers, victuailles et paille moisie. Il y avait de tout un peu dans cette rotonde. Un trapiste, des marchands juifs, deux cocottes qui rejoignaient leur corps, le troisième hussard, un photographe d'Orléansville. Mais, si charmante et variée que fût la compagnie, le Tarasconnais n'était pas en train de causer et resta là tout pensif, le bras passé dans la brassière avec ses carabines entre les genoux. Son départ précipité, les yeux noirs de Baïa, la terrible chasse qu'il allait entreprendre, tout cela lui troublait la cervelle, sans compter qu'avec son bon air patriarcal, cette diligence européenne, retrouvée en pleine Afrique, lui rappelait vaguement le Tarascon de sa jeunesse. Des courses dans la banlieue, de petits dîners au bord du Rhône, une foule de souvenirs. Peu à peu, la nuit tomba. Le conducteur alluma ses lanternes, la diligence rouillée sautait en criant sur ses vieux ressorts, les chevaux trottaient, les grelots tintaient. De temps en temps, là-haut, sous la bâche de l'impériale, un terrible bruit de ferraille. C'était le matériel de guerre. Tartarin de Tarascon, aux trois quarts assoupis, resta un moment à regarder les voyageurs comiquement secoués par les chaos et dansant devant lui comme des ombres falotes, puis ses yeux s'obscurcirent, sa pensée se voila, et il n'entendit plus que très vaguement geindre l'essieu des roues et les flancs de la diligence qui se plaignaient. Subitement, une voix de vieille fée enrouée, cassée, fêlée, appela le Tarasconnais par son nom. « Monsieur Tartarin, Monsieur Tartarin, qui m'appelle ? C'est moi, Monsieur Tartarin, vous ne me reconnaissez pas ? Je suis la vieille diligence qui faisait, il y a 20 ans, le service de Tarascon à Nîmes. Que de fois je vous ai porté, vous et vos amis, quand vous alliez chasser les casquettes du côté de Jonquière ou de Bellegarde. Je ne vous ai pas remis d'abord, à cause de votre bonnet de teur et du corps que vous avez pris. Mais sitôt que vous vous êtes mis à rouler, coquin de bonsoir, ah, je vous ai reconnu tout de suite. C'est bon, fit le Tarasconnais, un peu vexé. Puis, se radoucissant, mais enfin, ma pauvre vieille, qu'est-ce que vous êtes venue faire ici? Ah, mon bon monsieur Tartarin, je n'y suis pas venue de mon plein gré, je vous assure. Une fois que le chemin de fer de Beaucaire a été fini, ils ne m'ont plus trouvé bonne à rien, et ils m'ont envoyée en Afrique. Et je ne suis pas la seule. Presque toutes les diligences de France ont été déportées comme moi. On nous trouvait trop réactionnaires, et maintenant nous voilà toutes, ici, à mener une vie de galère. C'est ce qu'en France vous appelez les chemins de fer algériens. Ici, la vieille diligence poussa un long soupir, puis elle reprit. Ah, monsieur Tartarin, que je le regrette, mon beau Tarascon. C'était alors le bon temps pour moi, le temps de la jeunesse. Il fallait me voir partir le matin, lavée à grande eau et toute luisante avec mes roues vernissées à neuf, mes lanternes qui semblaient deux soleils et ma bâche toujours frottée d'huile. C'est ça qui était beau quand le postillon faisait claquer son fouet sur l'air de « La gadigadeu, la tarasque, la tarasque !» et que le conducteur, son piston en bandoulière, sa casquette brodée sur l'oreille, jetant d'un tour de bras son petit chien, toujours furieux, sur la bâche de l'impériale, s'élançait lui-même là-haut en criant « Allume, allume !» Alors, mes quatre chevaux s'ébranlaient au bruit des grelots, des aboiements, des fanfares. Les fenêtres s'ouvraient et tout Tarascon regardait avec orgueil la diligence d'étaler sur la grande route royale. Quelle belle route, monsieur Tartarin, large, bien entretenue, avec ses bornes kilométriques, ses petits tas de pierres régulièrement espacés, et de droite et de gauche, ces jolies plaines d'oliviers et de vignes. Puis, des auberges tous les 10 pas, des relais toutes les 5 minutes. Et mes voyageurs, mais quels braves gens! Des maires et des curés qui allaient à Nîmes voir leur préfet ou leur évêque. De bons taffetassiers qui revenaient du Mazet, bien honnêtement. Des collégiens en vacances, des paysans en blouse brodée. Tout frais rasé du matin, et là-haut, sur l'impériale, vous tous, messieurs les chasseurs de casquettes, qui étiez toujours de si bonne humeur, et qui chantiez si bien chacun la vôtre, le soir aux étoiles, en revenant. Maintenant, c'est une autre histoire. Dieu sait les gens que je charrie, un tas de mécréants venus de je ne sais où, qui me remplissent de vermine, des nègres, des bédouins, des soudards, des aventuriers de tous les pays, des colons en guenilles qui m'empestent de leurs pipes, et tout cela parlant un langage auquel Dieu le Père ne comprendrait rien. Et puis, vous voyez comment on me traite. Jamais brossé, jamais lavé. On me plaint le cambouis de mes essieux. Au lieu de mes gros bons chevaux tranquilles d'autrefois, de petits chevaux arabes qui ont le diable au corps, se battent, se mordent, dansent, en courant comme des chèvres et me brisent mes brancards à coups de pied. Aïe, aïe! Tenez, voilà que cela commence. Et les routes? Par ici, c'est encore supportable, parce que nous sommes près du gouvernement. Mais là-bas, plus rien, pas de chemin du tout. On va comme on peut, à travers monts et plaines, dans les palmiers nains, dans les lentisques. Pas un seul relais fixe. On arrête, au caprice du conducteur, tantôt dans une ferme, tantôt dans une autre. Quelquefois, ce polisson-là me fait faire un détour de 2 lieues pour aller chez un ami, boire l'absinthe ou le champoreau. Après quoi, fouette postillon, il faut rattraper le temps perdu. Le soleil cuit, la poussière brûle, fouette toujours. On accroche, on verse, fouette plus fort. On passe des rivières à la nage. On s'enrhume, on se mouille, on se noie. Fouette, fouette, fouette. Puis, le soir, toute ruisselante. C'est cela qui est bon à mon âge, avec mes rhumatismes. Il me faut coucher à la belle étoile, dans une cour de caravansérail ouverte à tous les vents. La nuit, des chacals, des hyènes viennent flairer mes caissons et les maraudeurs qui craignent la rosée se mettent au chaud dans mes compartiments. Voilà la vie que je mène, mon pauvre monsieur Tartarin. Et je la mènerai jusqu'au jour où, brûlé par le soleil, pourri par les nuits humides, je tomberai, ne pouvant plus faire autrement, sur un coin de méchante route où les Arabes feront bouillir leur couscous avec les débris de ma vieille carcasse. « Blida ! Blida ! » fit le conducteur en ouvrant la portière. Chapitre 2. Où l'on voit passer un petit monsieur. Vaguement, à travers les vitres dépolies par la buée, Tartarin de Tarascon entrevit une place de jolie sous-préfecture. Place régulière, entourée d'arcades et plantée d'orangers, au milieu de laquelle de petits soldats de plomb faisaient l'exercice dans la claire brume rose du matin. Les cafés ouvraient leurs volets. Dans un coin, une halle avec des légumes. C'était charmant, mais cela ne sentait pas encore le lion. « Au sud, plus au sud !» murmura le bon Tartarin en se renfonçant dans son coin. À ce moment, la portière s'ouvrit. Une bouffée d'air frais entra, apportant sur ses

0: La diligence partit. Le petit monsieur regardait toujours Tartarin. À la fin, le Tarasconnais prit la mouche. « Ça vous étonne ? » fit-il en regardant à son tour le petit monsieur bien en face. « Non, ça me gêne, » répondit l'autre fort tranquillement. Et le fait est qu'avec sa tente abri, son revolver, ses deux fusils dans leur gaine, son couteau de chasse, sans parler de sa corpulence naturelle, Tartarin de Tarascon tenait beaucoup de place. La réponse du petit monsieur le fâcha. « Vous imaginez-vous par hasard que je vais aller au Lion avec votre parapluie ?» dit le grand homme fièrement. Le petit monsieur regarda son parapluie, sourit doucement, puis, toujours avec son même flegme, « Alors, monsieur, vous êtes ?»« Tartarin de Tarascon, tueur de lion. » En prononçant ces mots, l'intrépide Tarasconnais secoua comme une crinière le gland de sa chéchia. Il y eut, dans la diligence, un moment de stupeur. Le trappiste se signa, les cocottes poussièrent de petits cris d'effroi et le photographe d'Orléansville se rapprocha du tueur de lions, rêvant déjà l'insigne honneur de faire sa photographie. Le petit monsieur, lui, ne se déconcerta pas. « Est-ce que vous avez déjà tué beaucoup de lions, monsieur Tartarin ? » demanda-t-il très tranquillement. Le Tarasconnais le reçut de la belle manière. « Si j'en ai beaucoup tué, monsieur, je vous souhaiterais d'avoir seulement autant de cheveux sur la tête. » Et toute la diligence de rire en regardant les trois cheveux jaunes de Cadet-Roussel qui se hérissaient sur le crâne du petit monsieur. À son tour, le photographe d'Orléansville prit la parole. « Terrible profession que la vôtre, monsieur Tartarin. On passe quelquefois de mauvais moments. » « Ainsi, ce pauvre monsieur Bonbonnel !»« Ah, ah oui, le tueur de panthères !» fit Tartarin assez dédaigneusement. « Est-ce que vous le connaissez ?» demanda le petit monsieur. « T'es pardi, si je le connais, nous avons chassé plus de 20 fois ensemble !» Le petit monsieur sourit. « Vous chassez donc la panthère aussi, monsieur Tartarin ?» « Quelquefois, par passe-temps, » fit l'enragé Tarasconnais. Il ajouta en relevant la tête d'un geste héroïque qui enflamma le cœur des deux cocottes. « Ça ne vaut pas le lion ?» En somme, hasarda le photographe d'Orléansville, une panthère, ce n'est qu'un gros chat. « Tout juste, » fit Tartarin, qui n'était pas fâché de rabaisser un peu la gloire de Bonbonnel, surtout devant les dames. Ici, la diligence s'arrêta. Le conducteur vint ouvrir la portière et, s'adressant au petit vieux, « Vous voilà arrivé, monsieur !» lui dit-il d'un air très respectueux. Le petit monsieur se leva, descendit, puis, avant de refermer la portière, « Voulez-vous me permettre de vous donner un conseil, monsieur Tartarin ?»« Lequel, monsieur ?»« Ma foi, écoutez. » Vous avez l'air d'un brave homme. J'aime mieux vous dire ce qu'il en est. Retournez vite à Tarascon, monsieur Tartarin. Vous perdez votre temps ici. Il reste bien encore quelques panthères dans la province. Mais fi donc, c'est un trop petit gibier pour vous. Quant au lion, c'est fini. Il n'en reste plus en Algérie. Mon ami Chassin vient de tuer le dernier. Sur quoi ? Le petit monsieur salua, ferma la portière et s'en alla en riant avec sa serviette et son parapluie. « Conducteur, » demanda Tartarin en faisant sa moue, « qu'est-ce que c'est donc que ce bonhomme ?»« Comment ? Vous ne le connaissez pas ? Mais c'est monsieur Bonbonnel !»
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0: Chapitre 3. Un couvent de Lyon.

0: Emiliana, Tartarin de Tarascon descendit, laissant la diligence continuer sa route vers le sud. Deux jours de dur chaos, de nuit passée les yeux ouverts à regarder par la portière s'il n'apercevait pas dans les champs au bord de la route l'ombre formidable du lion, tant d'insomnie méritait bien quelques heures de repos. Et puis, s'il faut tout dire, depuis sa mésaventure avec Bombonnel, le loyal Tarasconnais se sentait mal à l'aise, malgré ses armes, sa moue terrible, son bonnet rouge, devant le photographe d'Orléansville et les deux demoiselles du 3e hussard. Il se dirigea donc à travers les larges rues de Miliana, pleines de beaux arbres et de fontaines. Mais tout en cherchant un hôtel à sa convenance, le pauvre homme ne pouvait s'empêcher de songer aux paroles de Bombonnel. Si c'était vrai, pourtant, s'il n'y avait plus de lions en Algérie, à quoi bon alors tant de courses, tant de fatigue? Soudain, au détour d'une rue, notre héros se trouva face à face. Avec qui? Devinez! Avec un lion superbe qui attendait devant la porte d'un café, assis royalement sur son train de derrière, sa crinière fauve au soleil. Qu'est-ce qu'il me disait donc? Qu'il n'y en avait plus? S'écria le Tarasconnais en faisant un saut en arrière. En entendant cette exclamation, le lion baissa la tête et prenant dans sa gueule une sébile en bois posée devant lui sur le trottoir, il l'attendit humblement du côté de Tartarin immobile de stupeur. Un arabe qui passait jeta un gros sou dans la sébile. Le lion remua la queue. Alors Tartarin comprit tout. Il vit ce que l'émotion l'avait empêché de voir d'abord. La foule attroupée autour du pauvre lion aveugle et apprivoisé, et les deux grands nègres armés de gourdins qui le promenaient à travers la ville comme un savoyard, sa marmotte. Le sang du Tarasconnais ne fit qu'un tour. « Misérable ! » cria-t-il d'une voix de tonnerre, « ravalez ainsi ces nobles bêtes !» Et, s'élançant sur le lion, il lui arracha l'immonde sébile d'entre ses royales mâchoires. Les deux nègres, croyant avoir affaire à un voleur, se précipitèrent sur le Tarasconnais, la matraque haute. Ce fut une terrible bousculade. Les nègres tapaient, les femmes piaillaient, les enfants riaient. Un vieux cordonnier juif criait du fond de sa boutique « Au zoug de paix, au zoug de paix !» Le lion lui-même, dans sa nuit, essaya d'un rugissement et le malheureux Tartarin, après une lutte désespérée, roula par terre au milieu des gros sous et des balayures. À ce moment, un homme fendit la foule, écarta les nègres d'un mot, les femmes et les enfants. Le Tartarin, il le releva, le brossa, le secoua et l'assit tout essoufflé sur une borne. « Comment, prince, c'est vous ?» fit le bon Tartarin en se frottant les côtes. « Eh oui, mon vaillant ami, c'est moi. Sitôt votre lettre reçue, j'ai confié Baïa à son frère, loué une chaise de poste, fait 50 lieues ventre à terre et me voilà juste à temps pour vous arracher à la brutalité de ces rustres. Qu'est-ce que vous avez donc fait, juste Dieu, pour vous attirer cette méchante affaire ? Que voulez-vous, prince ? De voir ce malheureux lion avec sa sébile aux dents, humilié, vaincu, bafoué, servant de risée à toute cette pouillerie musulmane. Mais vous vous trompez, mon noble ami. Ce lion est, au contraire, pour eux, un objet de respect et d'adoration. C'est une bête sacrée qui fait partie d'un grand couvent de lions fondé il y a 300 ans par Mohamed Ben Aouda. Une espèce de trappe, formidable et farouche, pleine de rugissements et d'odeurs de fauves, où des moines singuliers élèvent et apprivoisent des lions par centaines et les envoient de là dans toute l'Afrique septentrionale, accompagnés de frères quêteurs. Les dons que reçoivent les frères servent à l'entretien du couvent et de sa mosquée. Et si les deux nègres ont montré tant d'humeur tout à l'heure, c'est qu'ils ont la conviction que pour un sou, un seul sou de la quête, volé ou perdu par leur faute, le lion qu'ils conduisent les dévorerait immédiatement. En écoutant ce récit invraisemblable et pourtant véridique, Tartarin de Tarascon se délectait et reniflait l'air bruyamment. « Ce qui me va dans tout ceci, fit-il en matière de conclusion, c'est que, n'en déplaise à mon bon Bonnel, il y a encore des lions en Algérie. » « S'il y en a, dit le prince avec enthousiasme, dès demain, nous allons battre la plaine du Chélif et vous verrez. » « Eh quoi, prince, auriez-vous l'intention de chasser, vous aussi ?»« Parbleu, pensez-vous donc que je vous laisserai vous en aller seul en pleine Afrique, au milieu de ces tribus féroces dont vous ignorez la langue et les usages ?»« Non, non, illustre Tartarin, je ne vous quitte plus. Partout où vous serez, je veux être. Oh, prince, prince !» Et Tartarin, radieux, pressa sur son cœur le vaillant Grégory, en songeant avec fierté qu'à l'exemple de Jules Gérard, de Bombonnel et tous les autres fameux tueurs de Lyon, il allait avoir un prince étranger pour l'accompagner dans ses chasses. Chapitre 4. La caravane en marche. Le lendemain, dès la première heure, l'intrépide Tartarin et le non moins intrépide prince Grégory, suivis d'une demi-douzaine de portefaix nègres, sortaient de Miliana et descendaient vers la plaine du Chélif par un raidillon délicieux tout ombragé de jasmin, de thuya, de caroubier, d'oliviers sauvages, entre deux haies de petits jardins indigènes et des milliers de joyeuses sources vives qui dégringolaient de roche en chantant un paysage du Liban. Aussi chargé d'armes que le grand Tartarin, le prince Grégory s'était en plus affublé d'un magnifique et singulier képi tout galonné d'or, avec une garniture de feuilles de chêne brodées au fil d'argent, qui donnait à son Altesse un faux air de général mexicain ou de chef de gare des bords du Danube. Ce diable de képi intriguait beaucoup le Tarasconnais. Et comme il demandait timidement quelques explications, « Coiffure indispensable pour voyager en Afrique, » répondit le prince avec gravité. Et tout en faisant reluire sa visière d'un revers de manche, il renseigna son naïf compagnon sur le rôle important que joue le képi dans nos relations avec les Arabes. La terreur que cet insigne militaire a seul, le privilège de leur inspirer, si bien que l'administration civile a été obligée de coiffer tout son monde avec des képis, depuis le cantonnier jusqu'au receveur de l'enregistrement. En somme, pour gouverner l'Algérie, c'est toujours le prince qui parle. Pas n'est besoin d'une forte tête, ni même de tête du tout. Il suffit d'un képi, d'un beau képi galonné reluisant au bout d'une trique comme la toque de Gessler. Ainsi, causant et philosophant, la caravane allait son train. Les portefaix, pieds nus, sautaient de roche en roche avec des cris de singe. Les caisses d'armes sonnaient, les fusils flambaient. Les indigènes qui passaient s'inclinaient jusqu'à terre devant le képi magique. Là-haut, sur les remparts de Miliana, le chef du bureau arabe, qui se promenait au bon frais avec sa dame, entendant ces bruits insolites et voyant des armes luire entre les branches, crut à un coup de main. Il fit baisser le pont-levis, battre la générale et mit incontinent la ville en état de siège. Beau début pour la caravane. Malheureusement, avant la fin du jour, les choses se gâtèrent. Des nègres qui portaient les bagages, l'un fut pris d'atroces coliques pour avoir mangé le sparadrap de la pharmacie. Un autre tomba sur le bord de la route, ivre mort, d'eau-de-vie camphrée. Le troisième, celui qui portait l'album de voyage, séduit par les dorures des fermoirs et persuadé qu'il enlevait les trésors de la Mecque, se sauva dans le Zakar à toutes jambes. Il fallut aviser. La caravane fit halte et tint conseil dans l'ombre trouée d'un vieux figuier. « Je serai d'avis, dit le prince, en essayant, mais sans succès, de délayer une tablette de pemmican dans une casserole perfectionnée à triple fond, je serai d'avis que, dès ce soir, nous renoncions au porteur nègre. Il y a précisément un marché arabe tout près d'ici. Le mieux est de nous y arrêter et de faire emplette de quelques bourricots. « Non, non, pas de bourricots !» interrompit vivement le grand Tartarin, que le souvenir de Noirot avait fait devenir tout rouge. Et il ajouta, l'hypocrite, « Comment voulez-vous que de si petites bêtes puissent porter tout notre attirail ?» Le prince sourit. « C'est ce qui vous trompe, mon illustre ami. Si maigre et si chétif qu'il vous paraisse, le bourricot algérien a les reins solides. Il le faut bien pour supporter tout ce qu'il supporte. Demandez plutôt aux Arabes. Voici comment ils expliquent notre organisation coloniale. En haut, disent-ils, il y a Moussi le gouverneur, avec une grande trique et qui tape sur l'état-major. L'état-major, pour se venger, tape sur le soldat. Le soldat tape sur le colon tape sur l'arabe, l'arabe tape sur le nègre, le nègre tape sur le juif à son tour tape sur le bourricot. Et le pauvre petit bourricot, n'ayant personne sur qui taper, tend l'échine et il porte tout. Vous voyez bien qu'il peut porter vos caisses. C'est égal, reprit Tartarin de Tarascon. Je trouve que, pour le coup d'œil de notre caravane, des ânes ne feraient pas très bien. Je voudrais quelque chose de plus original. Ainsi, par exemple, si nous pouvions avoir un chameau. Tant que vous en voudrez, fit l'Altesse. Et l'on se mit en route pour le marché arabe. Le marché se tenait à quelques kilomètres sur les bords de Chélif. Il y avait là 5 ou 6 000 Arabes en guenilles, grouillant au soleil et trafiquant bruyamment au milieu des jarres d'olives noires, des pots de miel, des sacs d'épices et des cigares en gros tas. De grands feux où rôtissaient des moutons entiers, ruisselant de beurre, des boucheries en plein air où des nègres tout nus, les pieds dans le sang, les bras rouges, dépeçaient avec de petits couteaux des chevreaux à une perche. Dans un coin, sous une tente rapetissée de 1000 couleurs, un greffier mort avec un grand livre et des lunettes. Ici, un groupe, des cris de rage. C'est un jeu de roulette installé sur une mesure à blé et des kabyles qui s'éventrent autour. Là-bas, des trépignements, une joie, des rires. C'est un marchand juif avec sa mule qu'on regarde se noyer dans le chélif. Puis des scorpions, des chiens, des corbeaux et des mouches. Ah, des mouches! Par exemple, les chameaux manquaient. On finit pourtant par en découvrir un dont des mozabites cherchaient à se défaire. C'était le vrai chameau du désert, le chameau classique, chauve, l'air triste avec sa longue tête de bédouin et sa bosse qui, devenue flasque, par suite de trop longs jeûnes, pendait mélancoliquement sur le côté. Tartarin le trouva si beau qu'il voulut que la caravane entière montât dessus. Toujours la folie orientale. La bête s'accroupit, on sangla les mâles. Le prince s'installa sur le cou de l'animal. Tartarin, pour plus de majesté, se fit hisser tout en haut de la bosse, entre deux caisses. Et là, fier et bien calé, saluant d'un geste noble tout le marché, accouru. Il donna le signal du départ. Tonnerre ! Si ceux de Tarascon avaient pu le voir ! Le chameau se redressa, allongea ses grandes jambes à nœuds et prit son vol. Oh, stupeur ! Au bout de quelques enjambées, voilà Tartarin qui se mit à pâlir et l'héroïque Chéchia qui reprend une à une ses anciennes positions du temps du zouave. Ce diable de chameau tanguait comme une frégate. « Prince, prince !» murmura Tartarin tout blême et s'accrochant à l'étoupe sèche de la bosse. « Prince, descendons, je sens que je vais faire bafouer la France. »« Elle va te promener !» Le chameau était lancé et rien ne pouvait plus l'arrêter. 4000 Arabes couraient derrière, pieds nus, gesticulant, riant comme des fous et faisant luire au soleil 600 000 dents blanches. Le grand homme de Tarascon dut se résigner. Il s'affaissa tristement sur la bosse. La Chéchia prit toutes les positions qu'elle voulut et la France fut bafouée.
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0: Chapitre 5. L'affût du soir dans un bois de laurier rose. Si pittoresque que fût leur nouvelle monture, nos tueurs de lions durent y renoncer par égard pour la Chéchia. On continua donc la route à pied comme devant, et la caravane s'en alla tranquillement vers le sud par petites étapes. Le Tarasconnais en tête, le Monténégrin en queue, et dans les rangs le chameau avec les caisses d'armes. L'expédition dura près d'un mois. Pendant un mois, cherchant des lions introuvables, le terrible Tartarin erra de douare en douare dans l'immense plaine du Chélif, à travers cette formidable et cocasse Algérie française, où les parfums de vieil Orient se compliquent d'une forte odeur d'absinthe et de caserne. Abraham et Zouzou mêlés, quelque chose de féerique et de naïvement burlesque, comme une page de l'Ancien Testament racontée par le sergent Laramé ou le brigadier Pitou. Curieux spectacle pour des yeux qui auraient su voir. Un peuple sauvage et pourri que nous civilisons en lui donnant nos vices. L'autorité féroce et sans contrôle des bachagas fantastiques qui se mouchent gravement dans leur grand cordon de la Légion d'honneur et pour un oui ou pour un non font bâtonner les gens sur la plante des pieds. La justice sans conscience de Cadis à grosses lunettes. Tartuffe du Coran et de la loi, qui rêvent de 15 août et de promotion sous les palmes et vendent leurs arrêts comme Ésaü, son droit d'aînesse, pour un plat de lentilles ou de couscous au sucre. Des caïds libertins et ivrognes, anciens brosseurs d'un général Youssouf quelconque, qui se saoulent de champagne avec des blanchisseuses mahonaises, et font des ripailles de moutons rôtis pendant que, devant leur tente, toute la tribu crève de faim et dispute aux lévriers les ragotons de la ribote seigneuriale. Puis, tout autour, des plaines en friche, de l'herbe brûlée, des buissons chauves, des maquis de cactus et de lentisques, le grenier de la France. Grenier vide de grains, hélas, et riche seulement en chacals et en punaises. Des douars abandonnés, des tribus effarées qui s'en vont sans savoir où, fuyant la faim et semant des cadavres le long de la route. De loin en loin, un village français avec des maisons en ruine, des champs sans culture, des sauterelles enragées qui mangent jusqu'aux rideaux des fenêtres. Et tous les colons dans les cafés en train de boire de l'absinthe en discutant des projets de réforme et de constitution. Voilà ce que Tartarin aurait pu voir s'il s'en était donné la peine. Mais tout entier à sa passion léonine, l'homme de Tarascon allait droit devant lui, sans regarder ni à droite ni à gauche, l'œil obstinément fixé sur ces monstres imaginaires qui paraissaient ne pas s'approcher, ne pas se faire voir. Comme la tente abri s'entêtait à ne pas s'ouvrir et les tablettes de pemmican à ne pas fondre, la caravane était obligée de s'arrêter matin et soir dans les tribus. Partout, grâce au képi du prince Grégory, nos chasseurs étaient reçus à bras ouverts. Ils logeaient chez les agaces dans les palais bizarres, grandes fermes blanches sans fenêtres où l'on trouvait pêle-mêle des narguilés et des commodes en acajou, des tapis de Smyrne et des lampes modérateurs, des coffres de cèdre pleins de séquins turcs et des pendules à sujet style Louis-Philippe. Partout, on donnait à Tartarin des fêtes splendides, des diphases, des fantasias. En son honneur, des goums entiers faisaient parler la poudre et luire leurs burnous au soleil. Puis, quand la poudre avait parlé, le bon aga venait et présentait sa note. C'est ce qu'on appelle l'hospitalité arabe. Et toujours, pas de lion. Pas plus de lion que sur le pont neuf. Cependant, le Tarasconnais ne se décourageait pas. S'enfonçant bravement dans le sud, il passait ses journées à battre le maquis, fouillant les palmiers, nain du bout de sa carabine, et faisant « frr, frr » à chaque buisson. Puis, tous les soirs avant de se coucher, un petit affût de 2 ou 3 heures. Peine perdue, le lion ne se montrait pas. Un soir, pourtant, vers les 6 heures, comme la caravane traversait un bois de lentisques, tout violet, ou de grosses cailles alourdies par la chaleur sautées ça et là dans l'herbe, Tartarin de Tarascon crut entendre, mais si loin, mais si vague, mais si émietté par la brise, ce merveilleux rugissement qu'il avait entendu tant de fois là-bas, à Tarascon, derrière la baraque mitaine. D'abord, le héros croyait rêver. Mais au bout d'un instant, lointain toujours, quoique plus distinct, les rugissements recommencèrent. Et cette fois, tandis qu'à tous les coins de l'horizon, on entendait hurler les chiens des douars, secoués par la terreur et faisant retentir les conserves et les caisses d'armes, la bosse du chameau frissonna. Plus de doute, c'était le lion. Vite, vite, à l'affût. Pas une minute à perdre. Il y avait tout juste près de là un vieux marabout, le tombeau d'un saint. À coupole blanche, avec les grandes pantoufles jaunes du défunt déposées dans une niche au-dessus de la porte, et un fouillis d'ex-voto bizarre, pans de burnous, fils d'or, cheveux roux, qui pendaient le long des murailles. Tartarin de Tarascon y remisa son prince et son chameau et se mit en quête d'un affût. Le prince Grégory voulait le suivre, mais le Tarasconnais s'y refusa. Il tenait à affronter le lion seul à seul. Toutefois, il recommanda à son Altesse de ne pas s'éloigner. Et par mesure de précaution, il lui confia son portefeuille, un gros portefeuille plein de papiers précieux et de billets de banque qu'il craignait de faire écornifler par la griffe du lion. Cela fait, le héros chercha son poste. 100 pas en avant du marabout, un petit bois de laurier rose tremblait dans la gaze du crépuscule, au bord d'une rivière presque à sec. C'est là que Tartarin vint s'embusquer, le genou en terre selon la formule, la carabine au poing et son grand couteau de chasse planté fièrement devant lui dans le sable de la berge. La nuit arriva. Le rose de la nature passa au violet, puis au bleu sombre. En bas, dans les cailloux de la rivière, luisait comme un miroir à main une petite flaque d'eau claire. C'était l'abreuvoir des fauves. Sur la pente de l'autre berge, on voyait vaguement le sentier blanc que leurs grosses pattes avaient tracé dans les lentisques. Cette pente mystérieuse donnait le frisson. Joignez à cela le fourmillement vague des nuits africaines, branches frôlées, pas de velours, d'animaux rôdeurs, aboiements grêles des chacals. Et là-haut, dans le ciel, à 100-200 mètres, de grands troupeaux de grues qui passent avec des cris d'enfants qu'on égorge. Vous avouerez qu'il y avait de quoi être ému ? Tartarin l'était. Il l'était même beaucoup. Les dents lui claquaient, le pauvre homme. Et sur la garde de son couteau de chasse planté en terre, le canon de son fusil rayé sonnait comme une paire de castagnettes. « Qu'est-ce que vous voulez ? Il y a des soirs où l'on n'est pas en train, et puis on serait, où serait le mérite si les héros n'avaient jamais peur ?» Eh bien, oui, Tartarin eut peur, et tout le temps encore. Néanmoins, il tint bon 1 heure, 2 heures, mais l'héroïsme a ses limites. Près de lui, dans le lit desséché de la rivière, le Tarasconnais entend tout à coup un bruit de pas, des cailloux qui roulent. Cette fois, la terreur l'enlève de terre. Il tire ses 2 coups au hasard dans la nuit et se replie à toutes jambes sur le marabout, laissant son coutelas devant, debout dans le sable, comme une croix commémorative de la plus formidable panique qui ait jamais assailli l'âme d'un dompteur d'hydre. À moi, prince, le lion !» Un silence. « Prince ! Prince ! Êtes-vous là ?» Le prince n'était pas là. Sur le mur blanc du marabout, le bon chameau projeté seul au clair de lune tombe bizarre de sa bosse. Le prince Grégory venait de filer en emportant le portefeuille et les billets de banque. Il y avait un mois que son Altesse attendait cette occasion. Comme prévu, Tartarin dans le sud espérait trouver le lion, mais désespoir. C'est d'abord un lion aveugle et apprivoisé que rencontre Tartarin. Il n'accepte pas la chose. Bien sûr, le lion roi des animaux, il ne l'accepte pas. Et cet état le fait malmener par les gens qui s'en occupent. Heureusement, le prince Grégory du Monténégro était lui aussi venu pour le tirer d'affaire. Peu après, l'homme providentiel disparaîtra avec le portefeuille bien garni de notre Tartarin qui le lui avait confié dans l'attente du lion. Amis auditeurs, patience si vous me retrouvez pour écouter d'un joli pour vous. Sachez que dans le prochain épisode se cache peut-être le lion après lequel Tartarin aspire. 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À bientôt, chers amis. À bientôt pour écouter la suite de Tartarin de Tarascon, écrit par Alphonse Daudet.
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0: 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Il est 7h, et tout de suite le journal de Radio France Internationale.
1: Il est 5h en temps universel, 7h ici à Paris.
2: Clotilde Dumais.
1: Bonjour à tous, merci d'être avec nous pour le début de ces 3 heures d'actualité internationale avec nos reportages, hein, comme tous les jours, nos correspondants, nos chroniques et nos invités. Et d'abord le journal. Bonjour Julien Coquelle-Roel.
3: Bonjour Clotilde. À la une de l'actualité, un pays menacé d'asphyxie et ses partenaires commerciaux menacés d'isolement. Les nouvelles sanctions annoncées hier par les États-Unis pour couper du monde l'économie iranienne. Peu de détails pour le moment sur la mise en œuvre de ces mesures. Vous l'entendrez dans un instant. Nous n'avons aucune confiance en leur système judiciaire ni en leur impartialité. À Gaza, le scepticisme des proches de Indra Jab, fillette de 5 ans tuée par des frappes israéliennes en janvier 2024. Ils affichent donc leurs doutes après l'annonce d'une enquête par l'armée. Dans ce journal également, la Russie en proie aux frappes ukrainiennes sur ces deux géants du commerce en ligne. En Tunisie, la colère grandissante après la mort de 12 jeunes qui tentaient de quitter le pays par la mer et puis interdire le téléphone portable avant la rentrée dans une semaine. Le défi aux airs de Mission Impossible lancé hier par Emmanuel Macron au lycée français.
1: Couper toutes les ressources économiques du régime iranien et le conduire à l'asphyxie.
3: La promesse hier de Scott Bessent aux États-Unis, le secrétaire américain au Trésor qui présentait à Washington deux nouvelles sanctions économiques à l'encontre de l'Iran et qui visent cette fois les partenaires économiques de Téhéran sur l'or, la technologie, les actifs numériques, l'aviation, le transport maritime. Les États-Unis veulent désormais couper le pays du monde et menacent aussi d'isolement les États et les entités qui seraient tentées de contourner ces sanctions. Une fois encore, la Maison-Blanche hausse le ton, mais le flou demeure sur la mise en œuvre de ces mesures, Vincent Souriau.
4: Dans le viseur de l'administration Trump, une soixantaine de cibles, entreprises, gouvernements et entités qui n'ont pas été nommées, mais que les États-Unis accusent de maintenir en vie le régime iranien.
5: Les soutiens de l'Iran achètent et transportent son pétrole. Ils facilitent le flux de ses finances à travers des bureaux de change et des zones de libre-échange. Ils accueillent des avions iraniens et tiennent des registres pour le compte de l'Iran. Ils tolèrent l'usage illicite de leurs banques tout en dissimulant l'étendue de leur complicité.
4: À tout cela, Scott Bessent promet de montrer toute l'étendue de la puissance américaine. Mais paradoxalement, les États-Unis, qui promettaient des annonces choc, ont choisi de ne pas prendre de sanctions immédiates.
5: Nous leur donnons l'occasion de remédier à leur comportement. Pourquoi voudrais-je faire exploser le système financier mondial? Mais il faut qu'ils sachent que ça peut aller très vite et que nous sommes très sérieux. Les sanctions indirectes sont un outil très puissant et si ces gens ne se rangent pas, ils doivent s'attendre à devoir quitter le système financier du dollar.
4: De combien de temps disposent ces entités pour se mettre en conformité avec les exigences américaines? Scott Bessent ne l'a pas précisé. Vincent Souriau, Washington RFI.
3: Pas de calendrier fixe, mais la patience des États-Unis n'est pas infinie, dit le secrétaire au Trésor. La Chine est évidemment dans le viseur de Washington. Avec ses mesures, elle qui continue d'acheter du pétrole iranien en grande quantité. Pékin qui, avant l'annonce des sanctions, estimait déjà que la pression américaine ne permettrait pas de résoudre le conflit. L'Iran évoque de son côté un aveu de faiblesse de la part des États-Unis. Il promet une nouvelle défaite américaine et assure disposer d'un plan sur 2 ans pour contrer les sanctions. Du côté du détroit d'Ormuz, l'agence maritime britannique a signalé cette nuit qu'un pétrolier avait été touché par un projectile inconnu alors qu'il circulait au large d'Oman.
1: Benjamin Netanyahou, de son côté, accuse l'Iran d'avoir tenté de tuer l'un de ses fils.
3: Il l'a affirmé hier lors d'un entretien téléphonique avec la chaîne israélienne Channel 14, sans donner plus de précisions. Israël qui continue de bombarder Gaza, malgré le cessez-le-feu conclu en octobre dernier, au moins 5 morts, dont 2 enfants de 4 et 10 ans hier, dans plusieurs frappes menées sur l'enclave palestinienne.
1: Elle avait été tuée avec plusieurs membres de sa famille alors qu'il tentait de fuir Gaza et sa mort avait choqué le monde.
3: C'était en janvier 2024, la petite petite In Rajab, fillette palestinienne de 5 ans, tuée par une frappe israélienne alors qu'elle appelait au secours depuis la voiture de sa famille, déjà criblée de balles. Une ambulance du Croissant-Rouge avait été envoyée pour la secourir avant d'être elle-même prise pour cible. Et le corps de In Rajab avait été retrouvé plusieurs jours plus tard avec ceux de son oncle, de sa tante, de ses cousins et de deux secouristes. Il a fallu attendre la semaine dernière pour que l'armée israélienne reconnaisse pour la première fois avoir tiré sur le véhicule. Elle a annoncé l'ouverture d'une enquête. Mais à Gaza, les proches de In Rajab, rencontrés par notre correspondant, expriment leur scepticisme. Reportage dans l'enclave de Rami Al-Megari avec Abla Junaidi à Paris.
2: Plus de 2 ans et demi après sa mort, la grand-mère fait défiler sur son téléphone les nombreuses photos de la fillette. Un sourire figé à jamais qui ravive la douleur chez Omar Rami.
6: In était une enfant innocente. Nous aurions voulu qu'elle vive son enfance dans la dignité et la liberté.
2: Sans cesse, ses proches repensent à la souffrance qu'ont dû endurer la petite fille et sa famille, tuées par l'armée israélienne avec deux secouristes palestiniens qui tentaient de les sauver. La semaine dernière, l'armée israélienne a reconnu son implication et annoncé une enquête sur ce qu'elle qualifie d'incident, mais la grand-mère n'y croit pas.
6: Juste après leur mort, l'armée avait nié l'implication de ces soldats. Nous n'avons aucune confiance en leur système judiciaire, ni en leur impartialité, car ils ont commis des crimes délibérés, non seulement à l'encontre de Hind, mais de tous les enfants de Gaza. 21 000 ont été tués. Chaque jour, l'État d'Israël assassine des enfants, bombarde les écoles et les hôpitaux. Le Monde parle du cas d'Inde parce qu'il a été documenté, alors que les crimes de l'occupant se produisent tous les jours, 24 heures sur 24.
2: La famille réclame une enquête indépendante. De nombreux rapports ont permis de pointer la responsabilité de l'armée israélienne. C'est le cas notamment des conclusions de la fondation Hind Rajab, qui a déposé plainte pour crimes de guerre auprès de la Cour pénale internationale.
3: Rami Al-Megari et Abla Junaidi.
1: En Russie, un décret signé par Vladimir Poutine face aux frappes ukrainiennes.
3: Le texte publié hier autorise l'État russe à prendre temporairement le contrôle d'installations critiques qu'il jugerait insuffisamment protégées contre les attaques de drones. Kiev a multiplié ces derniers mois ses frappes contre les raffineries de pétrole, les ports, les entrepôts logistiques commerciaux en Russie. Le géant du commerce en ligne Wildberries a perdu au moins 17% de sa capacité de stockage. Et c'est désormais au numéro 2 du secteur que l'Ukraine s'en prend depuis plusieurs jours. Le géant Ozone, dont déjà 6 entrepôts ont été visés. Un incendie faisait encore rage hier matin dans l'un d'entre eux. L'objectif derrière ces frappes est multiple, Pierre-Olivier.
7: Ozone et Wildberries, c'est plus de 10 milliards de dollars de chiffre d'affaires annuel. Ozone, par exemple, héberge sur son site plus de 750 000 entrepreneurs et possède un réseau de 85 000 points de retrait à travers la Russie. En s'attaquant à ce géant du commerce, Kiev veut d'abord porter un coup à l'économie russe. Après l'annonce de ces attaques, l'action Ozone a dégringolé à la bourse de Moscou. Bruxelles considère par ailleurs Ozone comme l'un des groupes ayant le plus d'impact sur la capacité russe à financer sa guerre. C'est d'ailleurs l'autre objectif de l'Ukraine, ralentir la logistique militaire russe. Selon Kiev, la Russie utiliserait ses plateformes de commerce en ligne pour contourner les sanctions internationales et s'approvisionner en équipements de navigation et matériel militaire qui serviraient à la production de drones. Enfin, s'en prendre à Ozone sert aussi la guerre psychologique menée par l'Ukraine. En désorganisant les commandes en ligne, Kiev veut que le conflit touche chaque foyer et qu'aucun Russe ne puisse ignorer la guerre.
3: Pierre-Olivier, et côté ukrainien, c'est Volodymyr Zelensky qui a tenté hier de glaner de nouvelles promesses de la part de ses alliés. Nous avons besoin de plus d'argent, dit le président ukrainien en visite à Kiev pour la journée de l'indépendance. Le premier ministre britannique Andy Burnham a lui confirmé avoir autorisé l'entreprise de défense MBDA à partager des informations classifiées pour permettre la production en Ukraine de missiles Scalp de longue portée. Il dénonce les scandaleuses menaces de la Russie qui a affirmé la semaine dernière que le Royaume-Uni aurait à répondre de son soutien militaire à l'Ukraine. La Russie tentera une escalade contre les pays européens afin de les dissuader d'aider l'Ukraine. C'est ce qu'a commenté de son côté le président français Emmanuel Macron lors de la réunion de la coalition des volontaires.
1: À la une également, Julien, la Tunisie et la colère après la mort de 12 jeunes Tunisiens ce week-end.
3: L'embarcation sur laquelle ils tentaient de traverser la Méditerranée a sombré vendredi. Les recherches se poursuivent pour tenter de retrouver leur corps et la tension monte depuis dans le sud du pays. Le week-end a été marqué par des heurts dans la ville dont ils étaient originaires, Benguerdane, dans le sud du pays. Et sur les réseaux sociaux, de nombreux internautes imputent ce drame à la crise économique et sociale qui sévit en Tunisie. Lilia Blaise.
8: Le drame de Ben Garden en dit long sur l'état de cette région frontalière, célébrée en 2016 pour avoir résisté à une attaque djihadiste, mais très marginalisée sur le plan socio-économique, selon Romdan Ben Amor, militant de la société civile et expert sur la question migratoire.
9: Donc il n'y a pas un marché d'offres d'emploi. Donc c'est qu'à pousser ces jeunes-là à se baser pour gagner leur vie dans le commerce frontalier ou le contrebande à Ben Garden. L'État et les autorités libyennes ont fait des restrictions contre cette forme de commerce sans que l'État tunisien a recouru à des alternatives, ce qui a créé cette tension de quitter Ben Garden et de quitter la Tunisie.
8: L'actualité du naufrage résonne aussi auprès de la diaspora tunisienne de l'autre côté de la Méditerranée, la destination que visaient ces jeunes disparus en mer. Ella Ben Youssef est vice-présidente du parti politique tunisien État Catholique et s'exprime depuis la France.
10: Il y a parfois des coïncidences qui sont d'une violence terrible. Presque le même jour, nous pleurons nos jeunes de Ben Garden et nous célébrons en même temps nos jeunes médaillés aux Jeux méditerranéens. Et c'est cette image qui me bouleverse. La même Méditerranée qui honore certains de nos jeunes devient le tombeau d'autres. Pourtant, ce ne sont pas deux jeunesses différentes. Ce sont les enfants du même pays, avec les mêmes rêves et le même droit à un avenir.
8: Hier, la coordinatrice résidente des Nations Unies en Tunisie, Rana Taha, a exprimé ses condoléances aux familles des victimes. Pas de réaction officielle pour le moment du côté des autorités tunisiennes. Lilia Blaise, Tunis, RFI.
1: Et la colère qui s'est aussi exprimée il y a quelques semaines dans la rue en Inde.
3: Le mouvement étudiant du parti des cafards avait fini par obtenir en juillet la démission du ministre de l'Éducation après des scandales de corruption dans les concours universitaires. Mais derrière cette victoire inédite dans l'Inde de Narendra Modi, la violence policière est passée par là. Amnesty International publiait hier une enquête sur le sujet pour pointer des méthodes de plus en plus brutales. Emmanuel Derville.
11: Le rapport d'Amnesty témoigne d'une tendance que l'on observe depuis 6 ans à New Delhi, l'usage disproportionné de grenades assourdissantes, le passage à tabac de manifestants pacifiques et surtout le recours à des tirs de chevrotine. Ces pratiques, en particulier les fusils à grenaille, étaient plutôt cantonnées au Cachemire, une région travaillée par des revendications séparatistes. Désormais, ces méthodes sont utilisées dans la capitale, révélateur d'une brutalisation des forces de sécurité qui va de pair avec l'autoritarisme croissant du gouvernement. Lors des manifestations de juillet, le Premier ministre Modi avait été ridiculisé et insulté sur les réseaux sociaux, inacceptable pour le régime en place qui entretient un culte de la personnalité de Narendra Modi. Jeudi dernier, la Cour suprême a créé une commission d'enquête pour faire la lumière sur ces violences. Le lendemain, la police de Delhi a accepté d'enregistrer la plainte d'un étudiant de 19 ans devenu borgne à cause d'un tir de

0: Dire les téléphones, ça veut dire modifier le règlement intérieur de l'établissement, explique Audrey Chanona, proviseur dans un lycée à Poitiers et secrétaire nationale du SNPDEN, principal syndicat des chefs d'établissement.
1: Et modifier le règlement intérieur, c'est réunir le conseil de vie lycéenne, c'est réunir le conseil pédagogique, c'est réunir le conseil d'administration. Et évidemment, tout ça ne peut pas se faire pendant les vacances. Donc, avoir sorti le texte au début du mois de juillet et nous demander de l'appliquer au mois de septembre, eh bien, c'est nous-mêmes dans une impossibilité totale de faire.
0: Une fois appliquée, cette mesure soulève d'autres questions.
1: Est-ce que ça va se traduire par le fait qu'on autorise le téléphone portable que dans certains endroits, une partie de la cour par exemple? Est-ce que ça va se traduire par l'achat de brouilleurs? Mais tout ça, ça veut dire des moyens financiers et des moyens humains. Et pour l'instant, bien, nous n'avons strictement rien reçu.
0: Le syndicat conseille donc aux proviseurs de ne pas se précipiter pour appliquer le texte et regrette un effet d'annonce.
1: Il est complètement illusoire de dire qu'on va se passer du téléphone portable. Je suis même pas sûre que nous y arrivons. Il faut donner à nos jeunes la possibilité et l'éducation nécessaire pour aller vers un usage pertinent du téléphone portable, y compris si ça doit être dans le cadre d'un lycée au niveau pédagogique.
0: Le syndicat précise aussi que de toute façon, la mesure prendra du temps. Il faudra probablement près d'un an avant sa mise en œuvre dans les lycées.
2: Sarah Rodriguez
3: et Julien Coquel-Rouem pour le journal. 5h14 en temps universel, on en parlait. Washington veut asphyxier Téhéran économiquement et pour ça les Américains menacent désormais de sanctions les autres pays partenaires commerciaux de l'Iran. Mais pour le spécialiste des États-Unis Romuald Sura, c'est surtout un aveu de faiblesse de la part de Donald Trump.
4: Des mois de bombardement n'ont pas porté leurs fruits. Le gouvernement de Téhéran est toujours debout, le détroit d'Ormuz est toujours fermé, la population toujours tyrannisée, si je puis dire. Bref, Trump, aujourd'hui à court munitions, n'a pas trouvé d'autre moyen que de poser de nouvelles sanctions. Maintenant, pourront-elles être fructueuses? On en doute.
3: Et on va revenir sur ces sanctions américaines dans RFI Matin. Dans ce contexte de blocage au Moyen-Orient, les Émirats arabes unis...
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10: On continue nos programmes avec Christian Delors dans Poussière et Granit.
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Bonjour à toutes, bonjour à tous, bienvenue sur Radio Alliance Plus 103.2 FM, DAB+, et notre site internet radioalliance-plus.fr. Voici Poussière et Granit, au micro Christian Delors et à la technique Louis Esparcel. Cette émission commence par de brèves annonces locales. Elle se poursuit avec l'annonce de divers événements, à commencer bien sûr par la prochaine Assemblée du désert qui aura lieu le 6 septembre prochain à Mialet, près d'Anduze. Vous pourrez aussi découvrir diverses manifestations, conférences ou expositions, ou encore des émissions de radio ou de télévision dignes d'intérêt. Information locale. La nouvelle a été publiée dans la presse il y a déjà quelques jours, mais il n'en a pas encore été question ici. Nous avons eu la grande tristesse d'apprendre, le 13 août, le décès, hélas prévisible, de notre sœur Sylvie Franchet d'Espéret, survenue à Paris le 12 août dernier. Sylvie Franchet d'Espéret a été pendant 4 ans

jusqu'en 2024, présidente du Conseil presbytéral de l'Église protestante unie de Nîmes. Elle a été inhumée dans l'intimité familiale à Saint-Christol-les-Alès le 21 août. Un culte d'action de grâce sera célébré à Nîmes au Petit Temple, 19 rue du Grand Couvent, le samedi 26 septembre à 11h. Maison du protestantisme. À Nîmes, la maison du protestantisme est située juste à côté de la maison carrée, aux 3 rue Claude Brousson. La réouverture de la maison du protestantisme aura lieu le mardi 1er septembre et jusqu'au 5 septembre, elle sera ouverte de 10h à midi. Les horaires normaux reprendront à partir du 7 septembre. Une soirée musicale au Petit Temple. Le jeudi 27 août à 20h30, nous sommes invités à une soirée musicale qui aura lieu au Petit Temple, à la rue du Grand Couvent. Cette soirée s'inscrit dans le cadre d'un stage pour organiste encadré par Olivier Virvas, professeur d'orgue et concertiste. Libre participation aux frais au profit de l'association OTPN, c'est-à-dire Orgue des Temples Protestants de Nîmes. Assemblée du désert. Comme vous le savez, la prochaine Assemblée du désert aura lieu le dimanche 6 septembre. Pour se rendre à l'Assemblée du désert, comme chaque année, l'Église protestante unie de Nîmes organise un déplacement en bus. Départ à 8 heures précises devant le Carré d'Art pour un retour prévu aux alentours de 18 heures. Prix du trajet aller-retour, 21 euros. Réservation des places à la Maison du protestantisme, contact 04 66 67 97 40 ou bien mdp.nim@free.fr. Comme vous le savez, cette assemblée aura lieu, comme d'habitude, au Musée du désert à Mialet, non loin d'Anduze. Le thème sera cette année « Femme, foi, résistance ». Retour sur Marie Durand. Juillet 1776, il y a 250 ans, Marie Durand s'éteint après une vie passée pour plus de la moitié emprisonnée dans la tour de Constance. Arrêtée à l'âge de 19 ans, elle y restera 38 ans, refusant d'abjurer sa foi. Marie Durand sera identifiée à l'anonyme qui grava dans la pierre le mot « résister ». L'anniversaire de sa mort donne l'occasion d'un retour sur cette figure de proue des prisonnières de la tour de Constance. Voici le programme de cette journée. 10h30, culte présidé par la pasteure Sandrine Moreau de l'Église protestante unie de France à Paris-Bastille, foyer de l'âme. 14h30, allocution d'Ignès Kirchléger de l'Université de Toulon et de Patrick Cabanel de l'École pratique des hautes études. Le message final sera donné par Frédéric Chavel de l'Institut protestant de théologie de Paris. Voici les coordonnées du Musée du désert. Téléphone 04 66 85 02 72. Adresse mail, c'est musée@museedudesert.com. Et l'adresse, c'est 30 140 à Mialet. Réforme. Nous avons souvent l'occasion de mentionner l'hebdomadaire Réforme et de citer certains de ses articles. Si pendant ce mois d'août il n'y a pas de version papier de ce journal, le site internet continue de fonctionner tout à fait normalement. Il offre aussi de nombreux articles en rapport avec l'actualité internationale, religieuse ou non, ou l'actualité locale, par exemple, cet article sur une action peu banale. À Marseille,
apprendre à nager pour s'émanciper. Il n'y a pas qu'une façon de se réinsérer dans la société. À Marseille, grâce à l'opération Horizon, des femmes accompagnées par l'association diaconale protestante Marhaban, ADPM, apprennent à nager dans les piscines de particuliers et bien plus. On peut très bien habiter à Marseille et ne pas savoir nager. Ce constat, l'association diaconale protestante Marhaban, ADPM, l'a fait en 2020. Cette année-là, en pleine crise sanitaire du Covid, Marhaban lance un projet d'aide alimentaire pour venir en aide à ceux qui ont faim. De nombreuses familles viennent alors frapper à la porte de l'association. À Marseille, beaucoup d'entre elles sont en grande précarité. Notre premier réflexe pour l'été 2023, ça a été d'amener les gens à la plage. Très vite, nous avons compris qu'il allait falloir s'organiser parce que les familles n'avaient pas de matériel de pique-nique, pas de maillot de bain, pas de bouée, ni de quoi payer des tickets de bus, explique Nina Raoul Duval, recrutée en 2023 sur le projet Enfance et Famille de l'ADPM. Le temps de s'organiser, quand la petite troupe est arrivée à la plage, l'équipe de Marhaban s'est aperçue que ni les enfants ni les mamans ne savaient nager. Vous trouverez aussi, sur le site internet de Réforme, un agenda très complet, une liste non exhaustive de rendez-vous culturels, historiques ou autres, programmés un peu partout en France. En commençant par exemple par une exposition qui aura lieu dans le cadre de l'Assemblée du désert. Jacqueline Assael proposera une exposition intitulée « Aquarelle et poésie ». Cette exposition, conçue pour la bergerie du Mas Soubéran à Mialet, cherche à suggérer en 12 aquarelles et quelques textes l'atmosphère de 4 lieux habités par l'esprit du protestantisme. L'Assemblée du désert elle-même, les abbayères, Pomérolles et l'ancienne église de Saint-Voix, animée par la communauté des diaconesses du Mazet-Saint-Voix. On peut aussi mentionner une exposition qui a lieu à la Bambouseraie de Prafrance, à Générargues, sur la route qui va justement vers Mialet et le musée du désert. Chaque année, la Bambouseraie en Cévennes accueille l'exposition « Art et nature » qui mêle création artistique et beauté du vivant. L'exposition est à découvrir jusqu'au 15 novembre et met en lumière 4 œuvres conçues par des artistes plasticiens et sculpteurs inspirés et créés au sein de l'environnement de la Bambouseraie. Et puis il faut bien sûr mentionner à Saint-Jean-du-Gard le musée des vallées Cévenoles. Jusqu'au 2 mai 2027, une exposition particulière qui est l'exposition Père Lutschem, Samuel Bastide, le fameux colporteur d'images. Cette exposition est consacrée au protestant et natif de Saint-Jean-du-Gard, Samuel Bastide, 1879-1962, photographe, dessinateur, mais aussi peintre et conteur, il a consacré sa vie à diffuser des conférences animées par des projections lumineuses. Avec une technique bien à lui, il réalisait les plaques de verre peintes que sa lanterne magique projetait tandis qu'il les commentait d'une voix dotée d'une intonation inimitable. Son œuvre représente environ 2500 plaques réparties dans différents thèmes s'adressant à des publics tant religieux que profanes. Ce protestant convaincu a sillonné les paroisses de France et de Suisse romande avec des séries bibliques et d'autres consacrées à l'histoire des Huguenots du XVIe siècle et surtout du temps du désert, après la révocation de l'édit de Nantes de 1685. Camisards, galériens, prisonnières de la tour de Constance, etc. Il a aussi mis en image différents contes et fables, Daudet, La Fontaine, Victor Hugo, Maupassant. Toute sa vie, il a été un infatigable militant de la lutte contre l'alcoolisme, présentant dans les écoles et les casernes ses montagnes,
dénonçant l'abus d'alcool et faisant la promotion des jus de fruits. L'exposition s'ouvre sur l'histoire de la lanterne magique, cet ancêtre du cinéma qui fascinait petits et grands par ses projections lumineuses et narratives. Elle se poursuit avec la biographie de Samuel Bastide, puis sur trois tables thématiques qui dévoilent son processus créatif, ses sources d'inspiration, sa technique de fabrication des plaques illustrées et l'influence marquée du style Art Nouveau dans son œuvre. Au centre de la salle, une reconstitution immersive d'une séance de projection permet aux visiteurs de revivre l'émotion d'un spectacle d'époque. Enfin, l'exposition explore les six grandes thématiques abordées dans ces plaques. L'exposition mêle présentation d'objets, projection de documents et d'images. Cette exposition est donc visible jusqu'au 2 mai 2027 à la Maison Rouge, musée des Vallées Sévenoles à Saint-Jean-du-Gard. Le site internet de Réforme rappelle aussi certains programmes de la télévision. Il invite par exemple à regarder deux reportages sur les églises en Irak. Mossoul, de la poussière à la lumière, les chrétiens sont-ils de retour? Mossoul, proclamée capitale du califat de Daesh en Irak, renaît lentement de ses cendres et le son des cloches des églises se fait de nouveau entendre. Après des années de silence, les cloches d'église sonnent de nouveau à Mossoul. La deuxième ville d'Irak retrouve peu à peu son identité plurielle après avoir été meurtrie par 3 ans d'occupation par Daesh, puis de guerre. Autrefois réputée pour la façon dont les communautés chrétiennes, juives, yézidis et musulmanes coexistaient, la ville proclamée capitale du califat de Daesh en Irak a rouvert 2 lieux de culte chrétiens. Les églises Al-Tahira et Mar Thoma, symboles du christianisme oriental, avaient été détruites par l'organisation État islamique. Entièrement restaurée, elle accueille de nouveau des fidèles. Mais alors que la ville comptait quelque 50 000 chrétiens avant 2003, la communauté reste clairsemée. Un court documentaire diffusé sur Arte et disponible en replay donne la parole à ceux qui ont préféré poser leurs valises au Kurdistan voisin. Il interroge le sens du retour en Irak. Les églises rebâties annoncent-elles une renaissance? Les chrétiens reviendront-ils un jour? Un autre documentaire consacré à la ville du nord de l'Irak met en avant la mobilisation d'experts venus du monde entier pour reconstruire son centre historique. Des travaux sont réalisés dans les monuments les plus emblématiques sous l'égide de l'UNESCO, de l'œuvre d'Orient et des autorités irakiennes. Un film porteur d'espoir qui suit la reconstruction de Mossoul et raconte comment l'ancienne capitale assyrienne Ninive, avec l'émergence des religions monothéistes, s'était imposée comme un lieu de coexistence pacifique entre les différentes communautés, et ce, dès les premiers siècles de notre ère. De cette diversité confessionnelle sont nés des édifices emblématiques, comme la grande mosquée Al-Nouri, érigée en 1172, l'église Al-Tahira, lieu de culte de la communauté catholique syriaque, depuis 1862, l'église orthodoxe de Mar Thoma. Grâce aux efforts titanesques toujours en cours, Mossoul renoue aujourd'hui avec son héritage multiculturel qui lui a valu les foudres de Daesh. Seront-ils suffisants pour convaincre les chrétiens de rentrer? Comment faire société autour du patrimoine? Complémentaire, les deux films mettent l'accent sur la manière dont Mossoul passe de la poussière à la lumière. Ils racontent aussi l'histoire d'une mobilisation importante pour que l'interculturalité redevienne la signature de la ville, expliquant comment faire société autour du patrimoine et notamment des édifices religieux, le second documentaire met également en avant l'espoir qui accompagne les chantiers toujours en cours. Irak, le retour des chrétiens à Mossoul, durée 24 minutes, disponible en replay jusqu'au 19 mars 2029. Mossoul, renaissance d'une ville millénaire, durée 1h26, disponible en replay
jusqu'au 15 janvier 2027. Je terminerai par l'annonce d'une conférence et d'une exposition qui auront lieu dans le Tarn, au musée du protestantisme de la réforme à la laïcité, au château de Ferrières, 235 hameau La Ramade, à Font-Rieu. La conférence aura lieu le samedi 29 août à 18h et aura pour thème « À leurs risques et périls, les routes des fugitifs huguenots après la révocation ». Présentation de quelques cas tirés de leur correspondance ou de mémoire de réfugiés. C'est l'historienne Marianne Carbonnier-Burkhardt qui donnera cette conférence. Quant à l'exposition « Papillon » par Payols, c'est une exposition de Didier Cros. « Ma recherche en peinture, dit-il, sera la transposition sur la feuille de papier et en harmonie parallèle à la nature de ce petit miracle, cette peinture toute faite qu'est le papillon. » La conférence aura donc lieu le samedi 29 août à 18h au musée du protestantisme et de la laïcité à Font-Rieu. Nous allons maintenant terminer cette émission. 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Au revoir.

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1: Le journal international. Bonjour Gaëtan Plenel.
3: Bonjour Clotilde, bonjour à tous.
1: Plus de 2 semaines que sa maison est assiégée par les colons israéliens.
3: Rencontre dès le début de ce journal avec un habitant de Kousra, en Cisjordanie occupée. Il nous raconte son quotidien reclus et en colère. L'Iran en colère aussi après les nouvelles sanctions américaines dévoilées hier. On sera à Téhéran. Puis en Pologne, auprès des Ukrainiens exilés. Leur quotidien à eux est de plus en plus difficile dans un climat de tension avec les nationalistes polonais. L'actualité, c'est aussi cette attaque très meurtrière des gangs armés en Haïti. Au moins 40 morts. Les États-Unis qui proposent d'étendre à tout le Soudan l'embargo de l'ONU sur les armes. Et puis en France, c'est la rentrée pour le gouvernement et objectif budget 2027.
1: 3 maisons et leurs habitants, peut-être plutôt leurs détenus, hein, parce que c'est un peu à ça que leur vie ressemble depuis plus de 2 semaines maintenant en Cisjordanie occupée.
3: À Kousra, où ces habitations sont assiégées par des colons israéliens, l'armée israélienne s'est déployée, mais les colons sont toujours là. Et les occupants de ces maisons n'ont pas le droit de sortir de chez eux. Bonjour Frédéric Misselin.
4: Bonjour.
3: Vous êtes notre envoyé spécial permanent à Jérusalem et vous avez pu aller rencontrer l'un de ces habitants, ce qui est très rare, hein, les accès sont contrôlés de près. Alors cet habitant, il s'appelle Loï Ridi, il est palestinien et citoyen américain et il était aux États-Unis quand ça a commencé. Alors il est revenu à Kousra pour défendre sa propriété.
4: Oui, exactement. Et Loï Ridi vit dans sa maison comme dans une prison retranchée. Il ne peut pas sortir de chez lui et l'accès à sa propriété se fait uniquement sur autorisation de l'armée israélienne. C'est une zone militaire fermée. Il faut passer un checkpoint au bout d'une route poussiéreuse sur les collines de Kousra. Loï Ridi explique qu'il vit désormais entouré par des soldats israéliens et des colons extrémistes violents.
5: Il y a 2 vannes, caravanes, elles sont toujours là. Les colons continuent de les utiliser. Ils dorment dans ces vannes. Ils vont et viennent. Comme vous voyez là, il y a 3 colons qui marchent en face. Ah, et voilà qu'un véhicule de l'armée israélienne arrive. Voilà à quoi ressemble notre quotidien depuis mon arrivée ici.
4: Gaëtan, vous l'avez dit, Loï Ridi est un Palestinien citoyen américain. Il vit dans l'Ohio et il a pris l'avion il y a 10 jours pour venir défendre sa propriété menacée par les colons. Il est désormais bloqué et attend les ravitaillements.
5: Cela fait maintenant 16 jours que nous sommes assiégés et on continue de faire semblant de ne pas pouvoir expulser 3, 4, 5 ou 6 colons. En plus de cela, ils nous empêchent, nous les habitants, de nous déplacer librement et empêchent quiconque du village de venir nous rendre visite ou de nous apporter de la nourriture.
4: Loï a hissé le drapeau américain sur le toit de sa maison. Il demande la protection des États-Unis. Le siège s'éternise. 13 personnes sont prises au piège à Kousra. Youssef Hassan habite la maison voisine, elle aussi encerclée. Il rappelle que les colons ont déjà sévi dans la région.
6: Ce n'est pas du tout pareil quand on a un passeport américain. Je connais quelqu'un à Toubas qui n'avait pas de papiers américains, pas de pièces d'identité. Personne n'a rien fait pour lui. Ni l'armée, ni la police, personne n'a rien fait. Et finalement, malheureusement, il a dû quitter sa maison.
4: Loï Ridi, lui, est déterminé à protéger sa maison et refuse de partir.
3: Merci Frédéric Misselin, en direct de Jérusalem et de retour de Kousra.
1: Quelque chose d'incroyable est arrivé, voilà ce que dit Benjamin Netanyahou.
3: Dans un entretien accordé à la chaîne israélienne à Channel 14, le Premier ministre l'affirme, l'Iran a tenté d'assassiner l'un de ses fils, alors il ne dit pas lequel, il ne dit pas non plus quand c'est arrivé, ni ce qui s'est précisément passé.
1: Côté américain non plus, on ne donne pas beaucoup de détails.
3: Mais qui va être concerné par les nouvelles sanctions annoncées hier et quand entreront-elles en vigueur, on l'ignore. Mais en tout cas, le secrétaire américain au Trésor Scott Bessent a expliqué comment Washington comptait asphyxier l'économie iranienne en s'en prenant aux pays qui commercent encore avec Téhéran. L'or, l'aviation, le transport maritime, voilà les victimes de ce nouveau train de sanctions. Égard aux États qui ne coopéreraient pas, ils partageront l'isolement de l'Iran, dit Scott Bessent, qui envisage notamment d'exclure ces pays du système dollar. Correspondance à Téhéran de Siavosh Ghazi.
7: Avec l'annonce de nouvelles sanctions les plus lourdes par les États-Unis contre l'Iran, la première conséquence a été une chute vertigineuse encore plus importante de la valeur de la monnaie iranienne. Le rial a encore perdu de sa valeur face au dollar et face à l'euro. Conséquence, il y aura une hausse des prix, notamment des produits de consommation courante, ce qui aura des effets bien évidemment sur la vie de tous les jours des Iraniens. Beaucoup de produits ont augmenté ces derniers jours, donc une première conséquence importante. Mais l'Iran insiste sur le contrôle du détroit d'Ormuz en affirmant que si jamais des pays accompagnaient les États-Unis dans leur guerre économique contre l'Iran, il y aura des réactions militaires importantes, en particulier contre les Émirats arabes unis. Mais dans le même temps, les négociations entre l'Iran et la partie pakistanaise qui avait joué les intermédiaires qui avait abouti au cessez-le-feu mettant fin à la guerre de 40 jours, ont continué. Les résultats ont été positifs, a déclaré le chef de l'état-major des forces armées pakistanaises qui était venu à Téhéran. Aujourd'hui, le ministre omanais des Affaires étrangères doit également venir à Téhéran pour poursuivre ces négociations.
3: Siav Oshghazi à Téhéran. Les sanctions américaines qui par contre continuent d'être levées pour la Syrie. Les États-Unis ont retiré hier Damas de leur liste des pays accusés de soutenir le terrorisme. La Syrie se débarrasse d'un lourd fardeau et s'engage sur la voie du développement et de la reconstruction, se réjouit ce matin son président Ahmed Al-Shara.
1: Dans l'actualité également, Gaëtan, 2 morts côté russe, 2 autres côté ukrainien.
3: En Russie, c'est une raffinerie de la région de Krasnodar qui a été visée par des drones ukrainiens, tandis qu'en Ukraine, les 2 personnes ont perdu la vie dans l'explosion d'une bombe guidée à Zaporijjia.
1: L'Ukraine qui fêtait hier les 35 ans de son indépendance.
3: Un anniversaire en pleine guerre, fêté aussi par près d'un millier d'Ukrainiens qui se sont exilés en Pologne. Mais depuis le début de l'été, là-bas, une vague de haine anti-ukrainien monte, poussée par la droite nationaliste polonaise et la désinformation russe aussi qui fleurit sur les réseaux sociaux. Alors pour cette journée de l'indépendance, le face-à-face avec les nationalistes était inévitable. Reportage à Varsovie d'Adrien Sarla.
2: Slava Ukraini!
8: En s'éloignant du rassemblement, célébrant l'amitié polono-ukrainienne, Stanisława se fait rapidement encercler par des contre-manifestants, agacés par son drapeau ukrainien fièrement brandi.
9: Ma grand-mère a été tuée brutalement dans les Basses-Carpates par les nationalistes ukrainiens. Ça vous fait rire quand on parle de la tragédie qui s'est déroulée là-bas ?
10: Bien sûr que non, ça ne me fait pas rire. Mais je me demande pourquoi tant de gens comme vous continuent de vivre dans le passé. On devrait aller de l'avant, main dans la main avec l'Ukraine, contre Poutine.
8: La scène illustre parfaitement les tensions qui agitent le pays autour de la mémoire des massacres de Voligny perpétrés durant la Seconde Guerre mondiale. Le souvenir des 100 000 Polonais assassinés et ressassés à l'envi ces dernières semaines pour justifier une vague de haine et des actes d'agression visant les Ukrainiens.
10: La situation actuelle en Pologne ne me plaît pas du tout. Tous les jours, je lis qu'un enfant ou qu'un citoyen ukrainien s'est fait tabasser par ce genre de personnes. Et ça m'inquiète.
8: Cette année, les organisateurs de la fête de l'indépendance n'ont pu compter sur le soutien que de 2 sponsors pour financer l'événement, contre une 20aine les autres années. Les équipes de sécurité, elles, ont été renforcées par crainte de débordement ou de violence. Adrien Sarla, Varsovie, RFI.
1: C'est une nuit de terreur que raconte en Haïti le maire de Kenskov.
3: La commune dans les hauteurs de Pétionville a été la cible d'une attaque attribuée à des gangs armés. C'était dans la nuit de dimanche à lundi. Plus de 40 personnes ont été tuées selon les autorités locales. Leur corps était encore visible en pleine rue lorsque le jour s'est levé. À Port-au-Prince, Peterson Luxama.
11: À Kenskov, le sang des citoyens a une nouvelle fois coulé à flot. Les gangs ont semé la panique et plongé la population dans une profonde détresse. Cette dame, un morceau de tissu autour de la taille, ne peut retenir ses larmes devant le cadavre d'un membre de sa famille. Selon plusieurs témoignages, des maisons ont été pillées et incendiées au cours de l'attaque. Cet habitant sexagénaire, encore sous le choc, nous raconte comment il a réussi à échapper avec sa famille aux violences des gangs.
12: Moi, je ne sais même pas comment j'ai réussi à m'échapper. Quand j'ai entendu les tirs, je pensais que c'était la police, mais c'était les bandits. Nous avons escaladé un mur, puis nous avons couru pour nous cacher sous des tôles. Il y a beaucoup de morts. La file des personnes tuées s'est tendue jusqu'en bas.
11: Pour Marlène, la douleur est encore plus profonde. Elle a perdu son mari et son frère dans l'attaque. Assise avec ses 5 enfants autour d'elle, la voix en sanglots, elle raconte le drame, les yeux rivés sur le cadavre de son mari.
10: Ils ont pénétré de force dans la maison, enfoncé la porte et emmené mon mari. Les bandits lui ont dit « Marche, sinon nous vous tuons !» Malgré cela, il s'est battu avec les bandits. Mais ce matin, c'est son cadavre que je suis en train de regarder. Il me laisse avec 5 enfants. C'est lui qui subvenait à nos besoins.
11: C'est depuis le début de l'année 2025 que les groupes armés cherchent à renforcer leur emprise sur Kenskov. Les habitants habitants restent confrontés à l'insécurité et vivent dans la peur. Peterson Luxama, Port-au-Prince, RFI.
1: La situation au Soudan, Gaëtan, au menu d'une nouvelle réunion du Conseil de sécurité des Nations Unies, c'était hier.
3: Et face au risque de régionalisation du conflit, les États-Unis ont proposé d'étendre à tout le pays l'embargo de l'ONU sur les armes instauré il y a un peu plus de 20 ans maintenant au Darfour, une province aujourd'hui contrôlée par les forces de soutien rapide. Washington propose, mais Moscou pourrait bloquer, Tanguy Bihan.
2: Prévenir la régionalisation de la guerre civile soudanaise, c'est la priorité du ministre danois des Affaires étrangères et président de la réunion du Conseil de sécurité, Lars Løkke Rasmussen.
13: Soyons clairs sur ce qui est en jeu. La guerre au Soudan n'est jamais restée confinée à ses propres frontières. Elle déstabilise les pays voisins et l'ensemble de la région. Elle attire les armes de l'étranger et les réseaux criminels.
2: Alors que le soutien aux belligérants des Émirats arabes unis et de l'Arabie saoudite est documenté, le gouvernement américain avait présenté début juin la guerre au Soudan comme une guerre par procuration entre plusieurs pays, d'où la proposition d'instaurer un embargo sur les armes dans tout le Soudan, portée par le représentant des États-Unis, Massad Boulos.
14: Alors que de nombreux acteurs extérieurs fournissent un soutien militaire considérable et croissant aux deux parties belligérantes, le Conseil devrait prendre des mesures. D'autant plus que ce soutien extérieur risque d'entraîner des pays voisins dans le conflit soudanais. Nous pouvons renforcer les capacités du Conseil et veiller à ce que l'embargo sur les armes ainsi que le régime de sanctions reflètent les réalités actuelles du conflit. C'est pourquoi les États-Unis ont présenté une résolution solide avec en tête l'élargissement de l'embargo sur les armes à l'ensemble du territoire soudanais.
2: La Russie a mis en garde contre des mesures qui affecteraient les forces armées soudanaises du général Al-Burhan, dont elle est partenaire. Elle pourrait bloquer cette proposition avec son droit de veto.
3: Une précision signée Tanguy Bihan.
1: En France, c'est la rentrée pour Emmanuel Macron.
3: La dernière en tant que président, lui qui achèvera son deuxième mandat l'an prochain. Hier, il a réuni le Conseil des ministres à l'Élysée et le gouvernement le sait, le gros dossier de cette rentrée, c'est le budget. Ça s'annonce périlleux au Parlement, Raphaël Delvolvé.
15: Pour Emmanuel Macron, ce sera, je cite, « un moment de vérité ». Ce lundi, au Conseil des ministres de rentrée, le président appelait à la responsabilité face à ce qu'il appelle des tensions sur les finances publiques. Deux jours plus tôt, le Premier ministre avait écrit aux parlementaires, Sébastien Lecornu le rassure, ne pas vouloir passer en force, mais met aussi en garde contre la tentation d'attendre la présidentielle pour adopter un budget. Car si, sans surprise, des forces politiques comme la France voteront la censure...
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0: Tout de suite, un nouvel épisode de la classe ad hoc, animé par Claudine Paul.
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2: L'homme se peut ouvensat per un res, l'homme peut tout prendre. Prenez al quart des tournes. L'homme peut déclarer la guerre à Ital. L'homme peut prendre les armes et combattre. L'homme peut tuer pour contenter ses désirs. L'homme peut faire une massacre de ses frères et une jeune pamène. L'homme est accabara soul à l'image d'une prate batalier.
0: Merci Alana.
3: Et on continue nos programmes avec l'émission Au Café de la Mort, animée par Christian Hervaux et Jean-Paul Sauzède.
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0: Bonjour, bonjour chers amis, chers auditeurs et auditrices de Radio Alliance Plus. Nous voilà de retour, Jean-Paul Sauzède et moi-même, Christiane Hervault, pour une nouvelle émission intitulée « Au café de la mort ». Ouh là là, on va parler de la mort dans Exactement. Ces émissions. Et donc, j'espère que vous ne serez pas trop effrayés. Peut-être vous auriez préféré à la famille encore une fois, encore une année. Mais non, nous avons terminé, Jean-Paul Sauzède et moi-même, fin juillet. Et puis, il y a eu des rediffusions grâce à Radio Alliance Plus et à notre cher technicien qui a bien voulu remettre toutes les émissions de « À la famille ». Comme ça, tout le monde a pu se requinquer grâce à nous quand même.
1: Hein? Exactement.
0: C'est pas rien. Alors, Jean-Paul Sauzède, bonjour tout à l'heure.
1: Bonjour.
0: Voilà, je rappelle qui vous êtes. Donc, vous avez été pasteur et vous êtes maintenant thérapeute. Un peu à la retraite, je pense,
1: un
0: déjà depuis un petit temps.

0: Encore mais bien actif, voilà.
1: Gros travailleur, donc thérapeute encore, avec l'école du couple, toujours, je pense, à Nîmes.
0: Toujours. À Nîmes, toujours, à Paris et ailleurs encore, oui, oui.
1: Voilà, toujours superviseur, toujours formateur.
0: Toujours, voilà.
1: Voilà, voilà. Donc, et nous appartenons tous deux, je le dis parce que cette émission va parler de la mort, mais nous faisons partie tous les deux du groupe des services funèbres pour l'Église protestante unie de Nîmes.
0: C'est-à-dire que bénévolement, nous organisons des services funèbres pour des familles qui ont perdu un de leurs membres et que donc nous allons les visiter, les accompagner dans l'élaboration de d'un service de reconnaissance, d'un service de culte, d'un moment convivial et juste pour mettre des mots autour de la mort.
1: Voilà. Donc c'est un petit peu ça dont il va s'agir dans Au Café de la Mort.
0: C'est ça l'intention, exactement. C'est dans cette émission, en tout cas, c'est pour voir parler de la mort. Parler de la mort, personne n'en mourra. On n'en meurt pas. Et de ce sujet qui nous concerne tous, parce que même si nous sommes vivants, c'est parce qu'un jour nous sommes mortels, ou parce que nous sommes mortels, nous sommes aussi parce que nous sommes vivants. C'est un sujet qui nous concerne tous, qui nous concerne parce qu'on peut perdre un être cher. Parce que c'est une présence du fait de notre vieillissement qui existe, parce qu'il y a eu des débats à l'Assemblée autour de comment finir sa vie dans la dignité, et c'est un vrai débat autour du choix, de comment je décide de mourir. C'est aussi, ça vient toucher à toutes nos croyances. Qu'est-ce que je pense, qu'est-ce que je crois une fois que ma vie terrestre là se termine? Est-ce que quelque chose se poursuit? Comment? Où? Sous quelle forme? C'est aussi la question du suicide, parce qu'il y a des suicides chez les jeunes, mais il y en a aussi chez les personnes âgées, de plus en plus. Et donc c'est une vraie question aussi de comment je choisis de mourir ou pas. Est-ce que je m'autorise ça et pourquoi et comment? Et comment le lien avec la dépression, le lien avec la perte du goût de vivre? Voilà, c'est toutes ces questions autour des rituels aussi, comment j'accompagne les mourants au moment où... Comment j'accompagne plutôt les vivants au moment où quelqu'un vient de mourir. Et qu'est-ce que ça vient dire, là, de ces rituels qui sont existants dans toutes les cultures, dans toutes les religions, même quand on n'a pas de religion, on s'aperçoit que les gens aussi créent des rituels pour accompagner ces moments existentiels de passage. La mort, c'est un grand passage.
1: Donc, vous voyez, amis auditeurs et auditrices, beaucoup de sujets autour de la mort. Ça y va, hein, ça gamberge beaucoup.
0: Ça gamberge
1: en fait.
0: Beaucoup.
1: Non seulement chez nous, mais chez vous aussi, nous en sommes sûrs. Donc nous aurons l'occasion de parler et de parler de la mort à partir d'un atelier où nous allons nous retrouver, enfin surtout vous, moi aussi je viendrai, sans crainte, sans peur de la mort.
0: Exactement.
1: Dans un café, parce que cette émission, elle est aussi en lien avec l'Université populaire des religions. Alors, Jean-Paul Sossède, est-ce que vous pouvez nous rappeler un peu ce qu'est l'Université populaire des religions?
0: L'Université populaire des religions, c'est une association qui s'est créée entre les différentes églises chrétiennes et pas que chrétiennes de Nîmes pour... comment dire ça? Pour aller parler du phénomène de religieux qui n'existe pas que dans les murs des églises, des synagogues ou des mosquées, mais qui existe aussi dans notre vie quotidienne. Donc comment parler de la religion? Comment aller regarder ce phénomène qu'est la spiritualité, dont la forme d'expression est la religion? Comment parler de la spiritualité, de nos croyances, autrement que dans le carcan, un peu étroit parfois, des dogmes de nos églises? Donc c'est ouvrir les murs de nos temples, de nos églises, de nos synagogues, de nos mosquées, dans la rue, pour aller dire que, bah oui, la spiritualité, l'existence de Dieu, la réalité de notre lien à un au-delà de nous-mêmes, à un tout autre, existe aussi dans la rue et pas seulement que dans ces lieux privilégiés de silence, de méditation et de culture. Voilà, et je crois que l'Université populaire des religions, c'est permettre d'offrir des lieux de rencontre, des lieux d'échange, des lieux de confrontation pour aller s'enrichir, se renouveler, se rencontrer, se confronter aussi sur ces questions-là, de la spiritualité et du sens de notre vie. Parce qu'au fond, la spiritualité, c'est une manière de répondre au sens de notre vie. Qu'est-ce que je fais là? Pourquoi je suis là?
1: Alors, cette Université populaire des religions, pour continuer un petit peu sur ce sujet, nous en parlerons tout à l'heure, j'en parlerai tout à l'heure avec François Claverly, qui est le nouveau président de l'Université populaire des religions. Mais elle a été mise en place, donc, pour certains, vous le savez déjà, mais je le redis, parce que j'ai de l'estime pour la pasteur Claire Desménard, qui a mis ça, tout ce chantier en route, et qui a abouti, donc, au démarrage de l'Université populaire des religions au mois de mars avec des cours. Donc bien sûr, c'est un temps aussi de dialogue parce qu'il y a souvent des débats, des interrogations, quelque chose d'interactif entre le public et la personne qui présente son sujet. Mais ce sont aussi des cours. Il y a eu notamment les cours de Céline Romer autour de l'origine des...
0: À la maison du protestantisme à Nîmes.
1: Pas du protestantisme, des écrits bibliques du Nouveau Testament.
0: Oui, mais le lieu, c'était à la maison du protestantisme.
1: C'était à la maison du protestantisme, ça ne le sera plus. Enfin, je vous raconterai tout ça avec François Claverly.
0: Ah,
1: mais
0: très bien.
1: Sachez en tout cas que ça sera dans un autre lieu, à la fac Vauban, pour ne pas la nommer, et donc et que ça commencera en novembre. Donc voilà. Donc ça redémarre, ça a été un très beau démarrage avec Céline Romer, Philippe Corcuff, dans un atelier justement dans un café, au Café Olive, et puis un atelier philo. Et puis aussi, nous avons rencontré plusieurs religieux, je dirais, ou plusieurs personnes de différentes religions, de judaïsme, comme vous avez nommé, musulmans, et sans doute ça sera encore très étendu. Donc voilà, donc ça redémarre un petit peu, et vous-même, vous allez être dans un café. On en parlera tout à l'heure, mais ce que je voulais vous demander aussi, Jean-Paul Sezette, c'est... À partir de quoi ça vous est venu, ou ça nous est venu un petit peu en commun, cette idée de parler de la mort, non seulement dans un atelier, dans un café en public, mais aussi ici, et on fait le lien. Hein. Ce que je voulais dire aussi, c'est que nous faisons le lien entre cet atelier qui va être dans le cadre de l'Université populaire et notre émission. Voilà, entre des questions qui peuvent surgir dans l'atelier, par les personnes qui vont y venir, les participants, et nos propres questions aussi, nous qui participons à notre émission en ce moment, et qui avons pas mal gambergé sur ces questions-là, personnellement, ou voilà, en groupe, en duo, voilà. Donc, cette idée, elle n'est pas venue simplement à cause de l'Université populaire, je crois, mais peut-être en amont, par un autre biais.
0: Elle est venue par plein de biais. D'abord, personnellement, je peux dire qu'elle est venue au moins par quatre biais. Le premier, c'est mon vieillissement. Donc, le fait de vieillir me confronte de plus en plus à la mort, à ma mort, en me disant, tiens, comment je vais la vivre? Qu'est-ce que je vais précipiter ou pas? Comment je vais accepter les traitements médicaux? Qu'est-ce que j'ai comme croyance sur l'après-mort? Qu'est-ce que j'ai envie de faire subir, qu'est-ce que j'ai à mes enfants ou pas, qu'est-ce que j'ai envie de leur transmettre, enfin, toutes ces questions qui touchent à la mort aussi, la question de la transmission. Et puis, comme vous le disiez, ben, nous sommes tous les deux engagés dans un titre bénévole à accompagner des familles qui ont un décès et organiser un rituel à caractère protestant, parce que les gens s'adressent à nous dans ce sens-là. Et donc, ça nous confronte aussi, ça nous questionne autour de, tiens, mais quelle est la demande? Qu'est-ce que les gens attendent? Qu'est-ce qu'ils croient sur cette mort, qu'est-ce qu'ils ont à se dire et comment ils organisent un rituel dans lequel il y a besoin de parler du mort. Parfois, il y a besoin de parler aux morts, ce qui est tout à fait intéressant. Et puis, qu'est-ce qu'on développe comme croyance sur l'après-mort ou pas comme croyance? Parce que je peux aussi croire qu'il n'y a rien et que c'est simplement du vide, ce qui est une autre forme de croyance. Puis, troisième élément, moi, je suis moi-même un papa qui est, ma fille est née et décédée il y a un peu plus d'un an et demi. Donc j'ai eu à traverser toute cette période de l'avant-mort, de sa maladie. Elle est décédée d'un cancer, elle est morte d'un cancer. Donc ça m'a beaucoup bouleversé, touché, et tout cet accompagnement en tant que père m'a donné envie aussi de pouvoir partager, et oui, partager des expériences, des émotions, des convictions, des doutes autour de qu'est-ce que c'est que cette histoire de la mort dans nos vies, de ce truc qu'on ne connaîtra jamais nous-mêmes, parce qu'une fois qu'on le connaîtra, on ne pourra plus en parler, on sera mort. Voilà, ça me préoccupe. Et puis, dernier élément, moi je suis très touché de comment, dans ma pratique professionnelle en tant que thérapeute, l'angoisse de mort, elle existe, c'est-à-dire la peur de disparaître, la peur de ne plus exister, la peur de ne pas être reconnu. Donc ça peut exister de façon moins intense, dans cette peur de ne pas être reconnu, mais qui est aussi une peur de disparaître, d'être anonyme, d'être ignoré du monde, des autres, du regard de l'autre, ce qui est particulièrement douloureux. Et je trouve que la peur de la mort, cette angoisse de mort, elle traverse notre société, elle traverse toutes les sociétés parce que ça fait partie de notre humanité. Et je crois qu'on fait une erreur, en tous les cas, de ne pas la réhabiliter. Il ne s'agit pas d'être pessimiste, il ne s'agit pas d'être angoissé, il ne s'agit pas d'être dans les pleurs, ce n'est pas ça. C'est juste d'accepter cette réalité, d'arrêter de faire semblant qu'on peut la repousser. Il y a tout ce mouvement du transhumanisme très intéressant aujourd'hui avec la croyance que non, la mort va disparaître, qu'on sera éternel. En tout cas, il suffirait de continuer la recherche et puis un jour, on saura se donner les moyens pour être dans l'éternité et ne plus mourir, ce qui est une angoisse terrible, je trouve aussi. Mais voilà, toute cette question-là de notre humanité qui fait que nous sommes des êtres mortels. Eh bien, regardons ce que ça veut dire et osons en parler. C'est pas grave et on ne meurt pas de parler de la mort.
1: Tout à fait. Et c'est vrai que... quelquefois dans notre société, on cache par des mots, partir ou disparaître encore, ça peut se comprendre dans le sens où on n'est plus rien, donc voilà. Mais donc, il y a une certaine façon de se cacher
0: langage,
1: de la mort, ou de faire un peu de l'écran de fumée par rapport à ça. Et donc, notre objectif dans cette émission et dans l'atelier que vous allez mener au café, et où nous allons rencontrer les uns et les autres, c'est justement se faire confiance de pouvoir en parler et de se dire que c'est un sujet important pour soi, c'est un sujet important dans sa vie et que peut-être il faut s'y préparer, peut-être on peut, voilà, est-ce qu'on peut s'y préparer d'ailleurs, enfin voilà, c'est examiner un peu toute cette question-là et bien... Nous avons aussi besoin de vous, si jamais vous avez des questions, vous avez des choses à en dire ou des commentaires à faire. Nous vous invitons aussi, dans le cadre de nos émissions, à venir poser vos petits commentaires dans les podcasts sur le site de Radio Alliance Plus. Alors, pour le moment, on va faire une petite pause de musique. Petite pause de musique avec Jacques Brel.
0: C'est très intéressant parce qu'il y a beaucoup de musiciens qui parlent de la mort.
1: Tout à fait. Et... au passé comme au présent.
0: Oui,
1: et puis ça c'est un sujet.
0: Oui.
1: Voilà, et ce n'est plus un sujet tabou. Enfin, on voudrait que ça ne soit pas un sujet.
0: Il y a beaucoup d'artistes qui ont peint autour de la mort.
1: Voilà. Alors cette fois-ci, on va écouter Jacques Brel et tout simplement, ça s'intitule La mort. Voilà. Donc nous allons écouter cette musique, cette chanson qui date déjà un petit peu mais qui est toujours d'actualité comme vous le voyez. Et puis nous nous retrouvons juste après, Jean-Paul Sauzet et moi-même.

0: 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Vous cherchez Au Café de la Mort, vous nous trouverez, vous pourrez réécouter cette émission ou alors la transmettre à d'autres. Ça aussi, c'est une bonne chose pour pouvoir alimenter cette émission. Alors, Jean-Paul Sauzet, peut-être nous allons parler maintenant de la pratique un petit peu de ce café. Comment ça va passer ?
1: Bonne idée. Donc, c'était de pouvoir... il y a quelques années, avec mon épouse, on avait organisé un café psycho qui nous avait permis de parler de la psycho, du couple, de la famille recomposée, parce qu'à l'époque, on avait beaucoup travaillé là-dessus, on avait écrit un livre. Et là, comme le thème pour moi de l'actualité qui m'intéresse, c'est de parler autour de la mort, donc j'ai trouvé qu'il fallait le faire dans un lieu public, comme un café. Donc ça sera à l'Instant T, qui est rue Racine, à Nîmes. La première séance aura lieu le 11 novembre, 18h30, 20h, donc à l'Instant T, rue Racine, 18h30 à 20h. C'est un espace ouvert au sens, moi je ne vais pas faire une conférence, j'ai rien à dire de plus que d'autres. C'est un espace ouvert où je trouve important d'avoir des expériences, des témoignages, de partager nos questions, nos révoltes aussi, parce que la mort a un côté absurde, insupportable. Nos croyances, nos espérances, nos convictions, d'être un lieu où on peut parler de la mort, parce que l'espace public qui est un café doit être aussi un espace, de mon point de vue, où on se rencontre autour de nos vies. Et pas seulement autour du foot ou du dernier loto ou de mon dernier achat, mais peut-être aussi de ces questions qui nous touchent tous, qui sont des questions existentielles. Parlons-en. Voilà. Il n'y a rien de mortel à parler de la mort. Mm-hmm. Le café s'appellera Mortel Café.
0: Ça ne sera pas Au Café de la Mort. Ne confondez pas, mais c'est la même
1: c'est
0: rubrique.
1: La même teneur,
0: vous
1: c'est
0: avez
1: la même
0: bien
1: rubrique.
0: Compris.
1: Voilà. Donc Mortel Café à l'Instant T, première séance, première rencontre le 11 novembre à 18h30.
0: Voilà. Alors autre question pratique, parce que c'est au café, mais c'est où dans le café ?
1: C'est dans une salle à part, parce qu'ils ont deux locaux distincts. Donc ça sera juste dans la salle à côté. C'est facile à trouver.
0: D'accord.
1: Voilà, il n'y a pas de souci avec ça.
0: Est-ce qu'il faut s'inscrire ? Est-ce qu'il faut obligatoirement consommer ?
1: Non, consommer, ça c'est tout à fait libre. S'inscrire non plus, c'est libre. Voilà, quand il n'y aura plus de place, il n'y aura plus de place. Et puis tant qu'il y en a, on se serrera un peu. Oui. Voilà, et ça sera encore mieux l'occasion de pouvoir échanger, parler. Alors moi, j'ai le souci dans ces rencontres qu'il y a un cadre, c'est-à-dire qu'on sache s'écouter. On n'est pas là pour se juger, on est là pour s'entendre, pour partager, parce qu'on est tous en chemin avec cette question existentielle de notre mort, de notre fin, et de la fin des autres, la mort des autres, la mort comme paysage. Sachant que parler de la mort, pour moi, c'est aussi et d'abord peut-être parler de la vie.
0: Tout à fait, c'est ce que nous avons d'ailleurs remarqué dans nos rencontres d'accompagnement au deuil. C'est que ce sont des questions, ça pose beaucoup de questions de sa propre vie, la vie que l'on a menée, les relations que l'on a eues avec des fois les parents, les amis, le conjoint décédé. Et donc ça alimente le questionnement de la vie d'aujourd'hui. Moi, c'est en tout cas ce que je remarquais. Nous avions, je le redis aussi pour les auditeurs qui aimeraient réécouter ces deux émissions que nous avions faites ensemble au sujet du deuil. Donc, c'était déjà
1: une amorce.
0: Quelque chose qui nous travaillait.
1: Exactement.
0: D'une certaine façon. Et donc, nous avons poursuivi notre travail là-dessus. Et voilà, donc... Il y a tellement de choses à dire sur ce sujet, nous allons donc le décomposer au fur et à mesure. Vous avez dit déjà certaines choses qui vont faire partie de nos interrogations. Je ne sais pas si nous en avons oublié ou si nous pouvons les redire un petit peu pour que les auditeurs sachent un peu où est-ce qu'il y a un ordre dans lequel nous allons aller. Début à la fin, il y a toujours une fin, du coup, là-dedans.
1: La fin de la fin, c'est ça. Un ordre, pour l'instant, je ne sais pas, mais peut-être pour les auditeurs et auditrices, c'est juste se poser quelques questions. Par exemple, qu'est-ce que vous aimeriez qu'on dise de vous au moment de votre mort ? Qu'est-ce que vous aimeriez qu'il soit écrit sur votre tombe, si vous avez décidé de vous faire enterrer ? D'ailleurs, est-ce que vous voulez vous faire enterrer ou vous faire incinérer ? Tiens, et à quelle terre vous appartenez ? C'est-à-dire, à quel endroit vous aimeriez, si vous le choisissez, être enterré ? Ou bien, qu'aimeriez-vous que l'on fasse de vos cendres ? Est-ce qu'il y a un endroit particulier où vous aimeriez qu'elles soient répandues ? Mais si vous mourrez, quelle est votre croyance aujourd'hui en tant que vous vivant, vivante, sur l'après-mort ? Est-ce que vous croyez qu'il y a une suite, il y a un au-delà, il y a un ailleurs, il y a un autrement ? Vous en avez une idée de comment ça se passe et en quoi ça vient orienter ou désorienter votre quotidien, c'est-à-dire votre manière de vivre aujourd'hui ? Est-ce que ça vient le conditionner ? Est-ce que aussi vous avez envie de choisir votre mort ? Est-ce que l'idée du suicide vous parle ? Est-ce que au moment de votre vieillesse, vous avez envie de vous laisser mourir de façon naturelle ? Soyons écolo, soyons bio, ou bien au contraire de dire non, je continue à être responsable et je ne veux pas de déchéance. Mais au fond, la déchéance, elle a déjà commencé parce que dès que nous commençons à vieillir, nous sommes en train d'être dans la déchéance, c'est-à-dire qu'on réduit nos forces et ça commence quand même très tôt. Donc jusqu'où et à quel moment allons-nous décider, si c'est le cas, d'arrêter cette déchéance, de la contrôler ? Faut-il la contrôler d'ailleurs ? Enfin, c'est toutes ces questions-là. Et puis, quels sont les signes qui... Si vous avez perdu quelqu'un, peut-être perdu, pourquoi ? Si quelqu'un de votre entourage est mort, votre parent, votre grand-parent, est-ce que pour vous, il est encore présent et comment ? Est-ce qu'il y a des images ? Est-ce qu'au moment de son décès, vous avez effectué des rituels ? Est-ce que vous pensez qu'on peut parler aux morts ? Voilà, toutes ces questions-là, et j'en aurais encore bien d'autres.
0: Oui.
1: Je pense que c'est celles qu'on peut débattre. Enfin, c'est pas tant... C'est débattre parce qu'on a des idées, mais c'est aussi... entendre des expériences et entendre des croyances, et c'est juste les entendre dans cette diversité qui constitue notre société. Et les cafés sont pour moi le lieu où justement ce partage peut avoir lieu, et qui est un partage de notre communauté humaine.
0: Donc nous allons pouvoir aussi parler de l'euthanasie, puisque c'est un grand sujet actuellement. Alors, notre émission fait 30 minutes au café. Donc, c'est beaucoup plus long, donc vous aurez plus de temps pour parler. Donc, allez-y. Le 11 novembre à 18h30, rue Racine, café L'Instant T. Et donc, pour nous-mêmes, en tout cas avec Jean-Paul Sauzet, ici dans le cadre de cette émission, nous aurons l'occasion de parler plusieurs fois du même sujet, évidemment. Parce que quelquefois, c'est un petit peu court, c'est un petit peu juste. Oui. Peut-être quelquefois, nous inviterons quelqu'un aussi à venir nous rejoindre pour parler de son point de vue. Peut-être un pasteur, peut-être quelqu'un qui fait partie d'une association. Voilà. Donc, nous allons essayer...
1: On a plein d'idées, hein.
0: On a plein d'idées.
1: Moi, je disais aussi au Mortel Café, je me disais, tiens, j'avais très bien une comédienne ou un comédien pour lire un texte sur la mort. J'avais très bien quelqu'un qui s'occupe des soins palliatifs. J'aimerais bien inviter quelqu'un qui travaille dans une pompe funèbre. Enfin, tous ces gens qui sont au contact, non pas pour qu'ils nous fassent une conférence, mais pour qu'ils nous disent aussi leur expérience et de ce qui se passe là. Et qu'on puisse aussi avoir un regard culturel, artistique sur la mort. Qui est peut-être parfois la meilleure manière d'en parler, dans un symbole, dans une métaphore, dans une création artistique.
0: Oui, tout à fait. Alors, nous nous retrouverons dans un mois. Sachez que l'émission passe le mardi à 8h20.
1: Ah, 8h20.
0: Vous êtes réveillés au son du clairon de la mort. Zou. Aïe, aïe, aïe, ça fait froid dans le dos. Mais vous aurez l'occasion de nous écouter en podcast quand vous voulez. Donc, ça, c'est peut-être un petit peu plus rassurant quand même. Voilà pour cette première émission, chers amis auditeurs et auditrices. Nous avons brossé un petit peu le tableau de nos rencontres. Via les ondes ou après, en direct, au café L'Instant T, le 11 novembre, rue Racine, de 18h30 à 20h.
1: Et puis, on est très preneurs de leurs réactions, de questions, de témoignages sur le site de Radio Alliance Plus.
0: Bien sûr.
1: sur bien cette sûr. Question-là.
0: Oui, oui. Et par l'intermédiaire du café, donc vous aurez certainement des questions et peut-être pouvez-nous les donner en direct ou sur papier ou oralement. Voilà. En tout cas, nous sommes prêts à vous écouter et nous sommes prêts à parler avec vous, voilà, à se parler sur ce sujet. Voilà. Parce qu'il n'y a pas de chef au café, ni à la mort. Merci Jean-Paul Sauzède.
1: Merci Christiane.
0: À bientôt, chers amis, chers auditeurs.
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0: Il est 11h sur l'antenne de Radio Alliance Plus et tout de suite le bulletin d'information de la Radio des Nations Unies.
1: Bonjour à toutes et à tous, Christina Silvero pour ce bulletin de Nu Info. À la une, l'épidémie d'Ebola en République démocratique du Congo progresse de façon exponentielle. Les travailleurs humanitaires pris pour cible alors que les drones redéfinissent la guerre. Enfin, l'ONU exprime son inquiétude face aux nouvelles sanctions américaines contre la CPI. En République démocratique du Congo, l'épidémie d'Ebola Bundibugyo continue de s'intensifier et de s'étendre plus vite que les efforts déployés pour l'endiguer dans la région. C'est déjà la plus importante épidémie d'Ebola jamais enregistrée dans le pays, avec près de 5300 cas et plus de 2500 décès au 19 août. La maladie touche désormais 56 zones de santé dans 6 provinces. La moitié des décès ont été enregistrés au cours des 20 derniers jours. Sur le terrain, la riposte se poursuit malgré des conditions extrêmement difficiles. Routes impraticables, ambulances caillassées et défis persistants de l'adhésion des communautés. Pour les équipes engagées dans la riposte, cette adhésion reste justement l'une des clés pour briser les chaînes de transmission, comme l'a précisé lors d'un point de presse Julien Arnet, coordinateur principal d'Ebola pour les Nations Unies.
2: Premièrement, il y a des difficultés, mais il y a aussi des solutions. Il y a des défis, mais nous surpassons ces défis. Je regarde les collègues du gouvernement, ils sont extraordinaires, ils sont sur le terrain en permanence. Ils ne relâchent pas. Oui, c'est vrai que des ambulances ont été caillassées, mais nous continuons notre travail. C'est vrai que les conditions de la route, les conditions sur le terrain sont extrêmement difficiles, mais nous continuons à déployer toute l'assistance humanitaire et médicale qui est nécessaire et nous continuons jusqu'à ce terminer. En termes du vaccin, ce qui est important, ce n'est pas le vaccin. C'est l'adhésion de la communauté. Si la communauté met en place les gestes barrières, si la communauté adhère à la riposte, nous pouvons totalement maîtriser l'épidémie, on peut arrêter la transmission et on peut réduire la mortalité aux alentours de 20% sans vaccin et sans thérapie. Maintenant, il y a des vaccins et des thérapies et des prophylaxis de post-exposition qui sont en train d'être développés.
1: Les Nations Unies ont marqué cette semaine la Journée mondiale de l'aide humanitaire dans un contexte toujours plus dangereux pour celles et ceux qui portent secours aux populations prises dans les crises. En 2025, 326 humanitaires ont été tués dans 21 pays, portant le bilan à plus de 1010 en 3 ans, près de 3 fois plus que durant les 3 années précédentes. Les zones de conflit sont particulièrement meurtrières. Plus de la moitié ont été tués à Gaza et en Cisjordanie. Depuis l'Ukraine, le chef de l'humanitaire de l'ONU a mis en garde contre une menace qui gagne du terrain sur les champs de bataille, les drones armés. Peu coûteux et capables de frapper à distance, ils mettent toujours plus en danger civils et humanitaires. Tom Fletcher a raconté avoir parcouru à 4 reprises la route de la mort entre Mykolaiv et Kherson, des kilomètres de route recouvertes de filets pour tenter de se protéger des drones, avec des alertes qui retentissent sans cesse et entretiennent un climat d'anxiété permanent. On écoute Tom Fletcher.
3: Ce qui est terrifiant, c'est que l'opérateur de drone sait exactement ce qu'il fait. Il survole la personne qui vend des fruits et légumes au marché ou l'humanitaire qui distribue de la nourriture. Il les observe attentivement avant de tirer pour les tuer ou les avis. Du Soudan à la Colombie, de Gaza au Liban, ces drones armés bon marché étendent la portée de la guerre et permettent de tuer à plus grande distance. Au Soudan, 1000 civils ont été tués au cours des 5 premiers mois de l'année. Et ce bilan ne cesse de s'alourdir, y compris parmi les enfants. Les États doivent donc respecter le droit. Et les entreprises qui fabriquent et fournissent ces armes doivent comprendre le droit international humanitaire, la manière dont ces armes sont utilisées, ainsi que leurs obligations et leurs responsabilités.
1: L'ONU s'inquiète des nouvelles sanctions américaines contre des responsables de la Cour pénale internationale. Washington vise désormais 9 juges de la CPI ainsi que 2 procureurs adjoints, un ancien procureur et un membre du personnel. Le secrétaire général de l'ONU, Antonio Guterres, dénonce une situation préoccupante pour la justice internationale. Jérôme Bernard.
4: Le chef de l'ONU, Antonio Guterres, s'est dit gravement préoccupé par les nouvelles sanctions américaines visant la présidente de la Cour pénale internationale, Tomoko Akane, et un haut responsable du bureau du procureur, Abdoulaye Sey. Pour l'ONU, la CPI est un pilier essentiel de la justice internationale. La Cour a dénoncé de son côté une attaque flagrante contre son indépendance. Elle estime que les sanctions visant ses juges, ses procureurs et son personnel sapent l'état de droit. Washington accuse la CPI d'être corrompue et politisée. Les États-Unis ne sont pas partis au statut de Rome et rejettent la compétence de la Cour. La CPI mène notamment des enquêtes sur des crimes internationaux présumés liés à la guerre à Gaza. Malgré les pressions américaines, la Cour affirme qu'elle poursuivra son mandat avec indépendance et impartialité dans l'intérêt des victimes. Pour Antonio Guterres, l'enjeu dépasse le sort des responsables sanctionnés. C'est l'architecture même de la justice pénale internationale qui est en jeu.
1: Voilà, fin de ce bulletin de l'info. Merci de votre fidélité. À bientôt.
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1: Il est midi ici à Paris, 13h30 à Téhéran. Bonjour à tous.
2: Karine Delicha.
1: À la une, Washington tape du poing sur la table, promet d'étrangler l'Iran économiquement pour le faire plier, mais sans annoncer de sanctions immédiates, ni contre Téhéran, ni contre les pays qui continuent de commercer avec lui. Et Pékin n'entend pas céder à la pression. Après Wildberries, Kiev s'attaque désormais au numéro 2 du commerce russe en ligne, avec l'ambition de réduire la capacité du Kremlin à financer sa guerre, ralentir la chaîne d'approvisionnement de l'armée, outil de la guerre psychologique également. En désorganisant le commerce en ligne, cela permet de toucher les Russes dans leur quotidien. Et puis des soldats français sont visés par une procédure disciplinaire pour avoir posé avec un drapeau symbole des suprémacistes blancs. Fait rare, le ministère des Armées confirme l'information de presse et promet des sanctions disciplinaires sévères. Question pour Pékin de céder aux injonctions américaines. La Chine prévient qu'elle défendra fermement ses intérêts, estimant une nouvelle fois que les pressions de Washington sont contre-productives. L'administration Trump étant bien décidée à asphyxier économiquement l'Iran, le ministre des Finances, Scott Bessent, a présenté hier un nouveau train de sanctions en ce sens, menaçant les pays qui continueraient de soutenir Téhéran. Mais Pékin est le premier partenaire commercial du régime iranien et sans son appui, les mesures américaines risquent de ne pas suffire pour faire plier Téhéran. À ce stade, Vincent Souriau, Washington d'ailleurs n'évoque pas de coercition immédiate.
3: Dans le viseur de l'administration Trump, une soixantaine de cibles, entreprises, gouvernements et entités qui n'ont pas été nommées, mais que les États-Unis accusent de maintenir en vie le régime iranien.
4: Les soutiens de l'Iran achètent et transportent son pétrole. Ils facilitent le flux de ses finances à travers des bureaux de change et des zones de libre-échange. Ils accueillent des avions iraniens et tiennent des registres pour le compte de l'Iran. Ils tolèrent l'usage illicite de leurs banques tout en dissimulant l'étendue de leur complicité.
3: À tout cela, Scott Bessent promet de montrer toute l'étendue de la puissance américaine. Mais paradoxalement, les États-Unis, qui promettaient des annonces choc, ont choisi de ne pas prendre de sanctions immédiates.
4: Nous leur donnons l'occasion de remédier à leur comportement. Pourquoi voudrais-je faire exploser le système financier mondial? Mais il faut qu'ils sachent que ça peut aller très vite et que nous sommes très sérieux. Les sanctions indirectes sont un outil très puissant et si ces gens ne se rangent pas, ils doivent s'attendre à devoir quitter le système financier du dollar.
3: De combien de temps disposent ces entités pour se mettre en conformité avec les exigences américaines? Scott Bessent ne l'a pas précisé. Vincent Souriau, Washington RFI.
1: L'Iran aurait tenté d'assassiner l'un des fils de Benjamin Netanyahou. C'est le premier ministre israélien qui l'affirme, sans apporter plus de précision. Une déclaration faite alors que l'entourage de Gadi Eisenkot, son principal rival pour les législatives en octobre prochain, dénonce le refus des services de sécurité de lui accorder une protection rapprochée. En revanche, l'un des fils du Premier ministre en bénéficie, y compris lors de ses déplacements aux États-Unis, suscitant une polémique en Israël sur le coût de cette protection pour les contribuables. Pendant ce temps, les frappes israéliennes continuent à Gaza malgré le cessez-le-feu. Au moins 5 personnes, dont 2 enfants, ont été tuées hier dans le centre et le sud de l'enclave palestinienne. Le maire de Kenskoff en Haïti décrit une nuit de terreur. Environ 40 personnes ont été tuées dans la nuit de dimanche à lundi lors d'une attaque menée par des membres de gangs armés dans cette commune située dans les hauteurs de la capitale Port-au-Prince. Les recherches se poursuivent car des habitants sont toujours portés disparus. Certaines personnes auraient été enlevées. Le gouvernement annonce l'envoi de renforts dans la zone, mais les autorités ne parviennent pas à endiguer la violence des groupes armés. Deux Ukrainiens ont été tués par une bombe guidée à Zaporijjia dans le sud-est pendant que Kiev a mené une attaque contre une raffinerie russe près de la mer Noire dans le but de perturber l'approvisionnement du front en carburant. L'Ukraine qui s'en prend depuis plusieurs jours aux mastodontes russes du commerce en ligne Ozon. Pas moins de 6 entrepôts ont été visés, dont 4 touchés par des attaques de drones. Kiev avait déjà lancé une offensive ces dernières semaines sur un autre géant du commerce en ligne russe, Wildberries. En attaquant désormais le numéro 2 du secteur, l'Ukraine cherche à atteindre plusieurs objectifs, Pierre-Olivier.
2: Ozone et Wildberries, c'est plus de 10 milliards de dollars de chiffre d'affaires annuel. Ozone, par exemple, héberge sur son site plus de 750 000 entrepreneurs et possède un réseau de 85 000 points de retrait à travers la Russie. En s'attaquant à ce géant du commerce, Kiev veut d'abord porter un coup à l'économie russe. Après l'annonce de ces attaques, l'action Ozone a dégringolé à la bourse de Moscou. Bruxelles considère par ailleurs Ozone comme l'un des groupes ayant le plus d'impact sur la capacité russe à financer sa guerre. C'est d'ailleurs l'autre objectif de l'Ukraine, ralentir la logistique militaire russe. Selon Kiev, la Russie utiliserait ses plateformes de commerce en ligne pour contourner les sanctions internationales et s'approvisionner en équipement de navigation et matériel militaire qui servirait à la production de drones. Enfin, s'en prendre à Ozone sert aussi la guerre psychologique menée par l'Ukraine. En désorganisant les commandes en ligne, Kiev veut que le conflit touche chaque foyer et qu'aucun Russe ne puisse ignorer la guerre.
1: Plus que jamais, les frappes en profondeur se multiplient de part et d'autre et c'est une bataille que veut gagner le président Zelensky. Message une nouvelle fois martelé à ses alliés européens réunis hier. Kiev a besoin de beaucoup plus d'argent pour accroître sa production de drones et construire à terme sur son sol des missiles intercepteurs. En France, le ministère des Armées a lancé une procédure disciplinaire à l'encontre de plusieurs militaires pour avoir posé avec des drapeaux associés à la Rhodésie, ancien territoire colonisé dirigé par une minorité blanche dans l'est de l'Afrique. Il est aujourd'hui devenu un symbole des suprémacistes blancs. L'armée confirme ainsi des informations du journal Mediapart. Tanita Fallet, bonjour.
5: Bonjour.
1: Les photos de soldats arborant ces drapeaux ont été publiées sur les réseaux sociaux.
5: Sur une photo, six militaires en treillis qui tiennent un drapeau à trois bandes vertes et blanches au centre. Un blason. Sur une autre image, quatre soldats devant un tank tenant de part et d'autre ce même drapeau. Deux groupes distincts, l'un anime, l'autre aux Émirats arabes unis. Et ce même étendard, un étendard loin d'être anodin, car il est celui de la Rhodésie, le nom porté par un régime dirigé par une minorité blanche entre 1965 et 1980 au sein d'une colonie britannique située dans l'actuel Zimbabwe. D'après les révélations de nos confrères de Mediapart, ces photos ont été relayées sur les réseaux sociaux, notamment sur des groupes racistes faisant l'apologie de l'ancienne colonie sur Instagram. Les militaires sont soumis à une exigence particulière de neutralité qui s'applique également à leurs réseaux sociaux, a communiqué le ministère à l'agence France Presse. Le nom des concernés n'a pas été donné, mais les sanctions pourraient être sévères, précise l'institution. C'est pourtant rare que celle que l'on surnomme la Grande Muette s'exprime sur des affaires. Le signe que celle-ci est grave, Mediapart rappelle qu'en 2015, l'Américain Dylan Roof avait assassiné 9 Noirs dans une église aux États-Unis. L'homme avait fait l'apologie de la Rhodésie dans un manifeste.
1: Tanita Fallet, les Pays-Bas persistent et signent. Ils ne participeront pas à la prochaine édition de l'Eurovision, estimant que le concours de chant ne peut plus être considéré comme neutre en raison des divisions suscitées par la guerre à Gaza, Savannah Ruelan.
6: C'est la deuxième année de suite que les Pays-Bas tournent le dos à l'emblématique concours européen. L'Eurovision n'est plus en adéquation avec les valeurs de fiabilité, d'indépendance et d'humanité du diffuseur public néerlandais. Sans mentionner Israël directement, le communiqué évoque la participation d'un pays toujours impliqué dans un conflit militaire à grande échelle qui empêcherait la neutralité de l'événement. Outre la question du conflit israélo-palestinien, il y a celle des soupçons d'irrégularité des dernières éditions. En 2024 déjà, la chanteuse israélienne Yuval Raphaël était arrivée deuxième au classement général, poussée par une vague de vote massive du public, alors que le vote des jurys la plaçait en 15e position. Depuis cet événement, l'Eurovision a modifié son système de vote pour renforcer la confiance et la transparence. Et cette année encore, de nouvelles règles ont vu le jour, stipulant notamment qu'un pays en guerre ne peut plus accueillir l'Eurovision, une mesure qui n'empêchera pas l'État hébreu de se présenter à nouveau en 2027.
1: Et dans quelques heures maintenant, Sophie Adenau va s'aventurer une deuxième fois à l'extérieur de la Station Spatiale Internationale pour terminer sa mission. La sortie dans l'espace de l'astronaute française doit permettre de remplacer une antenne de communication et devrait durer plus de 6 heures. Sa première sortie n'avait pas permis de remplacer cette antenne. Les deux astronautes avaient été retardés par des boulons et des connecteurs récalcitrants. Tous les bricoleurs de la planète compatissent. Ingénieur de formation et ancienne pilote période d'essai, Sophie Adenau est devenue en février la deuxième Française de l'histoire à effectuer un vol dans l'espace après la pionnière Claudie Aigneret. Tout de suite, 8 milliards de voisins sur RFI.
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12: Bonjour et bienvenue dans Saga Croco, la saison 9 démarre et les Crocos aussi, victoire 3 à 1 face au FC Canet pour ouvrir ce nouveau championnat de National 1. On en parle aujourd'hui, ce lundi, depuis le bar le Victor Hugo, avec le débrief, les premières tendances, le dossier Kevin Denke et déjà un gros rendez-vous, pas plus tard que ce week-end, face à Fréjus. 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Et pour cette reprise, Patrick, trois habitués autour de la table. Le coach, Patrick Champ, Jean-Luc Benoît et Julien Testard.
13: Et disons qu'avec grand plaisir de reprendre nos émissions qui sont très très écoutées. Donc espérons qu'on aura une saison flamboyante des crocodiles.
14: Ben oui, on espère tous une super saison et forcément une montée au final. Patrick, je pense que l'équipe, le staff a monté une équipe pour pouvoir justement monter en Ligue 3 la saison prochaine.
12: La Ligue 3 pour les 90 ans du club, Jean-Luc Benoît. Salut mon ami.
15: Bonjour à toutes et à tous. Oui, effectivement, comme le disait Patrick, heureux de se retrouver. On va se remettre, on n'a jamais abandonné à supporter notre club, le Nîmes Olympique.
12: Messieurs, bien sûr, on va débriefer de ce match face au FC Canet. Mais je souhaiterais commencer par un dossier qui dépasse largement les 90 minutes d'un match. Le dossier Kevin Denke, l'ancien croco formé à Nîmes, devenu un international et buteur de haut niveau pourrait entrer au capital du club. Au-delà de l'argent, c'est évidemment un symbole très très fort. Un joueur formé ici à Nîmes et qui revient aider son club formateur. Denke, principal actionnaire du Nîmes Olympique, c'est un symbole magnifique, Julien, ou un véritable tournant pour le club quand on met quand même pratiquement 750 000 euros dans un club de 4e division.
14: On va attendre qu'il arrive définitivement parce que la semaine dernière, dans les colonnes de Midi Libre, le président Senatiempo a annoncé que ça ne s'était pas fait au mois d'août, qu'il espérait que ça se fasse au mois de septembre, que les avocats travaillaient, mais bon, pour l'instant, voilà, il n'y a rien de fait. Donc, la saison de Kevin Denke avec Cincinnati à bat son plein actuellement, donc c'est de l'administratif qui est en place et qui devrait déboucher normalement sur l'arrivée de Kevin Denke dans l'actionnariat nîmois, mais que pour l'instant, n'est pas totalement effectif.
13: Oui, c'est renvoyer l'ascenseur à son club. Hein. Je crois que c'est quelque chose de très fédérateur. Et le président Senatiempo tient le bon bout. Espérons que maintenant, tout va se concrétiser et ça donnera certainement une plus-value pour le mercato futur.
12: C'est pour consolider le capital du club avec une somme qui n'est pas neutre, Jean-Luc. 750 000 euros.
15: C'est important. Et puis, pour rebâtir un centre de formation agréé, cela coûte cher. Et il faut espérer, d'après ce qui avait été dit, que cet investissement puisse aider à la reconstruction d'un vrai centre de formation au niveau olympique.
12: Puis Patrick Champ, président de l'Amicale des Anciens du Nîmes Olympique, Denke, Ripard, Briançon, Després, Paquiez, Ils sont au capital du club. Et ça, c'est un bon signe pour l'avenir.
13: Oui, pour l'avenir, c'est hyper important. Ça veut dire que tous ces joueurs ont quand même le crocodile au cœur du maillot. C'est le cas de le dire. Quelque chose de positif pour l'avenir, ça veut dire qu'il y a un ancrage au niveau footballistique des anciens joueurs du Nîmes Olympique.
12: De l'avenir du club au présent du terrain, parce que samedi soir, les crocodiles ont répondu de la meilleure manière possible. 3 buts, 3 points et retour de Canet en Roussillon avec le sourire. Allez, débrief du premier match de la saison dans votre saga Croco 9e saison. FC Canet Nîmes Olympique 1-3, mi-temps 0-2 et surtout avant de débriefer avec le coach Patrick Chan, Jean-Luc Benoît, supporter du Nîmes Olympique et Julien Testard de Juste pour 30, la composition du 11 Nîmois.
14: Pour sa première composition officielle, Derest Eves avait concocté un 4-3-3 avec Michael Salamone dans les buts, Diallo, Loubaki, Martinez et Doucouré en défense. Vincent Pires qui était annoncé remplaçant était titulaire et avec Koulibaly et Ben Hamza. Benour, Doumbouya, seul recrue, l'avant-centre arrivé de l'AS Cannes, était titulaire et Touré sur la gauche.
12: Première sortie, Patrick, Jean-Luc, premier déplacement et première victoire.
13: Oui, il n'est jamais facile d'aller s'imposer, surtout sur un promu hein, qui a été repêché au dernier moment sur un terrain qui était plus que difficile à jouer. Je crois que l'essentiel a été fait. Tout le monde attendait une victoire qui n'était pas faite d'avance. Le contrat est rempli, prendre 3 points à l'extérieur, c'est que du bonus.
12: Que du bonus, Jean-Luc, 1000 spectateurs, 200 supporters nîmois, et puis une victoire qui fait du bien pour lancer une saison.
15: Ça n'a pas été une partie extraordinaire, mais comme le disait Patrick, d'aller chez un promu, c'est jamais facile. En plus, chez nos amis catalans, dont on connaît l'envie et la hargne, effectivement, un match que je qualifierais de sérieux.
14: La pelouse du stade de Canet, le stade de Saint-Michel, n'a forcément pas aidé. Elle était dans un état plus que catastrophique. Et forcément, pour jouer au ballon, il faut déjà 2 bonnes équipes, ce qui était quand même présent, puisque Canet est une équipe habituée quand même à jouer le haut tableau de ces divisions-là depuis quelques années, avec un entraîneur que les Nîmois connaissent bien.

0: plus le sérieux et l'assurance que je retiens. Ce que j'avais vu trois des matchs amicaux de préparation, celui contre Rodez et les deux à domicile contre Istres et Fréjus. Et c'est vrai que là, bon, mais on sent que la préparation porte ses fruits et que l'équipe a joué notamment les récupérations au milieu du terrain, la hargne, le ratissage au milieu du terrain qui m'est apparu très effectif, notamment dans la première mi-temps.
1: Et puis les Nîmois ont piqué les Catalans au meilleur des moments, hein. D'entrée de jeu, après 8 minutes de jeu, avec la tête de Pablo Martinez sur un centre de Loubaki. C'est les deux défenseurs centraux qui sont décisifs. Et puis juste avant la mi-temps et juste au retour des vestiaires. Donc tu peux pas faire mieux en termes d'efficacité. Franchement, c'est champion du monde.
2: Allez, question piège pour le coach Patrick Chan. Coach à deux reprises de l'équipe leader, de l'équipe première du Nîmes Olympique dans son histoire. Est-ce que tu as remarqué une équipe déjà marquée par la méthode Elder Esteves?
3: Disons qu'il y a de l'agressivité. Disons, l'année dernière déjà, bon, on avait vu avec le coach Michael Gas de très très belles choses. Là, je crois qu'il y a une confirmation. Puis quand on voit que dans l'effectif qui a joué un début de rencontre, il y avait un joueur nouveau qui a évolué dans l'équipe type. Donc ça veut dire qu'il y a un effectif qui est très très très très important et qui va faire jouer, je crois, une concurrence à tous les niveaux. Donc espérons que ce bon départ soit confirmé déjà samedi prochain contre les Étoile de Fréjus.
2: Mais Jean-Luc Esteves parle beaucoup de régularité, de son collectif, de joueurs capables de s'adapter. Est-ce que tu as commencé à voir tout ça samedi? La méthode Esteves.
0: Dans la méthode, moi, ce que j'ai retenu, c'est les deux mots qu'il a employés. Moi, ça me va très bien. C'est sûr que Nîmes Olympique ne peut avoir que de l'ambition cette année, mais il a parlé d'ambition et d'humilité. Et je crois qu'il faut être aussi humble parce que d'autres équipes cette année vont peut-être vouloir aussi monter. C'est vrai qu'on est Nîmes Olympique et ensemble là Nîmes Olympique, on ne peut avoir que l'ambition de monter en Ligue 3 la saison prochaine.
1: C'est quand même encore un peu tôt pour parler de méthode Esteves, mais en tout cas, il y a un truc qui est sûr, c'est qu'on commence par une victoire 3-1. L'année dernière, on avait commencé par une victoire à la maison, mais là, c'est vrai que c'est à l'extérieur. Tant méthode, je ne sais pas, mais en tout cas, il y a du potentiel et les 50 premières minutes ont été plutôt très bonnes. Après, on a vu des choses à 3-0. Forcément, l'équipe a un peu levé le pied et s'est fait un peu bouger quand même. Pour ceux qui ont regardé le match, Canet a eu de belles occasions. Il frappe le poteau. Salamone fait un ou deux arrêts plutôt sympas. Voilà, méthode Esteves pour l'instant, en tout cas, ça a gagné et c'est ça le plus important.
0: Si on peut commencer à parler de style de jeu, j'ai trouvé un jeu peut-être beaucoup plus composé que l'an dernier, où on jouait un très beau Oura football. Là, il m'a semblé qu'on avait un peu plus de possession de balles, donc une évolution du style de jeu quand même.
3: C'est vrai que les prémices sont bons, on voit que quand même collectivement, mais disons que le travail qui avait été fait l'année dernière, et là maintenant c'est plus facile puisque bon, les trois quarts de l'équipe des joueurs étaient présents, donc l'osmose et le collectif est beaucoup plus facile à faire, mais c'est vrai que collectivement, après, il va falloir de temps en temps garder le ballon comme on a su le faire, gérer un petit peu les temps forts et les temps faibles. Là, bon, les temps forts, on les a eus. Le temps faible, c'est vrai que, comme tu le disais, fort justement, qu'on a souffert à la fin, mais c'était un petit peu le suceur d'orgueil de cette équipe de Canet qui a voulu montrer aussi qu'elle pourrait exister dans ce championnat.
1: Patrick, j'ai une petite question pour toi. Moi, un seul titulaire qui est une recrue au début de ce match, Elder Esteves, il est parti dans la continuité de ce qui s'est passé, des bons résultats de l'année dernière, où c'était assez logique finalement de commencer avec cette équipe, avec des Bénours, qui ont quand même vraiment apporté quelque chose.
2: Oui, parce qu'on a beaucoup parlé de recrutement cet été, mais le 11 de départ, comme le disait justement Julien, nous a tous surpris. Il n'y avait qu'une recrue à la pointe de l'attaque nîmoise, le goléador.
3: Oui, le goléador, hein, bien sûr, qui a marqué ses deux buts. C'est vrai qu'il a fait confiance, à l'équipe, pour ainsi dire, de la saison dernière. Il y a eu ce recrutement, il va falloir qu'aussi les nouveaux joueurs se mettent au diapason, mais je crois que le recrutement est quand même quantitatif et qualitatif. Il va y avoir quand même des choix à faire. Je crois qu'à chaque match, suffira au coach à faire ses choix. Il a dit qu'il n'y avait aucun titulaire au départ. Chacun va vouloir jouer, prendre sa place pour continuer à vaincre.
0: On a vu quand même rentrer en deuxième mi-temps deux recrues. Mbamba qui, à mon sens, a bien remplacé Loubaki. Diarra, alors, je me suis amusé à comparer les effectifs. Il y a quelque chose un peu qui n'éclate pas aux yeux, mais sur l'effectif de début de la saison dernière, sur les 22 joueurs initiaux de la saison dernière, il n'en reste plus aujourd'hui que 10. On a eu des apports en cours de saison qui sont toujours là. Khalid, Touré, Koulibaly, Martinez. Mais sur les 20...

0: 22 initiaux de la saison dernière. Il n'y en a plus que 10 aujourd'hui au niveau olympique.
1: Et puis, il faut en parler quand même, Julien Tessard de Just Sport 30. Sori Dombouya, doublé pour son premier match officiel. On pouvait rêver mieux quand même comme départ. 2 buts par match, 30 matchs dans la saison. Il finit meilleur buteur avec 60 buts.
2: Les débuts sont franchement parfaits, quoi. Il marque 2 buts, un pénalty qui est pas super bien tiré. On va quand même se l'avouer, Patrick. Si tu aurais été coach, je pense que tu aurais dit 2 mots si jamais tu avais été sur le bord du terrain. Parce que voilà. Il y a un joli symbole aussi. C'est Pablo Martinez qui marque le premier but. Et je suis étonné parce que ça fait 10 minutes et tu n'as toujours pas prononcé son prénom et son nom, Patrick. Pour Dumbuya, c'est le début parfait, quoi. 2 buts à l'extérieur. Allez, il n'y aura peut-être pas 60 buts, mais il va marquer quelques-uns, ça je suis sûr.
1: Pablo, toujours aussi indispensable dans le 11 nîmois d'Esteves.
3: Ouais, ben c'est un joueur qui est très fédérateur. À 37 ans, il a le métier derrière lui. Il va se friser les moustaches avec des joueurs qui ils vont tout donner, puisque c'est l'âme quand même du club, avec bien sûr, il ne faut pas l'oublier, Despré, Clément, qui lui aussi va apporter sa pierre à l'édifice, puisque même s'il n'est pas titulaire, il va donner quand même lui aussi de sa personne. On a quelque chose d'important, on a un grand leader. Je crois que le coach actuel s'est pas trompé en mettant quand même Pablo Martinez comme capitaine de route.
1: Et Clément Despré qui est toujours dans l'équipe, qui est toujours présent, qui rentre avec sa hargne habituelle 20 minutes avant la fin du match avec Orinel. Les patrons sont toujours là.
2: Et Clément sera toujours précieux parce que dans ses fins de match un peu tendues, son jeu de tête, son timing, la détente et tout pour aller prendre quelques ballons, pour garder ce ballon justement quand il a le ballon dans les pieds et tout, ça sera très précieux comme un Orinel. Moi, je reste persuadé qu'Orinel, il sera peut-être même plus titulaire que Clément et son genou de trentenaire bien tassé. En tout cas, c'est des joueurs qui sont très précieux. Ils sont dans le groupe justement pour ça, pour apporter cette sérénité en fin de match, quand les matchs sont un peu plus tendus. Alors là, à 3-0, tu n'es pas trop stressé quand même. Mais leur présence, elle fait du bien et elle le rassure.
1: On salue le coach Pierre Mosca qui nous rejoindra très rapidement au micro de cette 9e saison de Saga Croco. Mais Patrick, Esteves passe en deuxième mi-temps à un 3-5-2 avec des remplaçants. Le début de la rencontre, c'était le fameux 4-3-3, signature du Nîmes Olympique. Est-ce que c'est une bonne lecture du match?
3: Après, il ferme un petit peu le jeu pour éviter que... Et puis après, jouer un petit peu en contre. Il a plusieurs schémas en tête. Et les joueurs, je crois qu'à l'entraînement, ils savent à quoi s'en tenir parce que c'est un coach qui est dur et qui est juste. Donc, il a beaucoup d'expérience, lui aussi. C'est un joueur, il ne faut pas l'oublier, très très bon joueur. Un entraîneur qui a beaucoup voyagé et qui a déjà une certaine expérience du haut niveau.
1: Vous êtes dans Saga Croco à retrouver sur les réseaux, sur le web, sur les plateformes populaires de podcast, sur l'AFM et le DAB+. Restez avec nous, on revient très rapidement après ça.
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1: 3 points pour Nîmes donc, mais les crocos ne sont évidemment pas les seuls à avoir envoyé un message dès la première journée. Un résultat à retenir, c'est Rumi Vallière qui va atomiser le promu Lyon-La Duchère 1-7. On en parle un peu de Rumi avant que Julien, avec son petit sourire narquois, branche notre coach préféré.
2: Ben oui, parce que je m'inquiète, il n'a pas prononcé Pablo Martinez, mais il n'a pas prononcé Rumi non plus depuis 20 minutes, donc je commence à m'inquiéter.
1: Vous me l'écrirez 10 fois, Testard, s'il vous plaît, Rumi Vallière. Alors coach, 7-1 à l'extérieur, candidat à l'accession, Rumi.
3: Oui, parce qu'ils ont fait un recrutement très très important et de qualité avec Jacob, qui a été un des grands joueurs de Ligue 2 d'Annecy. Donc ils ont fait un recrutement très très intéressant, il va falloir compter avec eux parce que ça joue bien au football, on l'a vu l'année dernière. Ils nous ont battus 2 fois, ça va être un client, mais bon, Nîmes aura aussi du répondant. Mais c'est vrai que marquer 7 buts à l'extérieur, c'est quand même pas courant. Et puis ça interpelle, il faut bien le reconnaître.
1: Jean-Luc, c'est pas un simple accident de marquer 7 buts à l'extérieur, c'est un vrai premier message à l'occasion de cette première journée du championnat de National 1 groupe C.
0: Oui, effectivement, ça marque les esprits. comme le disait Patrick, il ne faut pas oublier le très beau parcours de Rumi l'an dernier, même la saison d'avant. Il y a qu'un élément, c'est que Rumi s'est un peu tassé comme il avait fait lors des précédentes saisons dans la deuxième partie de championnat. Mais aujourd'hui, oui, je crois que Rumi est un des prétendants, comme Nîmes et peut-être un ou deux autres à la montée dans cette poule de nationale.
1: Les premiers résultats, Julien, de cette journée nationale.
2: Oui, vendredi soir, donc hier et Limonest ont fait match nul 2-2. Et samedi, le promu Troyen a accroché Istres 0-0. Bourges, qui sera peut-être notre principal concurrent pour la montée, a été accroché lui chez lui par Andrézieux 1-1. Fréjus Saint-Raphaël a gagné 3-0 contre Saint-Priest. Le Gol FC et Toulon ont fait match nul 1-1. Les Hauts-Lyonnais ont accroché Châteauroux 0-0. Et Nîmes, donc, est allé gagner à Canet. Et Tours, le FC Tours, dernier repêché dans la poule, était exempt, puisque cette année, magie de la 3F, on va avoir une poule à 17. Tours a été repêché à la dernière seconde du Money Time.
1: Long déplacement d'ailleurs pour le Nîmes Olympique à Tours pour aller jouer dans le fameux stade de la Vallée du Cher, plus de 700 km de déplacement. Nîmes, Rumi, Fréjus, est-ce que déjà trois noms que vous imaginez tout en haut du championnat peuvent faire la course en tête? Question collégiale, messieurs. Allez, on sort les ardoises, c'est la rentrée.
3: C'est vrai qu'il y a ces trois équipes, mais je crois qu'il y en aura d'autres. Il faut pas, c'est que le début de championnat. Quand on voit Fréjus l'année dernière, qui était un candidat, mais qui débute très très fort, donc le prochain match, on en reparlera peut-être dans l'émission, ça va être quand même un petit, pas un tournant, parce que c'est pas un début de, c'est que le début de championnat, mais enfin, il va falloir montrer les crocs.
0: Oui, je crois qu'il faut être quand même modéré dans nos propos, c'est que le début du championnat. Fréjus en a mis trois contre Saint-Priest et Rumi, Patrick le notait, c'est vrai que ça cartonne 7, mais Lyon-Duchère qui est aussi un promu, qu'il faut quand même attendre quelques matchs. Bourges, qui avait fait une excellente saison lors du dernier championnat, peut faire aussi un prétendant à la montée.
1: Deuxième journée de ce championnat de France de national, à suivre la semaine prochaine. Limonest qui reçoit Tours, Toulon, Bourges, sacré match. Châteauroux hier, Rumi 3, Andrézieux Canet, Istres au Lyonnais, Saint-Priest, Lyon-la-Duchère, et puis le Nîmes Olympique aux Antonins, messieurs, va recevoir Fréjus Saint-Raphaël. Premier match de la saison aux Antonins, et c'est déjà une très très belle affiche. Allez, 3000, 4000, 5000 supporters pour ce Nîmes-Fréjus à l'occasion d'un samedi très ensoleillé aussi.
0: Il faut quand même tenir compte de fait, si ma mémoire est bonne, la tribune du COP sera fermée. Je fais le pari qu'il y aura 5000 minima.
1: Les abonnés de la tribune sud seront installés en tribune est. Thierry Sénatiempo et le management du Nîmes Olympique sont revenus sur ce fait que la tribune soit fermée. Mais par contre, Fréjus a gagné, Patrick, 3-0 contre Saint-Priest le week-end dernier. Donc deux équipes à 3 points, deux équipes qui n'ont pas raté leur départ l'année dernière, on s'en souvient. Nîmes avait battu Fréjus aux Antonins deux fois, 3-0. Et puis 2-0 dans le Var qui était le début d'une remontada qui nous a permis de rester à un point de l'accession. Nîmes-Fréjus. C'est déjà un match, coach, on va le dire, il faut gagner ce match.
3: Ben disons, il faut continuer la série, on a gagné le premier match, il faut enchaîner, ça veut dire qu'il va falloir gagner contre cette équipe de Fréjus, qui aura une revanche à prendre, puisqu'ils ont été battus à l'aller et au retour. Ça joue bien au ballon, ça va être certainement un match ouvert, avec pas mal d'occasions et pas mal de buts, j'en suis persuadé. Donc rencontre pas capitale, mais hyper importante pour se positionner en tête de ce championnat.
1: En tête du championnat, avec 3 points, deuxième match, Jean-Luc, et après cette victoire face au FC Canet, faut-il reconduire pratiquement le même 11 de départ pour Elder Esteves?
0: Oui, je pense qu'il y aura peu de changements, mais sauf que Orinel, qui a apporté, on l'a vu, en fin de match, du liant au milieu du terrain à un moment où on était un peu dominé. Donc, il faut aligner que 16 joueurs sur la feuille de match et c'est la principale difficulté que va avoir ce coach. Il a dit plusieurs fois que pour lui, il pouvait y avoir une équipe différente dans sa composition d'un match à l'autre. On va voir.
1: Alors, bien sûr, on a envie de signer pour une victoire, mais déjà 4 points après 2 journées, ça serait bien. Mais maintenant qu'on a gagné au FC Canet, on devient un gourmand, coach Patrick, Jean-Luc. On veut 6 points.
3: Oui, on les veut, les 6 points. Il serait anormal de se faire accrocher. Je crois qu'on est bien parti. Il faut gagner cette rencontre. On sait que si on veut jouer la montée, on a quand même l'ambition de monter. Donc c'est un match où il faut les 3 points à la fin de la rencontre.
0: Surtout qu'après, sans sous-estimer cette équipe, on va à Lyon-Duchère le match d'après.
1: J'allais rebondir là-dessus. J'allais rebondir auprès de l'analyste de Saga Croco, c'est-à-dire Jean-Luc Benoît, supporter du Nîmes Olympique. On le rappelle depuis 1889.
0: Même un peu avant, même.
1: 1964 pour être précis. Après Fréjus, en septembre, le Nîmes Olympique aura 3 rencontres de championnat face à Lyon-la-Duchère, l'équipe B de Troyes et au Lyonnais, 3 promus avant l'entrée en Coupe de France à la fin du mois de septembre. Sur le papier, certains vont parler d'un calendrier favorable. Attention au piège. On l'a lu chez nos amis de Planète Nîmes Olympique. Il y a des promus, mais la bête à abattre reste quand même, je suis désolé, cette saison. Pendant 30 journées, c'est le Nîmes Olympique qui sera attendu dans chaque stade, sur chaque pelouse de ce championnat.
3: Et c'est bien de les prendre en début de saison parce qu'ils vont jeter leur venin, ils vont vouloir battre cette équipe nîmoise. Donc ça va donner quand même des opportunités à l'équipe nîmoise et il y aura peut-être beaucoup plus d'espace pour concrétiser nos occasions. Mais je crois que c'est un début de championnat qui peut être béni pour nous. Hein. On peut faire peut-être un carton plein sur les 4 ou 5 premières rencontres, ce qui serait extraordinaire et qui lancerait la saison comme une fusée.
1: Formidable occasion, Jean-Luc, de prendre des points. Donc, ou calendrier beaucoup plus piégeux qu'il y paraît. J'y tiens quand même. Hein. Il y a quand même quelques pièges qui attendent notre très solide équipe nîmoise.
0: Comme le disait Patrick, ce très bon début, il faut se rappeler l'an dernier dans un autre groupe, une équipe comme Thionville, qui est d'ailleurs leader à l'heure actuelle de la Ligue 3, avait fait cavalier seul tout le championnat.
1: On vous rappelle, amis supporters, amis peuple rouge et blanc, le calendrier du Nîmes Olympique, samedi 29 août à domicile, Fréjus. Et l'hôte du Nîmes Olympique, le 5 septembre, déplacement à la Duchère. Le 12 septembre, nous recevrons l'équipe B de Troyes. Le 19 septembre, déplacement en terre lyonnaise face au club haut lyonnais, promu donc. Et le 26 septembre, entrée en lice du Nîmes Olympique à l'occasion du 4e tour de la Coupe de France. On va conclure ce premier Saga Croco de la saison. Coach Patrick Champ, Jean-Luc Benoît, Julien. Messieurs, pas de grand discours, mais un score et rien d'autre. Pour quel match, d'après vous? Pour Nîmes Olympique, Fréjus-Saint-Raphaël. J'ai très envie de connaître votre pronostic pour ce match, ce premier match de la saison aux Antonins ce samedi, où il y aura déjà plus de 2000 abonnés. Ça a été signalé par les réseaux sociaux du Nîmes Olympique.
3: Moi, je donne une victoire en 3-1 de Crocodile.
1: Allez, je me lance. Moi, je vois bien un petit 1-0 pour le Nîmes Olympique. Sécurité, sérénité et 6 points au compteur.
0: Oui, moi, je vois une victoire par 2 buts d'écart, mais attention au camarade Abdel Jelil. On sait que c'est un redoutable buteur et qui, lors du match amical auquel j'avais assisté, nous a quand même titillé.
1: Merci Patrick, Jean-Luc et Julien. Merci au bar Le Victor Hugo ce lundi de nous avoir accueillis. Et puis merci surtout à vous pour votre fidélité. Vous retrouvez le podcast de Canal 30 sur nos radios partenaires, les plateformes de podcasts populaires et les réseaux sociaux. Rendez-vous la semaine prochaine après Nîmes Fréjus. Nous retrouverons un dimanche matin les Halles de Nîmes, Patrick, et les Halles de Nîmes quand même, c'est une ambiance, ça nous permet de boire un petit café.
3: Ah, c'est une institution chez Fredo, donc on va retrouver nos bonnes habitudes.
0: La saison 9 de Saga Croco est lancée et le Nîmes Olympique aussi.
1: Saga Croco épisode 282, c'est déjà terminé.
2: Très heureux de s'être retrouvé autour de la table avec Patrick et Jean-Luc. Forcément, on se retrouvera la semaine prochaine au Halles de Nîmes un dimanche matin, de bonne heure et de bonne humeur.
1: Et puis messieurs, comme d'habitude, et surtout
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1: Bonjour à toutes et à tous, Christina Silvero pour ce bulletin de Nu Info. À la une, l'épidémie d'Ebola en République démocratique du Congo progresse de façon exponentielle. Les travailleurs humanitaires pris pour cible alors que les drones redéfinissent la guerre. Enfin, l'ONU exprime son inquiétude face aux nouvelles sanctions américaines contre la CPI. En République démocratique du Congo, l'épidémie d'Ebola Bundibugyo continue de s'intensifier et de s'étendre plus vite que les efforts déployés pour l'endiguer dans la région. C'est déjà la plus importante épidémie d'Ebola jamais enregistrée dans le pays, avec près de 5300 cas et plus de 2500 décès au 19 août. La maladie touche désormais 56 zones de santé dans 6 provinces. La moitié des décès ont été enregistrés au cours des 20 derniers jours. Sur le terrain, la poste se poursuit malgré des conditions extrêmement difficiles. Routes impraticables, ambulances caillassées et défis persistants de l'adhésion des communautés. Pour les équipes engagées dans la riposte, cette adhésion reste justement l'une des clés pour briser les chaînes de transmission, comme l'a précisé lors d'un point de presse Julien Arnet, coordinateur principal d'Ebola pour les Nations Unies.
2: Premièrement, il y a des difficultés, mais il y a aussi des solutions. Il y a des défis, mais nous surpassons ces défis. Je regarde les collègues du gouvernement, ils sont extraordinaires, ils sont sur le terrain en permanence. Ils ne relâchent pas. Oui, c'est vrai que des ambulances ont été caillassées, mais nous continuons notre travail. C'est vrai que les conditions de la route, les conditions sur le terrain sont extrêmement difficiles, mais nous continuons à déployer toute l'assistance humanitaire et médicale qui est nécessaire et nous continuons jusqu'à ce terminer. En termes du vaccin, ce qui est important, ce n'est pas le vaccin. C'est l'adhésion de la communauté. Si la communauté met en place les gestes barrières, si la communauté adhère à la riposte, nous pouvons totalement maîtriser l'épidémie, on peut arrêter la transmission et on peut réduire la mortalité aux alentours de 20% sans vaccin et sans thérapie. Maintenant, il y a des vaccins et des thérapies et des prophylaxis de post-exposition qui sont en train d'être développés.
1: Les Nations Unies ont marqué cette semaine la Journée mondiale de l'aide humanitaire dans un contexte toujours plus dangereux pour celles et ceux qui portent secours aux populations prises dans les crises. En 2025, 326 humanitaires ont été tués dans 21 pays, portant le bilan à plus de 1010 en 3 ans, près de 3 fois plus que durant les 3 années précédentes. Les zones de conflit sont particulièrement meurtrières. Plus de la moitié ont été tués à Gaza et en Cisjordanie. Depuis l'Ukraine, le chef de l'humanitaire de l'ONU a mis en garde contre une menace qui gagne du terrain sur les champs de bataille, les drones armés. Peu coûteux et capables de frapper à distance, ils mettent toujours plus en danger civils et humanitaires. Tom Fletcher a raconté avoir parcouru à 4 reprises la route de la mort entre Mykolaiv et Kherson, des kilomètres de route recouvertes de filets pour tenter de se protéger des drones, avec des alertes qui retentissent sans cesse et entretiennent un climat d'anxiété permanent. On écoute Tom Fletcher.
3: Ce qui est terrifiant, c'est que l'opérateur de drone sait exactement ce qu'il fait. Il survole la personne qui vend des fruits et légumes au marché ou l'humanitaire qui distribue de la nourriture. Il les observe attentivement avant de tirer pour les tuer ou les avis. Du Soudan à la Colombie, de Gaza au Liban, ces drones armés bon marché étendent la portée de la guerre et permettent de tuer à plus grande distance. Au Soudan, 1000 civils ont été tués au cours des 5 premiers mois de l'année. Et ce bilan ne cesse de s'alourdir, y compris parmi les enfants. Les États doivent donc respecter le droit. Et les entreprises qui fabriquent et fournissent ces armes doivent comprendre le droit international humanitaire, la manière dont ces armes sont utilisées, ainsi que leurs obligations et leurs responsabilités.
1: L'ONU s'inquiète des nouvelles sanctions américaines contre des responsables de la Cour pénale internationale. Washington vise désormais 9 juges de la CPI ainsi que 2 procureurs adjoints, un ancien procureur et un membre du personnel. Le secrétaire général de l'ONU, Antonio Guterres, dénonce une situation préoccupante pour la justice internationale. Jérôme Bernard.
4: Le chef de l'ONU, Antonio Guterres, s'est dit gravement préoccupé par les nouvelles sanctions américaines visant la présidente de la Cour pénale internationale, Tomoko Akane, et un haut responsable du bureau du procureur, Abdoulaye Sey. Pour l'ONU, la CPI est un pilier essentiel de la justice internationale. La Cour a dénoncé de son côté une attaque flagrante contre son indépendance. Elle estime que les sanctions visant ses juges, ses procureurs et son personnel sapent l'état de droit. Washington accuse la CPI d'être corrompue et politisée. Les États-Unis ne sont pas partis au statut de Rome et rejettent la compétence de la Cour. La CPI mène notamment des enquêtes sur des crimes internationaux présumés liés à la guerre à Gaza. Malgré les pressions américaines, la Cour affirme qu'elle poursuivra son mandat avec indépendance et impartialité dans l'intérêt des victimes. Pour Antonio Guterres, l'enjeu dépasse le sort des responsables sanctionnés. C'est l'architecture même de la justice pénale internationale qui est en jeu.
1: Voilà, fin de ce bulletin de l'info. Merci de votre fidélité. À bientôt.
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2: Bonjour, bonjour à tous. Bien écoutez, ce générique est tout à fait adéquat avec mon invité d'aujourd'hui, Patrick Frilay. Bonjour Patrick.
3: Bonjour Sylviane.
2: Et on a intitulé cette émission « Voyager autrement » parce que nous allons bien sûr présenter Patrick, ses deux carrières si on peut dire, photojournaliste, photoreporter, et puis depuis 2015, partager sa passion avec des voyageurs qui voyagent autrement et qui prennent des photos. Donc vous conciliez vos deux passions.
3: Exactement, exactement.
2: Alors voyager autrement, on va en parler, mais d'abord, dites-nous un petit peu votre carrière.
3: Oh là là, elle est longue. On s'est déjà rencontrés,
2: vous en avez déjà parlé, mais il faut tout de même
3: vous
2: présenter.
3: Elle est longue, parce qu'elle a commencé quand j'avais 18 ans. Au moment, en fait, elle a commencé quand j'ai passé mon bac et où mon père m'a dit « qu'est-ce que tu veux pour ton bac ?» Et en gros, c'était ma première voiture quoi, à l'époque, etc. Et je lui ai dit « non, la voiture, ça ne m'intéresse pas du tout.
2: Si un appareil photo.
3: Si tu veux m'offrir quelque chose ?» Non, ce n'était même pas l'appareil photo. Je lui ai dit « je veux un billet d'avion pour aller à Bombay ». Et il m'a payé mon billet d'avion, mon charter pour aller à Bombay.
2: Mais c'était l'époque, hein, je pense.
3: Ah
2: aussi,
3: bah oui, c'était de partir en Inde, etc. J'avais les cheveux sur les épaules, j'étais un peu hippie, un peu beatnik. J'étais étudiant aussi, et puis voilà, je suis parti en Inde. Et ça a été ma première grande découverte, ma première grande claque sur le voyage. Et justement, aller vers les autres, parler avec les autres, voir ce qui se passait ailleurs. Et je n'ai pas arrêté depuis. Puisque je suis rentré ensuite, je suis passé comme prof en Irlande du Nord, où j'ai passé 2 ans à Belfast en pleine période de troubles pendant la guerre civile là-bas, et où j'ai enseigné le français. Et de là, pendant que j'étais là-bas, j'étais correspondant pour le journal Libération. Et en même temps, j'ai démarré un peu dans la photo. Et puis je me suis rendu compte à ce moment-là que la photo, je pouvais beaucoup plus m'exprimer par la photo que par le texte. Je n'étais pas un très bon écrivain, un très bon auteur. J'aimais bien, mais...
2: On vous a présenté, mais vous écrivez des livres aussi, avec beaucoup de photos. Mais il faut bien faire les légendes.
3: Ah, les légendes, évidemment. Et tous les reportages autour, je les faisais.
2: Bien
3: et
2: sûr.
3: La plupart du temps, ils étaient réécrits par des rédacteurs qui sont dans les journaux. Quand je faisais un voyage ou un reportage, par exemple, sur un thème, c'est sûr que ce même reportage, s'il était publié dans un journal comme, je dis, Le Figaro Magazine, ou Elle, ou un journal de jeunes, Science et Avenir, ou je ne sais pas, le même sujet, évidemment, l'écriture aurait été différente. Dans un journal qui serait La Vie catholique ou Le Pèlerin ou autre, qui serait un journal plutôt religieux, l'écriture sera différente. Par contre, le reportage restera identique.
2: Ah oui.
3: Donc c'est intéressant.
2: Vous y veillez.
3: Oui. Je veille à ce qu'ils ne disent pas n'importe quoi
2: bien sûr.
3: Les reportages que j'ai faits. Donc j'ai beaucoup voyagé après l'Irlande. Et là, j'ai démarré en fait vraiment ma profession de photojournaliste à ce moment-là. J'ai couvert tous les conflits de la planète à l'époque. De manière très engagée, puisque ce qui m'intéressait avant tout, c'était les mouvements de libération, les guerres pour l'indépendance, les autonomies, etc. Donc c'était tout ça qui m'intéressait. Donc je suis passé d'Afrique à l'Asie, à l'Amérique latine, l'Amérique centrale, partout où ça bardait.
2: Bon, ça va plus vite de dire où vous n'êtes pas allé, en fait.
3: Oh, il y a quelques coins quand même. Là, je vous dirais, il y a quand même des coins où
2: l'Arctique.
3: Je rêve encore d'aller, d'ailleurs.
2: L'Arctique, non.
3: L'Arctique, c'est pas vraiment l'Arctique, mais le pôle Nord où j'ai rencontré ma compagne au pôle Nord, au Spitzberg.
2: Ah, c'est vrai, je le savais pas. Donc.
3: Voilà. Et c'était pendant un reportage, en effet. Elle était partie voir les ours blancs et les icebergs, et moi j'étais parti faire un reportage pour un magazine qui s'appelle VSD et sur les gens qui passent des vacances en été de manière un peu extraordinaire.
2: Ah, d'accord.
3: Donc loin des sentiers battus, loin du tourisme de masse et tout ça. Et voilà, c'était une bande de 8 jeunes qui partaient faire du kayak de mer au milieu des icebergs et des ours blancs.
2: Un aventurier, photo-reporteur, photo-journaliste, mais aussi un aventurier. Et ce que vous voulez dire aujourd'hui, c'est les voyages que vous organisez ou que vous avez organisés, mais surtout contre le tourisme de masse, ça c'est votre leitmotiv, quoi.
3: Surtout, oui, je supplie les gens, aujourd'hui c'est facile de sortir des sentiers battus. Vous ne voulez plus aller... à Bali où tout le monde va. Allez à Bali, mais allez là où personne ne va à Bali. Et c'est possible.
2: Mais on va vous dire qu'il faut davantage de temps, qu'il faut... Non ? pas vraiment.
3: Non, les voyages se préparent aujourd'hui différemment.
2: Oui.
3: On a une chance inouïe, voilà, au moins une application qui sera utile, c'est l'intelligence artificielle.
2: Oui.
3: Vous rentrez la destination qui vous plaît ou vous voulez aller dans l'IA. Vous leur dites, voilà, je voudrais faire un voyage d'agrément, je voudrais faire un voyage découvert, je voudrais des événements pendant que j'y suis, ou alors je veux mettre les doigts de pied en éventail, ou pas du tout, je veux aller découvrir des marchés, je veux des fêtes locales, y a-t-il des tribus dans les pays où je vais, etc. Vous leur posez toutes les questions, et ils vous répondent, et vous montez votre voyage comme ça. Et vous avez des réponses avec des dates fixes d'événements, qui correspondent ou pas aux dates où vous voulez y aller, etc. Aujourd'hui, c'est beaucoup plus facile avec l'IA. Ce n'est pas la peine d'aller acheter trois guides de voyage, ou de faire confiance même à des agences de voyage qui, elles, de toute façon,
2: vendent toujours au même lieu.
3: Vendent ce que tout le monde vend.
2: Alors, je vous écoute, Patrick, mais moi, j'aime tellement consulter un guide papier que je me dis, là, les libraires, ils ne vont pas être contents. Hein, parce que...
3: Ah, les libraires ne vont pas être contents, les agents, les voyagistes ne vont pas être contents.
2: Mais
3: en même temps, je conseille aux gens, même sur un voyage qu'ils organisent eux-mêmes, de s'adresser quand même à une agence.
2: Mmh.
3: C'est une sécurité, ça, c'est très important. Je ne conseille pas aux gens d'acheter directement leurs billets d'avion, par exemple, en particulier les billets d'avion, sur des sites internet. D'acheter un voyage complet sur un site internet,
2: vous ne
3: savez pas qui est le réceptif qui vous vend le voyage, qui est peut-être une petite agence qui va mettre la clé sous le paillasson pendant que vous y êtes. Donc ça, surtout pas. Prenez comme exemple simplement là, tout ce qu'il y a eu, tous les gens qui sont restés bloqués dans les Émirats au moment du début de la guerre là, entre l'Iran et les États-Unis. Ben, les gens sont restés bloqués à Dubaï. Quels sont ceux qui sont restés bloqués à Dubaï ? C'est ceux qui avaient acheté leurs billets directement aux compagnies aériennes ou sur Internet.
2: Ouais.
3: Ceux qui les avaient pris par des agences de voyage, franchement, ça va leur coûter peut-être 50 euros de plus à la réservation. Il faut bien que les agences de voyage gagnent leur vie aussi. Mais ils sont rentrés. C'est une assurance, c'est une sécurité.
2: Quand
3: vous avez des billets d'avion, vous savez, qui sont soit vous avez un vol retardé ou un vol avancé, eh ben, c'est pas l'agence qui, c'est l'agence vous préviendra.
2: Ouais.
3: Si vous l'avez pris sur Internet,
2: personne ne serait,
3: personne ne va vous annoncer que votre vol a été avancé ou reculé.
2: Oui, il faut être très, très méfiant. Puis moi, je pensais aussi en cas d'accident, en cas d'assistance santé, enfin, des choses comme ça, on peut contracter
3: des assurances directement de son côté. Mais c'est vrai que c'est tellement plus facile dans les agences de voyage qui ont l'habitude de ça.
2: Donc voyager autrement, mais tout de même avec pas mal de conscience, hein, de sécurité tout de même. Alors, je vous écoute, mais du temps où vous organisiez les voyages, enfin, avant, quand vous voyagez vous-même, vous n'aviez pas l'intelligence artificielle, donc vous faisiez comment ?
3: Là, avant, c'était un peu,
2: c'était
3: un peu
2: votre
3: plus
2: travail
3: facile,
2: aussi.
3: À la limite, parce que j'étais photojournaliste. C'est pas moi qui décidais.
2: Eh oui.
3: Quand ça pétait en Yougoslavie, je partais en Yougoslavie.
2: Mmh.
3: Quand il y avait la guerre entre l'Éthiopie et la Somalie, je partais.
2: Mmh.
3: J'étais pas à voir par une agence de voyage pour m'organiser le voyage, etc. Non, pas du tout.
2: Vous avez fait cette carrière de photo-reporter, et puis à un moment, vous vous êtes dit, bon, vers 2015, il y a une dizaine d'années, je vais proposer des voyages à d'autres personnes.
3: Voilà, j'approchais un peu de la retraite, etc. Je me disais, je commençais à gamberger sur autre chose. Et j'ai eu envie de communiquer ça, c'est-à-dire de communiquer, de voyager différemment, de voyager autrement. Moi, je n'ai jamais été quelqu'un qui a voyagé pour aller mettre les doigts de pied en éventail.
2: Club Méditerranée,
3: ou dans un all-inclusive, parce qu'il y en a de partout, en Grèce, en Crète, je ne sais pas où.
2: Mais on va vous dire, là où moi je me repose, là où moi je me détends.
3: Ça, je respecte. Mais voilà, après, c'est une question
2: de... pas voir le pays,
3: C'est dommage. Tous ces pays, il y a une population, il y a un peuple, il y a une culture, il y a une architecture différente, il y a une gastronomie, il y a des fêtes, il y a des événements. Allez voir tout ça, parce que c'est là que vous allez avoir le contact avec la population locale.
2: Alors,
3: quand vous allez au Népal, moi, les gens me disent, tu vas faire du trek. Non, bon sang, il n'y a pas que du trek au Népal. Et alors, je suis scandalisé par les photos que je vois en ce moment partout sur Instagram, sur le Facebook, etc., de la queue des 800 personnes qui attendent pour passer un sommet à 6000 mètres d'altitude avec les masques à oxygène.
2: En laissant les déchets partout.
3: Et puis surtout, ils n'ont pas la condition physique pour faire ça.
2: Mais il y a eu un mort dernièrement, là, une influenceuse qui a voulu absolument...
3: Voilà, du coup, on en a parlé, mais il y en a plein. Quand vous montez l'Everest, etc., vous allez vers vers le Manaslu, là, etc., vous voyez, vous allez au moins croiser deux ou trois corps morts, congelés, qui sont dans la neige, dans
2: et
3: la glace.
2: Et qu'on ne descend pas.
3: Et qu'on ne descend pas, parce qu'ils sont très bien là-haut. Donc voilà, donc n'allez pas, voilà, ne tombez pas dans le panneau.
2: Dans
3: le
2: les
3: Népal,
2: clichés, oui,
3: le
2: voilà.
3: Népal, moi j'y organise des voyages qui sont fabuleux, avec la découverte de la population, on va dans les monastères, la vie dans les monastères.
2: Mais comment vous vous adressez à, je vais dire, à quelle clientèle, entre guillemets, c'est-à-dire c'est des... Vous avez des groupes de 10-15 personnes, pas plus ?
3: Oh non, moins que ça. Oh
2: moins que ça même ?
3: Moins que ça. Depuis que j'ai créé donc, ma petite société, là, qui s'appelle photovoyageur.com, j'emmène des groupes de 6-7 personnes, pas plus.
2: Tous photographes ?
3: Tous photographes.
2: Enfin, qui veulent photographier.
3: Qui veulent faire des progrès, qui veulent faire des progrès en photographie. Donc j'emmène des gens qui sont aussi bien équipés de smartphones, parce qu'aujourd'hui, je dis 90% des gens qui voyagent font de la photo ou de la vidéo. C'est très pratique, ça fait de très belles images. On peut faire un livre ensuite sur Internet avec des photos faites avec un smartphone. Ça ne pose aucun problème au niveau de la qualité. Et puis après, j'ai des clients à l'opposé

0: c'est-à-dire des stages photos dans la région, hein, en Camargue. C'est aussi une autre activité, ça.
1: Alors, ce n'est pas une autre activité, c'est la même aujourd'hui, toujours au sein de photovoyageurs.com. Donc, il y a les voyages que j'organise à l'étranger et ceux que j'organise moins loin.
0: Moins loin.
1: Alors, le moins loin du moins loin, bah, c'est
0: Camargue. Ouais,
1: ça commence chez moi, puisque je les loge même chez moi. Donc, c'est la Camargue pendant 5 jours. Et c'est une découverte des traditions camarguaises, des fêtes en Camargue, et puis des gens que j'appelle aujourd'hui la gastronomie, évidemment, et le peuple des taureaux, puisque je suis amoureux des courses camarguaises, de la tauromachie locale, etc.
0: Je vous avais rencontré pour ce très beau livre que vous aviez fait sur les familles de manadiers, que vous aviez exposé en grande photo sur les arènes.
1: Sur les arènes de Nîmes, en effet. C'était des photos tirées du livre « Les dynasties de Camargue ». Et je trouve qu'en effet, pour moi, c'est dommage, mais bon, ça fonctionne. Mais c'est dommage de toujours présenter les clichés, en tout cas, que l'on présente sur la Camargue, qui sont soit les chevaux de Camargue qui galopent dans l'eau, soit les flamants roses. Avant ça, pour moi, il y a un peuple camarguais. Il n'y aurait pas la Camargue s'il n'y avait pas les Camarguais. Et les Camarguais, c'est les chevaux et les taureaux. Il n'y a pas de chevaux s'il n'y a pas de taureaux. Les chevaux sont des chevaux de travail. Ce ne sont pas des chevaux de balade pour les touristes l'été. Le cheval de Camargue ne sert pas à ça. Il sert pour aller travailler avec les chevaux, avec les taureaux.
0: Alors, vous allez aussi en Suisse. Je vous avais rencontré aussi pour des reportages sur ces très belles vaches.
1: On s'était vu, en effet. Oui, j'étais venu parler de ça. Je me souviens, en effet.
0: Et puis en Irlande aussi.
1: Les combats de rennes.
0: Ouais, et l'Irlande du Nord, puisque tout le monde va en Irlande du Sud. Mais vous voulez l'Irlande du Nord.
1: Alors, j'aime l'Irlande du Nord parce que j'y ai vécu. Parce que j'y ai été journaliste là-bas, etc. Et puis, ça prend un peu le contre. Et elle est magnifique. Elle est bien moins connue que l'Irlande du Sud. L'Irlande, la République irlandaise qui a été rendue célèbre par Sardou.
0: Ouais.
1: Mais voilà, donc tout le monde veut aller voir l'Irlande de Sardou. Mais la véritable Irlande... la véritable Irlande, elle n'est pas là. Le Connemara en été, vous entendrez plus parler français, italien, espagnol que gaélique ou anglais. C'est clair.
0: Donc, l'émission s'appelle Voyager autrement et on va écouter On the Road Again. Again et toujours.

Alors sur Radio Alliance Plus, c'est très agréable Patrick Frilay de vous écouter parler de ce voyager autrement. Et là, vous allez nous emmener dans les voyages que vous proposez actuellement, les voyages plus lointains. Est-ce que ça marche actuellement dans le contexte actuel ?

0: Alors, c'est difficile. Là, depuis 3 mois, j'ai annulé 2 voyages. Oui. Je suis rentré du Népal au mois de mars. Je devais partir en mois d'avril. Je suis rentré début mars du Népal. Je devais partir normalement en Irlande du Nord, justement. Toujours chaque année à la même époque, à l'époque de la Saint-Patrick, qui est un moment extraordinaire à Belfast. Et alors, on découvre toute l'Irlande du Nord. Et puis, je connais tout le monde là-bas. Donc, ce sont mes réseaux que j'ouvre à mes clients. Donc, ça, c'est un voyage qui est superbe. Cette année, par contre, j'ai été obligé de l'annuler. Et le deuxième que j'ai annulé cette année, c'est la route du blues, qui est un de mes voyages fétiches, qui est un road trip de 3 semaines, où on part c'est moi qui conduis, donc un minibus, et on part à travers la Louisiane, le Mississippi et le Tennessee, au travers de l'Amérique profonde, l'Amérique noire, l'Amérique du gospel, du jazz, du blues, du R&B et tout ça, avec de la musique tous les jours, des festivals de musique. On rencontre nos cousins d'Amérique qui sont les Cajuns, donc il y a la musique Cajun, la musique Zydeco. On va à la rencontre de tous ces gens-là. Et puis surtout, ça fait 40 ans que j'y vais, donc
1: Vous connaissez tout. Je
0: connais tout le monde là-bas.
1: Et vous voyez une évolution? Parce que 40 ans, la société change. Non, ça change pas là.
0: Non. C'est ça ce qui est extraordinaire, c'est que l'Amérique profonde, elle reste l'Amérique profonde. C'est l'Amérique de Paris, Texas, sauf qu'on est là chez les Blacks et on n'est pas au Texas. Mais c'est tout, c'est la même ambiance, etc. Oubliez la route 66, faites la route 61. La route 66, tout le monde la connaît, c'est une arnaque.
1: C'est Johnny Hallyday.
0: C'est Johnny. Et ce sont des mémorabilia, il reste quoi, peut-être un dixième de la route 66 qui encore vaut le coup. Oui. Le reste, ce n'est plus la route 66. Il y a des villes qui sont venues se créer dessus. Mm-hmm. Ensuite, on exploite le truc. Mais c'est pas, voilà, il n'y a plus rien. Alors que la route 61, la route du blues, celle-là, je la conseille vraiment. Alors, vous venez avec moi, je vous emmène.
1: Donc, on mettra le site, on vous l'avait dit plusieurs fois, www.photovoyageur.com. Et puis, vous contactez, entrez en contact avec vous. Et donc là, les projets futurs, j'espère qu'ils vont avoir lieu.
0: Alors, en préparation, là, oui. En septembre, donc, je pars en Papouasie. Pas la Papouasie-Nouvelle-Guinée. Même chose, parce qu'aujourd'hui, il y a un tourisme de masse en Papouasie-Nouvelle-Guinée. Je vais en Papouasie-Occidentale, c'est-à-dire la Papouasie indonésienne, où il n'y a quasiment pas un touriste. Les seuls qui vont là-bas vont faire de la plongée. C'est pas mon truc. Et les plongeurs ne s'intéressent pas aux populations locales. Ils s'intéressent aux poissons, ils plongent, ils sont sous l'eau. Et ce qui est au-dessus de l'eau ne les intéresse pas. Par contre, là, vous avez encore des tribus extraordinaires, certaines qui n'ont encore pas vu de blanc depuis très, très, très, très longtemps, ou qui n'en ont peut-être même jamais vu. Et
1: en fait,
0: qui étaient des tribus qui étaient cannibales encore il y a 40 ans.
1: En fait, vous êtes un peu ethnologue aussi.
0: Je suis passionné par les ethnies dans le monde entier. Donc voilà, j'ai la Papouasie. Après la Papouasie, alors je pars carrément de l'autre côté, mais genre 2 semaines plus tard, je pars en Colombie. Et la Colombie, c'est un voyage que j'ai mis en place il y a trois ans, au moment où elle a commencé à s'ouvrir un petit peu. Et même chose, je vais à la rencontre des tribus Kogi, je vais à la rencontre des peuples qui vivent sur l'eau, sur des cités lacustres, qui sont tous pêcheurs. Et puis il y a toute la culture colombienne qui est extraordinaire. Et évidemment, les taureaux, les chevaux, qui évidemment vont dominer aussi mon voyage, où j'emmène les gens rencontrer les vaqueros, c'est-à-dire la vie dans les ranchs, les jeux taurins qu'ils pratiquent. Ils ne tuent pas les taureaux non plus, mais ils jouent avec les taureaux, etc. Donc, c'était un voyage en immersion en Colombie.
1: Les personnes qui s'inscrivent, elles s'inscrivent en connaissance de cause, c'est-à-dire il faut une certaine condition physique, il faut...
0: Absolument pas. Je leur dis avec moi, pas de trek. Malheureusement, un petit peu difficile pour des gens qui sont vraiment en situation de handicap, ça m'est arrivé d'en avoir, mais je ne peux pas me permettre d'emmener des gens avec des fauteuils roulants ou autres, malheureusement. Mais en revanche... ça s'adresse à tout le monde. Il n'y a pas besoin d'avoir une condition physique fabuleuse.
1: J'amène les gens hébergement local,
0: dans des hôtels. On est on va être dans un luxe deuxième, troisième étoile à peu près. Quelquefois un petit peu plus sommaire quand on est dans des coins dans le nord-est de l'Inde. Ça, c'est par exemple le troisième voyage que je fais à la rentrée, c'est-à-dire dans les tribus du nord-est de l'Inde. Et là, tout le monde a été en Inde. mais personne n'a été là où je vais. Donc on est dans les tribus Naga, on est dans des états qui s'appellent le Manipur, le Tripura, le Nagaland, l'Arunachal Pradesh, on est dans ces coins-là, et j'y vais au moment d'une grande, grande fête annuelle qui a lieu, où il y a 17 tribus, des tribus Naga, qui étaient anciennement des tribus coupeuses de tête, qui étaient des tribus qui avaient été très utilisées par l'armée britannique pour aller combattre les Japonais en Birmanie, parce qu'on est à la frontière avec la Birmanie et la Chine, là-haut. Et donc là, un petit peu plus sommaire, certains jours, les jours où on est vraiment dans les tribus.
1: Et c'est toujours 7-8 personnes ?
0: Toujours 7, 8 avec moi. Là, c'est vraiment 7 maximum.
1: Et une échelle de prix ? Il faut parler tout de même un peu finance.
0: Alors, les prix pour, on va dire, pour entre 2 et 3 semaines, tout compris, tous les repas, l'hôtel, etc. Sans le billet d'avion international, parce qu'on prend des billets d'avion intérieurs, parce que là, sont inclus dans le prix, on tourne entre 4 000 et 5 000.
1: Ouais. Pour trois semaines.
0: Tout compris. Hein. Tous les repas sont compris, tout est inclus, etc. Le transport et tout.
1: Vous avez gardé des contacts avec vos premiers voyageurs ou c'est...
0: Oh là là.
1: Je suis certaine que oui.
0: J'ai un couple de voyageurs qui sont des amis aujourd'hui, évidemment. Couple de radiologues. Et ils en sont avec moi au 25e voyage.
1: Ils viennent en toute...
0: Sur 10 ans, ils en sont au 25e voyage. Et c'est un peu pour eux que je suis obligé de temps en temps de créer un nouveau voyage et de créer une nouvelle destination, etc. Et là, je suis en train de travailler sur une destination que je connais très, très bien, mais où je la connais hors des sentiers battus, loin du tourisme de masse, c'est Bali. Pourtant, Bali, on a l'impression que tout le monde
1: y a été.
0: Beaucoup de gens reviennent en disant « j'ai détesté », parce qu'ils n'ont vu que des étrangers. Ils ont vu des gens boire des bières face au coucher de soleil par horde. Ben non, moi, je croise pas ces gens-là.
1: Mais vous aimez aussi... vous aimez les gens, vous aimez les sociétés, les civilisations, mais vous aimez aussi la nature. Je pense qu'il y a tout de même des paysages assez fabuleux que...
0: Alors,
1: non, c'est pas votre...
0: Si, il y a des très beaux paysages. Ben, un des voyages que je fais logiquement en septembre, que je ne vais pas faire cette année, pour ça que je démarre avec la Papouasie. Normalement, fin août, début septembre, je vais aux États-Unis. Mmh. Et je vais là, non pas sur la route du blues, mais j'ai appelé ce voyage « Danse avec les Sioux ». Donc proche du nom du film de Kevin Costner, ouais. Danse avec les loups. Mais on ne voit pas de loups, comme j'avais appelé ça comme ça au début. Et les gens me disent « Ah, on va photographier des loups ». J'ai dit « Non, on ne va pas voir les loups. Par contre, on va voir des Sioux ». Donc j'y vais au moment de la plus grande fête indienne. Et là, on est dans des paysages extraordinaires. Ouais. Et le voyage se termine. Là, on est dans les terres sacrées indiennes, ce qu'on appelle les Badlands. On est dans le Custer Park. Et puis surtout, évidemment, on est dans le Yellowstone et le parc du Grand Teton, qui sont probablement les deux plus beaux parcs des États-Unis. Donc voilà, là il y a beaucoup de paysages. Dans le nord de l'Inde, pareil, on a des très beaux paysages avec des plantations de thé, avec les montagnes derrière.
1: Et la
0: le
1: faune.
0: Népal, évidemment, on voit toute la chaîne de l'Himalaya.
1: Et
0: on
1: la faune, ça vous intéresse? Alors, à part les taureaux.
0: À part les taureaux, ben, j'ai deux voyages où il y a une partie consacrée aux rhinocéros, unicornes, et au Népal et au Nagaland. En Assam, plutôt, pardon, l'Assam exactement, où on va faire un tour à dos d'éléphants, parce qu'il n'y a pas d'autre moyen de les approcher pour faire de belles photos, parce qu'il faut être un peu en hauteur, souvent les herbes sont hautes, donc si on est en 4x4 ou en Land Rover, ben, on ne les voit pas, où on est coincé sur des routes, alors qu'ils sont dans la bouillasse, ils sont vraiment dans la boue profonde, et seul l'éléphant peut aller là. Et on n'est pas nombreux sur le dos de l'éléphant, ce qui fait qu'on protège quand même, on respecte
1: l'espèce.
0: L'éléphant.
1: Alors, voyager autrement, oui, vous voyagez autrement, vous le conseillez à chacun et vous dites, continuez de voyager actuellement. Je veux dire, avec l'IA, vous pouvez vraiment aller
0: trouver... Et puis, contrairement à ce qu'on dit, profitez-en. Aujourd'hui, c'est le moment ou jamais. Les tarifs n'ont pas flambé dans l'aérien. Ils ont flambé dans certaines compagnies. Ben, on va prendre notre compagnie nationale, Air France. Où là, ils ne se sont pas gênés d'augmenter les prix. Par contre, vous voulez aller, et c'est sûr aujourd'hui, vous prenez des compagnies qui partent par le Moyen-Orient ou qui partent par les Émirats. Hein, que vous prenez des compagnies comme Qatar ou plutôt Emirates, mais bon, les deux sont aujourd'hui circulent normalement et sont arrêtés 2-3 jours seulement. Et puis Turkish Airlines, qui est fabuleuse, qui est probablement considérée comme la deuxième compagnie aujourd'hui au niveau qualité sur la planète. Donc là, on a des tarifs qui sont intéressants. Et vers les États-Unis, Malheureusement, il n'y a pas trop autre chose que Air France, mais ce n'est pas là qu'ils ont fait le plus de mal au niveau des tarifs.
1: Mais merci Patrick, merci pour cette passion que vous transmettez avec toujours cette même passion et à bientôt pour d'autres
0: rendez-vous. À bientôt, parce que je pense que là, je n'ai pu dire que le quart de ce que j'aurais pu dire.
1: Du centième.
0: Donc on a au moins encore 3 émissions à faire.
1: Merci Patrick,
0: merci,
1: à bientôt.
0: Merci Sylviane. Avec les gens.
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0: Hey, salut, salut, salut, le retour salut. Du Zite. Émission combien, Louis? 570 en direct de Radio Alliance Plus, là. On est au mais studio de Radio Alliance, on se retrouve.
1: Nouvelle
0: ça
1: saison.
0: Ça fait combien, là? Ça fait 3-4 mois, là, qu'on ne s'est pas vu, là. Hein, autour d'une table, autour d'un micro.
2: Alors, émission du Zite Club. Ouais.
3: Autour d'une bière, oui, autour d'un micro.
0: Ouais, c'est ça. Là, pour raconter des conneries, on est fort en dehors des micros, mais... Non, mais ouais, du coup, retour du Musite, émission, vous la connaissez, le principe, c'est on passe des morceaux, on en parle, on discute, on rigole, comme autour d'un comptoir, comme on fait justement, comme tu disais, Karen, en dehors des micros.
1: C'est ça.
0: Voilà.
1: En gros, on prend les mêmes et on recommence.
0: Exactement.
1: Mais il y aura des nouveautés quand même cette année.
0: Ouais. Alors, qu'est-ce qu'on fait? On en parle... Alors déjà, on va parler un petit peu de la prog. On vous abandonne un peu là cette année, on passe en mensuel, donc ça sera quoi, tous les premiers, les jeudis du mois, un truc comme ça là, c'est ça Louis, sur Radio Alliance, et dans le mardi qui suit, on sera sur Rage, on vous donnera les fréquences tout à l'heure.
1: Tout à l'heure plutôt, quand on les aura apprises, on les connaît toujours pas.
0: On n'a pas tous les choses.
1: Mais on va s'y mettre, promis on s'y met.
3: Mais donc c'est une fois par mois au lieu d'une fois tous les 15 jours.
0: Ouais c'est ça. Après, il y aura des redifs, des trucs, bon, les meilleurs qui ressortiront.
1: Et des surprises.
2: Ça s'écoute en repli.
0: Bon, qui c'est qu'on a là, du coup?
1: Will.
0: Yes, à...
1: présent.
3: Karen, salut. Oui.
4: Dof.
2: Et Cyril.
0: Et Bibi.
2: Et ouais, putain, c'est trop beau.
1: Et il y a du monde qui attend derrière.
0: Ouais, ouais, ça va brasser, là.
1: Non, une année pleine de... Une nouvelle année, on va dire, plein de rebondissements, plein de surprises, plein de concerts à venir, plein d'annonces, plein de dates.
0: Ouais, ouais.
1: Qui vont vraiment bouger, donc soyez à l'écoute.
4: Ça bosse, ça bosse.
1: Ça bosse dur. Ouais,
0: c'est qui bosse en dur. Premier d'ailleurs là?
2: Je crois que c'est moi. Hein.
1: Caillou?
2: Ouais, je crois que c'est moi. Alors moi je suis arrivé en fait, je raconte la petite anecdote, hein. Je suis arrivé mais tellement fier à dire, putain j'ai un nouveau morceau mais ça cartonne. Bon, il s'avère que je l'ai fait écouter à beaucoup de monde et en fait tout le monde connaît ce morceau.
0: Depuis 6 mois,
2: en fait,
0: de 82.
2: Je suis le seul gros nage qui ne connaissait pas ce morceau. Mais enfin, j'étais au mariage, j'ai écouté ça à 5h du mat. C'était parfait.
1: Et tourner les serviettes?
2: Non, du tout.
1: Mariage, 5h du mat, en général,
0: ouais,
1: c'est ça.
0: Ouais,
2: mais
0: ça,
2: ils sont
0: là.
2: Trop nuls, tes mariages.
1: Le
2: moi,
0: les oies sauvages.
2: Un super mariage. Et du coup, ça s'appelle Noir and Eight Eyes. Voilà, le morceau s'appelle Around.
1: T'as attaqué les cours d'anglais que tu devais prendre.
0: Around, il a dit
3: Around.
2: Around. Ouais, oui, j'ai attaqué.
1: On repart sur les mêmes.
2: Et j'en fais deux par semaine maintenant.
1: Tu vas en faire trois.
2: Donc, Noir and Haze, Around. Et bon, il y a des versions à 6 minutes, mais là, j'ai chopé la version de 3 minutes. Voilà, je vous laisse écouter. Et pour ceux qui ne connaissent pas, vous allez voir, c'est génial.
0: Et allez voir sur les playlists YouTube du Musite, comme ça vous aurez les vrais noms avec les vrais noms d'artistes et les vrais noms de morceaux.
2: Bien prononcé.
0: It is fantastic.

0: Alors,
1: super,
0: alors,
1: ce morceau.
0: C'est pas une petite pépite.
2: Ah, moi, j'ai envie d'aller à un mariage, là. Tu vois,
1: c'est une pépite de 5h du mat. Hein, mais
0: c'est
1: bon.
0: La petite pépite de 5h.
1: Elle est sympa à 20h aussi.
0: Je l'ai écoutée aussi le soir et c'est super bon, quoi.
3: C'était la question qu'on se posait tout à l'heure. C'était pendant la descente ou pendant la montée? Alors, on a eu du mal à choisir.
0: Alors, c'est pendant la randonnée,
3: la
0: c'était pendant
3: le rythme. Enfin, on parle musique ici, toujours.
0: Ouais, ouais. Je vais vous laisser, du coup, enchaîner.
2: C'est carré.
1: Alors, c'est à moi, maintenant. Alors, moi, j'ai décidé de vous passer un petit morceau de Gorillaz. Parce qu'ils ont donc annoncé la sortie d'un 9e album, figurez-vous. Donc, ça faisait un moment, là, qu'on n'avait plus trop entendu parler. Enfin, en tout cas, moi. Voilà, donc là, le 20 mars 2026, il y aura leur nouvel album. Et là, ils ont sorti un single. Voilà, donc... A priori, là, le morceau que je vais vous passer, ça vient d'une inspiration d'un voyage je sais plus trop où, au Rajasthan ou au Kyrgyzstan, enfin voilà. En fait, pour tout le...
2: Attention avec le Kyrgyzstan.
1: Ouais, non, mais pour tout cet album, en fait, ils ont pas mal voyagé, en fait, à Londres, à Los Angeles, ils ont été en Inde, au Rajasthan, dans la capitale syrienne, à Damas, et au Turkménistan. Voilà, et donc là, c'est un morceau qui s'appelle... le dictateur heureux en français, mais du coup, c'est The Happy Dictator.
3: Cyril, ouais, Cyril, tu peux nous traduire, s'il te plaît.
2: Tu peux faire comme Karen, tu le dis en français.
0: Happy Dictator.
1: Happy Dictator. Donc, c'est en featuring avec Sparks. Donc, c'est un morceau, c'est un morceau qui est à la fois satirique et critique. Ça traite du pouvoir, de la manipulation médiatique, de la douceur d'un contrôle autoritaire déguisé en bonheur. Donc... voilà, dictateur heureux, ça évoque un dirigeant qui prétend rendre son peuple heureux, mais cette joie est imposée, contrôlée. Donc voilà, ça parle de la société finalement un peu dans laquelle on est, non ?
4: Big Brother et Waschingo.
3: Quatre sortes de secours.
1: Voilà. Bon, mais je vous laisse écouter, on en reparle après.

0: C'est chouette tout ça.
1: Et voilà.
0: Bah, ça fait longtemps, moi, j'avais pas entendu un morceau de Gorillaz. Un nouveau morceau de Gorillaz.
1: Ben là, il va y en avoir plein, du coup, à partir du 20 mars, je crois, 21 mars.
0: Ouais, c'est ça, ouais.
1: Et donc, ils ont annoncé une tournée, mais c'est qu'en Angleterre, en fait, pour l'instant.
0: Ouais,
1: donc,
0: ça pour reste, l'instant, mais ça va, ouais. Ça va bouger. C'est comme Radiohead, là, c'est pareil, ils ont annoncé des tournées à droite à gauche.
1: Mais ouais, et alors.
0: On en parlait tout à l'heure.
1: Comment ça se fait que maintenant, de nos jours, c'est si compliqué d'avoir une place de concert?
0: M'en parle pas, hein. Ces trucs-là, c'est.
1: Des listes d'attente, des codes, des.
0: Mais ouais. C'est la guerre.
2: C'était bon, la bonne vieille attente à la Fnac dans les années 90-2000. Premier arrivé, premier servi.
0: Petite claque dans la gueule, tu passais devant, hop.
2: Le petit minot, pousse-toi. Bon, ouais. Toujours aussi prolifique, alors les Gorillaz, 9e album, c'est énorme quand même, quand tu penses.
0: Ouais, et puis.
2: Damon Albarn, en plus, il joue sur plusieurs fronts, il est en solo, il avait Gorillaz, il produit encore beaucoup l'Afrique.
1: Ouais. Et c'est, en fait, je savais pas, c'est un artiste de Blur.
2: Mais c'est lui, c'est la voix de Blur.
0: J'allais en parler, mais c'était, moi j'étais un grand fan de Blur, tu vois. Et,
1: et là, dans le dernier album, il y a le bassiste de The Clash qui fait partie du dernier album.
0: Ok.
1: Ouais.
2: Ah, je savais même pas qu'il était encore sur Terre, ce bassiste. Incroyable. Bon, il sait toujours bien s'entourer. Amadou et Mariam, entre autres, il y a quelques années en arrière.
0: Et maintenant, c'est que Mariam.
2: Ah oui.
1: Ah bah oui, depuis peu.
0: Allez, on y va.
2: Ouais, on y va.
0: Le
2: Tof, il va passer un artiste que je viens de découvrir cet été, en fait, sur les ondes au cours d'une nuit. Et j'entends ce son-là. Et,
0: Non,
2: sur des radios. Chez moi, tranquille. Et depuis, je l'écoute en boucle. L'album vient de sortir vendredi. C'est un artiste qui vient d'arriver. Alors d'abord, il est surtout artiste... peintre et figuratif, etc. Donc, composition moderne. Il fait des œuvres, c'est un gars des beaux-arts. Et là, ça fait depuis deux ans, il s'est mis à la musique. Il a fondé un label qui s'appelle Deco Records. Le gars s'appelle Prosper. Il vient de sortir un album, donc vendredi. C'est Footrack, c'est Clash, il y a un peu de tout. Il n'a pas vraiment la voix pour chanter. Franchement, quand je l'ai connu la première fois,
0: c'est
2: plus du slam. Il paraît pessimiste comme ça, mais l'album est vraiment fou. Enfin, il commence par un morceau de jazz, par exemple, je l'écoutais encore tout à l'heure. L'album est sorti vendredi, ça s'appelle C'est la vie. L'artiste s'appelle Prosper.
0: C'est un français,
2: Okay. C'est un français, il est né en 94, il est de La Rochelle. Donc lui, c'est d'abord un plasticien. Mais un fanatique de musique, donc tout doucement il a construit son univers. Quand on voit son univers déjà artistique, on comprend maintenant la musique. Il faut lier les deux, en fait, aller chercher sur son réseau social, sur les réseaux où il y est. Donc Prosper, le morceau s'appelle Condition au pluriel. Vous allez voir, c'est à part, c'est rock'n'roll, moi j'adore.
1: Allez, c'est parti.
0: On écoute ça.

0: C'est bon ça.
1: C'est parti, voilà.
0: Voilà.
1: Super.
2: Yes, c'est le Music Club, toujours sur les ondes de Radio Alliance Plus et de Rage.
0: Ouais.
2: On rappelle les fréquences.
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1: ça, c'est Avignon.
0: Radio Alliance 103.2.
1: Ouais, tu connais par cœur.
0: Qu'est-ce qu'il y a, voilà, jeudi soir sur,
1: à 19h sur Alliance et
0: voilà, c'est ça, et à 20h sur Rage.
1: Sur Rage.
2: Le mardi. Et en replay sur le site respectif des deux radios.
0: Ouais, après vous pouvez trouver des trucs sur le site du Musite, il y a les liens, il y a le Facebook, l'Instagram, le machin, le truc.
2: Et le YouTube.
0: Et par contre, ce qui est intéressant, c'est le YouTube. En fait, souvent on n'en parle pas assez, mais en fait, sur le YouTube, vous avez les playlists de l'émission. Vous n'avez pas les conneries qu'on dit tout le temps là, entre les morceaux.
1: Ah, il y a juste les morceaux.
0: Et vous n'avez que les morceaux. Et des fois, pour retrouver les noms des morceaux et tout, c'est quand même pas mal. Après, bon, je sais que maintenant, il y a Shazam et tout le bordel, mais ça peut être cool.
2: Ouais.
0: Allez, on y va.
1: Maintenant, ça va être à Méline.
2: Une première.
1: Sa première radio.
0: Bienvenue, Méline.
1: Salut, Méline.
3: Salut.
1: Merci.
3: Bon, moi, je suis là pour présenter un nouveau son de Tame Impala qui vient de sortir.
0: Wow.
3: Donc, c'est pour annoncer la tournée également et la sortie de l'album. Donc là, pour l'instant, c'est juste quelques singles qui sont sortis. Donc, au début de l'été, à la fin de l'été, il y a End of Summer qui est sorti, qui annonçait déjà un petit peu. Et puis là, moi, je vais vous parler du son qui s'appelle Dracula, qui est donc un son de Tame Impala, qui est un projet musical de seulement Kevin Parker. Donc, il a décidé de se dire en tant que groupe, mais c'est celui qui produit toute sa musique, en fait. Voilà, donc en studio, il compose seul. Et après, sur scène, il joue avec plein d'autres musiciens. Ils sont jusqu'à une dizaine sur scène, donc c'est assez étonnant. Et ça fait plus de 10 ans maintenant qu'il joue. Le titre que je vais présenter, donc Dracula, ça explore un thème d'une relation à la fois séduisante et toxique. Ça utilise une image d'un vampire pour parler d'attraction et de danger, en fait. Et musicalement, c'est un titre sombre et planant, mais qui permet aussi de danser avec un style un peu électro, quand même, qu'on retrouve avec un peu des basses, tout ça. Et donc, ça annonce la sortie de l'album Dead Beat, qui est attendu le 17 octobre.
0: Okay. Ah ouais, c'est voilà. Bientôt, ouais.
3: Ouais. C'est ça.
0: Ou ça sera déjà passé quand on diffusera, mais
1: ah oui.
0: En tout cas, c'est là, quoi.
1: Voilà.
3: C'est ça. Tout bientôt. Et puis donc là, ils ont annoncé une tournée et hier et aujourd'hui, c'était le début de la vente pour les places de concert. Donc ils passent à Lyon et à Paris et puis après ils font quelques dates
1: dans
3: les autres pays en Europe, voilà.
1: T'as eu une place en Allemagne.
3: J'ai eu une place en Allemagne à Düsseldorf, c'est super.
1: Bon, dans la ville où tu vas vivre.
3: C'est ça.
1: Allez.
0: Cool.
1: Voilà, on va écouter ça.
0: On a déjà passé, je pense, plusieurs fois bon.
1: Ah
0: c'est
1: ouais
0: vrai qu'on est en notre 170e émission, je le rappelle. Mais
2: il y a deux trois
0: fans là, Christophe et tout, là, Tame Impala, c'est.
1: Ok.
3: Mais en même temps, ça envoie quand même.
0: Ouais,
3: c'est pas mal.
0: Du lourd.
1: Allez, c'est parti.

0: Groovy.
1: Ouais, c'est bon ça, franchement.
2: Ouais, c'était chouette. C'était chouette. Comment t'as dit? Time Impala.
3: Time Impala, ouais, c'est ça.
4: Avec Dracula.
2: Avec Dracula. Mmh.
1: Trop bien. Bah écoute, il faudra écouter cet album-là, du coup.
3: Ouais, je pense que ça s'annonce pas mal. Il y a beaucoup d'artistes qui ont collaboré. En plus, il est pas. Enfin, il y a vraiment beaucoup de noms, quoi, sur l'album.
2: Cool. Vraiment trop sympa. Bien. Eh bah écoute, on enchaîne. Moi, je te parle d'un truc. Pareil, toujours pareil, pardon, j'ai perdu la voix entre les deux. Un truc de chinois, hein, comme d'hab. Si t'es au courant, pour ceux qui ont plus de X années, t'as une série des années 2000, Samurai Champloo.
5: Ah oui.
2: Ça vous parle, ça?
5: Oui.
2: Voilà, alors, vraiment un truc de chinois, je te parle. Par contre, Samurai Champloo, une histoire de samouraï, ah ouais. Voilà, un peu, c'est leur, comment s'appelait, les chevaliers du Zodiac. Mmh. C'est leur chevalier du Zodiac à eux, on va dire.
1: Ah, mais c'est un animé.
2: Ouais, c'est un dessin animé, okay. C'est un dessin animé japonais du début des années 2000. Mais, par contre, la bande-son, c'est une tuerie, c'est un truc de tueur à gage. Il y a plein de collabs, comme pour ton truc de Time Impala. Et en fait, là, le producteur et créateur, j'allais dire, de la bande-son, c'est un fameux japonais. Je ne vais pas dire chinois cette fois, pour englober tout le monde, c'est un japonais.
1: Non, mais il se permet New de Jabiz. Le dire, parce qu'on n'a pas les images.
2: Je me moquais de Cyril, mais New Jabiz, on dit, Gunther, tu confirmes. Voilà, New Jabiz, c'est un peu le DJ Mehdi japonais, puisqu'il est mort au même âge, à peu près au même âge, etc. Dans des conditions un peu dramatiques. Okay. Et en fait, qui a créé une bande-son pour ce dessin animé, qui aujourd'hui encore est reprise par XXXXX. Et là, ce soir, c'est chanté par Sing02, un américano-japonais qui fait du hip-hop. Et alors, pour ceux qui auront la chance d'écouter l'émission, qui doit passer aux alentours du 14, si j'ai bien 13, 14, 15, un truc comme ça.
1: Ouais, 9.
2: Le 16.
0: Passe-moi 6, quoi.
2: Voilà. En tout cas, le 16 octobre, moi, je suis à Marseille, je représente le Musa et tes compagnies, à la salle Julien, à l'espace Julien à Marseille, bien, ouais. Pour aller voir le fameux Fing 02 qui vient présenter son album de New Jabiz. Okay. Le 16 octobre. C'est bientôt. Ne ratez pas ça, les amis.
1: Bon, ben écoute,
2: j'ai déjà bien raté
0: Sophie. Allez, direction le Japon pour le Musée Club.
1: Bah, allez.
3: C'est parti.

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0: Excellent.
1: Voilà.
2: Musa Club New Japan, au Japon. Voilà, à explorer, vraiment, franchement, à aller voir. Et voilà, fusion entre jazz, hip-hop.
1: Ouais, et ça me fait rebondir, c'est ce que je te disais en off. Je vais te parler d'un... deux minutes, ça me fait beaucoup penser à l'œuvre de DJ Crush, artiste japonais beatmaker. DJ Crush, c'est 17 albums.
3: Ninja Tune.
1: Sur Ninja Tune et Mowax. Et
0: Mowax. À un moment donné, ouais.
1: Ouais, ouais, franchement, là, on est vraiment dans, le, dans la même mouvance, dans le même son hip-hop bien urbain. Et DJ Crush, par exemple, il y a un album qui s'appelle Zen, il est de 2001. Yes. C'est un album que j'ai poncé des milliers de fois, que j'écoute encore. Et on est vraiment là-dedans. Et donc, je ne suis pas étonné que le Japon. Quand tu vois c'est ce genre d'artiste, et là, en plus, d'autant plus, ramené par un animé, DJ Crush, lui, c'est un pur musicien.
2: Ouais, mais
1: là, quand, c'est ce qui est incroyable avec le Japon, c'est que tu as des animés où la musique devient encore plus importante que et qui reste dans le temps, en fait.
2: Là, c'est début des années 2000, la série animée, okay. J'allais dire 20 ans plus tard, 25 ans plus tard, quoi.
1: Je ne connaissais pas.
2: Des gars qui reprennent.
1: Voilà.
2: Et là, je te dis, le 16 octobre à Marseille, on va voir la tournée de Shin 02 qui reprend encore le thème de Samouraï Champloo et qui renouvelle à chaque fois. Il y a un milliard de versions différentes.
1: D'accord.
2: Et le thème est repris tout le temps, encore. Là, j'ai pas tous les noms en tête, mais il y a des artistes américains actuels, notamment,
1: qui sont
2: encore dessus.
1: Ouais. Qui ont la ref, ouais.
2: Ça arrête pas. C'est vraiment un chouette truc, quoi. C'est vraiment un chouette truc. Et voilà, donc ça, c'était la parenthèse asiatique de la soirée.
0: Franchement, c'était cool.
2: Voilà.
0: Et on est toujours sur Rage, 102.5, sur Radio Alliance Plus, 103.2. Le jeudi sur Radio Alliance Plus à 19h, le mardi à 20h sur Rage. Voilà, je rappelle un peu le truc.
2: C'est bien ça. On a la feuille sous les yeux, hein, on a du mal à...
1: Je répète. On avait dit qu'on le disait pas.
0: Non,
1: on connaît par cœur.
2: Et on accueille Lulu.
3: Ouais, salut tout le monde.
2: Pour la nouvelle saison.
3: Salut. J'étais là la dernière de la saison.
0: Elle est là depuis tout à l'heure, elle écoute, t'inquiète, elle est à l'oreille.
3: Je suis là. Bonjour à tous, ça me fait plaisir de vous retrouver.
2: Coucou Lulu.
0: Bon, moi j'enchaîne avec un truc, on est sur un truc encore différent, hein, comme d'hab, hein, on change d'un truc, on passe d'un truc à l'autre. Là, moi, c'est de la chanson caribéenne, et qui part un peu dans tous les horizons, sauf que les mecs ils sont de Lyon, ils s'appellent Commandant Coustou. voilà, j'ai pas plus le dernier album, le morceau là, il est de 2019, donc c'est pas du tout récent.
1: Ouais.
0: Sauf que j'ai regardé un petit peu quand même l'année dernière, jusqu'à la fin de l'été de l'année dernière, ils tournaient encore, donc on a bon espoir de les revoir et pourquoi pas dans le coin et d'avoir des nouveaux sons. Mais voilà, je vous laisse écouter, ils sont 5 sur scène, c'est surprenant. Voilà, le morceau s'appelle Cochon Saint-Antoine.
3: J'ai juste une petite question. Comment tu fais pour trouver ça?
0: Alors là, pour le coup, d'habitude, on me pose la question, je sais jamais. Ah ben, tu sais quoi? Je sais pas si je peux le dire à l'antenne, parce que bon, c'est concurrent, c'est tout le bordel. Mais là, c'est sur FIP.
3: Okay.
0: C'est des trucs, ça va.
3: Ça va, c'est une bonne concurrence. Si c'est sur FIP, on accepte.
2: On leur fait pas trop d'ombre.
0: Bon, j'avoue que sur FIP, t'as du bon, t'as du moins bon, machin et tout. Et ce truc... J'ai kiffé, on en parlera tout à l'heure. Et sur ce morceau-là, en tout cas, il y a un côté Rachita, quoi.
3: Okay.
0: Je vous laisse écouter, mais voilà. Alors, pour le coup, je vous ai dit que c'était caribéen, donc pas forcément machin, mais bon. Voilà. Allez, on écoute.

0: Du queer, mon frère.
1: Du queer.
2: Mais ouais. Sérieux, vous êtes toujours sur le Misa Club. On ouais, est parti du côté
1: on
2: de.
1: On est parti de je sais pas où. Là, on était à Lyon en fait.
2: Hein. Et finalement, on est à Lyon, hein, avec le commandant Coustou.
1: Ouais, non, mais c'est. Ouais, tu écoutes l'album, franchement, c'est le genre de gars. Bah, tu vois, c'est ce qu'on était en train de dire un peu en off d'ailleurs. Sur d'autres groupes, parce qu'on parle en off, machin. Et ouais, sur scène, ça doit bien foutre le bordel, quoi. Ils sont pas mal sur scène, donc ça doit être cool avec plein d'instruments, machin.
3: Ouais. Moi, j'ai ressenti un peu d'afrobeat là-dedans, tu vois.
4: Ouais. Moi, Daniel Loire.
3: Un petit peu de Fela derrière tout ça.
1: C'est un peu ça, l'album. C'est sur le papier, c'est musique caribéenne, mais.
2: Ils sont toujours en activité.
3: Rappelle-nous, s'il te plaît, le nom du groupe.
1: Commandant Coustou. Je dirais que le nom, déjà, moi, il m'a plu, tu vois. Tu sais, tu Shazam, tu tombes là-dessus, tu te dis, ah merde.
5: La pochette, elle doit être cool.
1: Trop cool.
3: En général, tu tapes Francky Vincent et après, t'as de Commandant Coustou dessous. Et puis, premier gaou.
1: Bon, allez, qu'est-ce qu'on fait ?
3: Gunter Surprise.
6: Bonsoir.
2: Bonsoir.
6: Bah, du coup, moi, je vais vous faire découvrir, certains connaissent, c'est Tyler the Creator.
2: Yes.
6: Le morceau Garden Shed, qui est sur l'album Flower Boy. Je sais plus quelle année il est sorti, peut-être 2016 ou un truc comme ça.
2: Ouais, c'était avant le confinement, ça.
6: Bien avant.
2: Ouais, c'est le deuxième, non?
6: Et Tyler the Creator, tu connais un petit peu, c'est un gars qui vient du rap, qui a été connu par un clip où il bouffe un cafard, et il se pend juste après.
2: Et tu sais que j'ai jamais vu le clip.
6: T'as jamais vu ce clip?
2: Non.
6: Très impressionnant, le morceau est très impressionnant en lui-même, et la vidéo a choqué tout le monde. Et...
2: Ouais, ça j'en ai entendu parler.
6: C'est un clip en noir et blanc où il est assis sur une chaise, il bouffe un insecte, ça a l'air d'être un gros cafard, et il continue à rapper, il monte sur la chaise, et à la fin il se pend comme ça. Et
3: voilà. Sympa, c'est le clip.
6: Premier morceau, le mec sort de nulle part.
3: Génial. Et les enfants, venez voir.
6: Et il a fait un album qui est un peu jazz, dont le morceau que je vais mettre là, pour montrer l'évolution du gars, tu vois. Et il a assez. Là, il a ressorti un album il n'y a pas longtemps qui est très breakbeat, très dansant, beaucoup
2: très
6: de samples
2: singulier.
6: À l'ancienne, beaucoup de funk samplés et tout.
2: Et, non, il est prolifique, c'est un gars à part, je trouve.
6: Chaque
2: il
6: projet est différent, chaque projet est un personnage différent. Personnage différent.
3: Ouais.
6: Là, je ne sais pas comment il s'appelle, ce personnage-là.
2: Il s'en prend toujours. Mais,

0: sur American Boy.
1: Bien voilà. Sûr.
0: On connaît que ça d'elle, tu vois.
1: Insupportable.
0: Voilà, là c'est un morceau très jazzy. Donc ça fait plaisir.
1: Yes. Donc, Gunter Boy. Yes, le Gunter dans le Misery Club. C'est parti.

0: Voilà.
1: Yes, vous êtes toujours dans le Lisa Club. Merci.
0: Ça vous a plu ce petit Tyler de Creator.
1: Tyler de Creator, mais laisse tomber. C'est, on est sur notre planète là. C'est la planète de Dick Creator quoi.
0: Ouais, ce monsieur est un très bon compositeur.
1: Il passe du jazz, du groove, du R&B, c'est bluesy en contrefond.
0: Un peu comme Tame Impala, tu vois.
1: Yes.
0: Pour faire des liens.
2: La boucle est bouclée.
1: C'est voilà. Lisa Club. Tout le monde est autour de la table là pour les trois dernières minutes, je crois.
3: On repart sur les mêmes bases, en tout cas.
1: Voilà. En tout cas,
4: Lulu, elle va nous passer un morceau. On va faire des petits bisous, des au revoir,
5: voilà.
4: Là, quand même. Non
5: voilà, le petit dernier. Moi, je vais finir la rentrée sur l'émission de rentrée sur un morceau très, très, très doux. Pour, voilà, ça va dans la même suite que le morceau précédent. C'était pas prévu, mais comme d'habitude, ça se goupille bien. Ça, c'est le talent, ça. Et ben, moi, c'est un morceau italien d'un artiste. Donc, c'est un morceau de 1967. C'est la musique d'un film italien qui s'appelle Le Parfum de la Femme. Toi qui parles italien.
0: On le fait

0: l'uomo della donna.
1: Grazie.
2: Oh, voilà.
1: Oh là là, la donna.
0: Scusi, ma è così.
3: Voilà,
1: donc... C'est un artiste italien qui s'appelle Armando Trovajoli, ou avec l'accent italien. Moi, je l'ai mis avec l'accent espagnol. Mais voilà, c'est un grand pianiste et compositeur de musique de film italien. Et quand on écoute ce morceau, enfin moi je l'ai découvert avec un ami dans les Landes, t'as envie de partir en décapotable, de mettre ton petit foulard sur ta tête si t'es une fille,
2: trop bien,
1: et de faire la Dolce Vita comme ça,
0: en Alfa
1: et de
0: Romeo.
1: Rouler au vent en Alfa Romeo. Romeo.
2: On l'a fait
1: et
2: avec Annelle et Lorraine, il y a pas longtemps. Tête,
1: là, le petit foulard, tu vois, avec les grosses lunettes et tout. Et t'as envie de partir au soleil et d'écouter ça et de planer.
2: Un petit retour vers l'été.
1: Voilà, un petit retour vers l'été avant qu'on rentre dans l'hiver. Donc ce morceau, il s'appelle Che vuole questa musica stasera. Voilà, je ne sais pas ce que ça veut dire.
0: Ça veut dire qu'est-ce qu'elle veut cette musique ce soir.
1: Voilà, qu'est-ce qu'elle veut cette musique ce soir. Et voilà. Cette musique, elle veut que
0: pourquoi
1: vous preniez et que
0: ouais.
1: vous profitiez. Et je pense que je vais vous laisser écouter. On va se dire au revoir sur ce morceau-là.
4: Non, parce qu'on est garant double fille et
2: capotin. Oh,
1: voilà. Alors, les filles, vous mettez vos lunettes et vos petits foulards. Les garçons, vous sortez le bras de la voiture. Et voilà. Et tout le monde lève le nez au vent et profite.
4: Sur la pillou, ça va être compliqué. Mais...
1: C'est bon.
0: Merci, Emilia.
1: Merci, Emilia. Merci pour cette émission de rentrée. Pleine de bonne humeur, comme d'habitude.
4: Les bonnes
2: vibes, on est sur la vague.
4: 170e émission, ça fait plaisir.
0: Le Musa Club toujours
4: et
0: sur les ondes.
4: Pas fini.
1: Sur
4: on
1: Radio Alliance Plus et Rage.
0: Et on a des events aussi.
1: Et merci.
0: Et des concerts en préparation.
1: Merci, merci à Louis. Merci à Louis. Parce que sans Louis, on ne pourrait pas être là. Donc merci beaucoup,
4: Radio
1: la technique. Merci.
4: Rage qui nous font toujours confiance.
0: Merci les radios.
1: Allez, on vous fait écouter. Partez en voiture et mettez votre ceinture.
2: Et vous
0: ciao.
2: Yeah.

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I want this truth without freedom. Hein? And I want this freedom without truth. Mais non, non.

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1: Bonjour à toutes et à tous, Christina Silvero pour ce bulletin de Nu Info. À la une, l'épidémie d'Ebola en République démocratique du Congo progresse de façon exponentielle. Les travailleurs humanitaires pris pour cible alors que les drones redéfinissent la guerre. Enfin, l'ONU exprime son inquiétude face aux nouvelles sanctions américaines contre la CPI. En République démocratique du Congo, l'épidémie d'Ebola Bundibugyo continue de s'intensifier et de s'étendre plus vite que les efforts déployés pour l'endiguer dans la région. C'est déjà la plus importante épidémie d'Ebola jamais enregistrée dans le pays, avec près de 5300 cas et plus de 2500 décès au 19 août. La maladie touche désormais 56 zones de santé dans 6 provinces. La moitié des décès ont été enregistrés au cours des 20 derniers jours. Sur le terrain, la riposte se poursuit malgré des conditions extrêmement difficiles. Routes impraticables, ambulances caillassées et défis persistants de l'adhésion des communautés. Pour les équipes engagées dans la riposte, cette adhésion reste justement l'une des clés pour briser les chaînes de transmission, comme l'a précisé lors d'un point de presse Julien Arnay, coordinateur principal d'Ebola pour les Nations Unies.
2: Premièrement, il y a des difficultés, mais il y a aussi des solutions. Il y a des défis, mais nous surpassons ces défis. Je regarde les collègues du gouvernement, ils sont extraordinaires, ils sont sur le terrain en permanence. Ils ne relâchent pas. Oui, c'est vrai que des ambulances ont été caillassées, mais nous continuons notre travail. C'est vrai que les conditions de la route, les conditions sur le terrain sont extrêmement difficiles, mais nous continuons à déployer toute l'assistance humanitaire et médicale qui est nécessaire et nous continuons jusqu'à ce terminer. En termes du vaccin, ce qui est important, ce n'est pas le vaccin. C'est l'adhésion de la communauté. Si la communauté met en place les gestes barrières, si la communauté adhère à la riposte, nous pouvons totalement maîtriser l'épidémie, on peut l'arrêter la transmission et on peut réduire la mortalité aux alentours de 20% sans vaccin et sans thérapie. Maintenant, il y a des vaccins et des thérapies et des prophylaxis de post-exposition qui sont en train d'être développés.
1: Les Nations Unies ont marqué cette semaine la Journée mondiale de l'aide humanitaire dans un contexte toujours plus dangereux pour celles et ceux qui portent secours aux populations prises dans les crises. En 2025, 326 humanitaires ont été tués dans 21 pays, portant le bilan à plus de 1010 en 3 ans, près de 3 fois plus que durant les 3 années précédentes. Les zones de conflit sont particulièrement meurtrières. Plus de la moitié ont été tués à Gaza et en Cisjordanie. Depuis l'Ukraine, le chef de l'humanitaire de l'ONU a mis en garde contre une menace qui gagne du terrain sur les champs de bataille, les drones armés. Peu coûteux et capables de frapper à distance, ils mettent toujours plus en danger civils et humanitaires. Tom Fletcher a raconté avoir parcouru à 4 reprises la route de la mort entre Mykolaiv et Kherson, des kilomètres de route recouvertes de filets pour tenter de se protéger des drones, avec des alertes qui retentissent sans cesse et entretiennent un climat d'anxiété permanent. On écoute Tom Fletcher.
3: Ce qui est terrifiant, c'est que l'opérateur de drone sait exactement ce qu'il fait. Il survole la personne qui vend des fruits et légumes au marché ou l'humanitaire qui distribue de la nourriture. Il les observe attentivement avant de tirer pour les tuer ou les ravir. Du Soudan à la Colombie, de Gaza au Liban, ces drones armés bon marché étendent la portée de la guerre et permettent de tuer à plus grande distance. Au Soudan, 1000 civils ont été tués au cours des 5 premiers mois de l'année. Et ce bilan ne cesse de s'alourdir, y compris parmi les enfants. Les États doivent donc respecter le droit. Et les entreprises qui fabriquent et fournissent ces armes doivent comprendre le droit international humanitaire, la manière dont ces armes sont utilisées, ainsi que leurs obligations et leurs responsabilités.
1: L'ONU s'inquiète des nouvelles sanctions américaines contre des responsables de la Cour pénale internationale. Washington vise désormais 9 juges de la CPI, ainsi que 2 procureurs adjoints, un ancien procureur et un membre du personnel. Le secrétaire général de l'ONU, Antonio Guterres, dénonce une situation préoccupante.

0: ces pays mènent notamment des enquêtes sur des crimes internationaux présumés liés à la guerre à Gaza. Malgré les pressions américaines, la Cour affirme qu'elle poursuivra son mandat avec indépendance et impartialité dans l'intérêt des victimes. Pour Antonio Guterres, l'enjeu dépasse le sort des responsables sanctionnés. C'est l'architecture même de la justice pénale internationale qui est en jeu.
1: Voilà, fin de ce bulletin de Nuit Info. Merci de votre fidélité. À bientôt.
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1: Bonjour, bonjour à tous. Écoutez, aujourd'hui nous sommes à Arles, la semaine d'ouverture des rencontres photographiques d'Arles, la 57e édition, et j'ai le plaisir d'être avec Christophe Wissner. Bonjour.
2: Bonjour.
1: Vous prenez du temps lors de cette semaine d'ouverture qui est très dense, et vous êtes là depuis 2020, donc maintenant c'est une routine, non pas vraiment.
2: C'est une routine, mais avec quand même toujours des surprises.
1: Alors cette 57e édition, elle est dans une continuité, mais elle est aussi dans la nouveauté. Et pour la présenter à nos auditeurs, elle dure du 6 juillet au 4 octobre, donc une semaine d'ouverture très dense, mais après, et puis on prend son pass et on vient tout l'été et même le début d'automne. 47 expositions de photographies dans 22 lieux arlésiens qui sont patrimoniaux. Des centaines d'artistes.
2: Tous patrimoniaux.
1: Pas tous. Alors, j'ai une inquiétude. Comment parler de tout cela en une vingtaine de minutes? Alors, je compte sur vous. Déjà, vous présentez peut-être, vous êtes là depuis 2020. Que représente pour vous d'être directeur de ce festival, enfin, de ces rencontres?
2: La chance de partager une passion avec un public assez vaste, qui va en fait de professionnels à finalement un public d'amateurs. Puisque, comme vous le disiez vous-même, cette semaine d'ouverture accueille le public professionnel, mais aussi toute personne qui achète son billet peut évidemment visiter les expositions. Et en plus, les Arlésiens ont l'accès gratuit, donc eux peuvent venir chercher leur passe et évidemment visiter au moment où les professionnels sont là. C'est un moment de... Alors, j'aime beaucoup le nom de ce festival, puisqu'il s'appelle, ça s'appelle Rencontre. Alors, au début, ça s'appelait Rencontre internationale de la photographie. Maintenant, ça s'est un peu contracté en Rencontre d'Arles. Mais le mot de rencontre est vraiment à la base, en fait, de cette histoire.
1: Vous parliez d'ADN, hein, c'est ça.
2: Tout à fait.
1: L'ADN, c'est les rencontres.
2: Tout à fait, c'est les rencontres. Et Lucien Clergue, donc, qui est fondateur, avec Michel Tournier et Jean-Maurice Rouquette, qui était, lui, conservateur du musée Réattu, mais aussi à la culture de la ville, avait compris la nécessité, ou en tout cas, Lucien Clergue avait vraiment senti la nécessité de créer un moment pour la photographie. Mmh. Et au départ, c'était vraiment un moment de rencontre. Dans l'été, en fait, il s'était greffé à un festival qui existait déjà, qui était le Festival de la Ville, avec quelque chose de plus traditionnel. Et il y avait un petit chapitre qui était dédié à la photographie. Et ça ne durait pas tout l'été, comme maintenant.
1: Mmh. Et ça s'est développé.
2: Au début, il y avait 100 personnes. Il existe un petit article qui avait été écrit par un photographe, qui a eu d'ailleurs une exposition il y a quelques années ici, Gautran, qui est aussi quelqu'un qui a aussi enseigné, qui a aussi théorisé sur la photographie, et donc qui racontait la nécessité de...

0: créer ce moment, parce qu'il faut juste se rappeler, c'est juste des petites choses, mais c'est des éléments importants à avoir. Maintenant, on considère que la photographie est un art, mais c'était pas évident au début. Je dirais qu'il y a eu, des prémices. Il y a des grands noms de la photographie qui ont créé un cadre pour que la photographie devienne un art. Et hier, j'étais au vernissage de l'une des expositions qu'on a sur Edward Steichen. Et Steichen, avec Stieglitz, avait créé. Donc, on parle là des États-Unis, Photo Station. Et je fais cette boucle parce qu'en fait, c'est le passage par les États-Unis est important. Mmh. Et parce que le premier département de photographie, il est créé au moment en 1939. Lucien Clergue est très proche aussi des États-Unis, parce qu'il va y aller. Il est proche de Picasso ici à Arles. Picasso vient voir aussi les férias à Arles. Et à un moment, il se rend aux États-Unis aussi pour aller voir Guernica. Guernica était au MoMA, qu'on savait au MoMA aussi longtemps que la dictature franquiste était en poste.
1: Je l'avais vu au MoMA.
0: C'est ça. Donc Guernica était au MoMA. Et Lucien Clergue raconte, alors c'est ma mémoire, je dirais que c'est pas une anecdote de première main, mais il raconte qu'en fait, il va voir Guernica, et pour arriver en fait à Guernica, il passe par une salle de photo. Et ça, on parle du milieu des années 60. Donc, vous voyez, en 1939, Steichen crée le premier département de photo au monde dans un musée d'art moderne. Et en 65, Lucien Clergue va donc voir Guernica et passe donc par le département photo. Et d'un seul coup, il réalise et il dit, voilà, si la photo est à côté de Picasso, eh bien, en fait, la photo a aussi une place au niveau artistique. C'est un raccourci, mais c'est aussi intéressant pour la prise de conscience. Et donc, quand il revient à Arles, il crée le premier département photo au musée Réattu, qui est le musée municipal de la ville. Et c'est le premier en France, en fait. Il n'y en avait pas d'autres, et même en Europe, en 65. Donc, on était quand même déjà précurseurs. Et à partir des années 2000-2002, quand il revient, c'est vraiment François Hebel qui donne en fait la structure qu'on a actuellement du festival et en fait ce que c'est devenu avec les expositions, etc. C'est vraiment lui qui le crée en fait. Il sort aussi, je dirais qu'il y avait aussi une question par rapport à la présentation de la photo. La photo, elle était quand même souvent présentée sous Marie-Louise, voilà, avec un petit cadre, etc. Et là, en fait, il éclate vraiment les cadres. Alors, il y a eu dans le passé, on a retrouvé dans les archives, dans les années 80, on a cité tout à l'heure le cas de Nan Goldin, il y a eu d'autres présentations qui étaient aussi... je dirais beaucoup plus éclaté et beaucoup plus, mais qui se rapprochait aussi de pratiques artistiques. Mais là, la photographie classique finalement présentée comme ça, avec ce cadre, etc. C'est quelque chose qui l'éclate complètement. Et là, à partir de moi, c'est là que ça décolle entièrement.
1: C'est vraiment récent, hein.
0: Créer des architectures aussi spécifiques. Avec son cousin Olivier Etcheverry, qui était notre scénographe, donc il est décédé depuis quelques années. Mais en fait, c'est une façon différente de penser l'image. Et les photographes lui font confiance, il obtient les films pour pouvoir faire des tirages, etc., des agrandissements.
1: Tout ce qui nous semble en fait tout à fait normal, habituel maintenant, donc, alors en fait, que ce n'était pas du tout.
0: On parle d'il y a 25 ans en
1: 25
0: fait.
1: 25 ans, hein.
0: Alors, quand
1: vous avez fait acte de candidature ici, quand vous avez été nommé...
0: Suite à mon prédécesseur Sam Stourzé.
1: Comment vous avez réagi?
0: Il a participé aussi, lui, au décloisonnement, je dirais.
1: Comment vous avez réagi? Vous avez été très heureux ou vous avez eu très peur?
0: C'est toujours un mélange, en fait. Quand on candidate quelque part, entre la peur et le... c'est pas une peur.
1: C'est un défi, quelque part, aussi.
0: C'est un défi, mais c'était aussi un désir, en fait.
1: Oui, tout ça se mêle étroitement.
0: Évidemment que c'est toujours un défi, puisqu'on ne sait jamais si on va être... on ne sait jamais si on va être pris. voilà. Mais ce qui était intéressant, c'est que pour moi, c'est arrivé à une période de mon parcours, en fait, où j'étais J'ai fait histoire de l'art, c'est pas très original, comme beaucoup de personnes, et histoire. J'étais partout contre, quand j'étais plus jeune, vraiment passionné de photographie. Je suis venu à Arles quand j'étais ado. J'ai retrouvé des films noir et blanc que j'avais fait dans les rues
1: d'Arles. Oui, là aussi, c'est une continuité dans votre vie.
0: C'était après, dans ma génération, il y a beaucoup on est beaucoup à avoir fait de l'argentique. Oui. On avait tous notre petit labo dans une des salles de bain
1: que nos parents. Maintenant, tout le monde a son iPhone.
0: Nous concédait. Et après, en fait, j'ai eu plutôt une carrière dans le domaine de l'art contemporain.
1: Donc vous savez que c'est vous, vous avez plein d'idées, bien évidemment. Est-ce que c'est une forme de révolution? Je sais que non, puisque vous parlez que de continuité. Mais est-ce que vous avez envie vraiment tout de même d'ouvrir de nouvelles voies, de nouvelles perspectives, ce qui nous permettra peut-être de parler du programme de cette année. Il y a 7 thèmes, il y a 7 chapitres, comme on l'a dit, il y a 28 lieux. Continuité, mais en même temps, nouvelles voies. Voilà, j'aimerais bien que vous parliez de ça. Après qu'on ait écouté une musique qu'on n'annonce pas, hein, vous voulez rester mystérieux, peut-être que nos auditeurs sauront l'identifier, et de toute façon, sur le site, on dira qui c'est, mais vous avez envie d'une musique qui vous correspond, qui correspond aussi à votre vie, à ce dont on vient de parler, et à vos écoutes, à vos envies, à vos goûts.
0: C'est ça, j'ai envie d'avoir une musique qui... Peut-être aussi qu'il y a une sorte qui fera écho, en fait, à peut-être un peu à ce qu'on dira. Et c'est pour ça que je veux avoir la liberté de pouvoir en décider à la suite.
1: Oui, je vous ai pris un peu à l'improviste.

0: Alors sur Radio Alliance Plus, nous continuons cette très agréable conversation avec Christophe Wissner, donc le directeur des rencontres photographiques, cette 57e édition. Et donc voilà, vous avez donné un petit peu votre patte en parlant beaucoup cette année d'indépendance, hein, c'est un des 7 thèmes, indépendance au pluriel. L'indépendance, ça vient après la colonisation, mais l'indépendance, ça vient aussi après des milliers d'années qui sont quelquefois effacées par la colonisation. Donc vous essayez de faire un pont, en fait, avec la décolonisation, c'est aussi revenir au passé, avant la colonisation.
1: En fait, c'est plus complexe que ça, c'est-à-dire que c'est pas forcément... c'est retrouver évidemment des éléments propres évidemment à chaque culture, ça c'est une chose. Mais ce qui est intéressant, c'est que dans certaines des expositions, en fait, on insiste en fait sur le fait que les choses coexistent.
0: Oui.
1: C'est-à-dire que c'est coexiste comme élément, c'est-à-dire qu'en fait des éléments d'une culture ancienne, même si elle a été colonisée, ça continue à exister, en fait. Alors après, il y a des...
0: Malgré la volonté d'avoir voulu tout
1: amener... Absolument, tout à fait, tout à fait. Et c'est ça qui est très fort. Ensuite, ce qui, moi, m'importe aussi, et peut-être que ça fait partie des choses aussi sur lesquelles j'ai aussi insisté, c'est la question du point de vue. C'est-à-dire d'où regardons-nous et qui... En fait, qui produit des images sur un sujet et comment qui les regarde.
0: Il y a tout de suite la subjectivité de celui qui prend la photo.
1: C'est ça. Mais si on considère un contexte politique, par exemple le contexte colonial, pendant très longtemps, en fait, les photos ont été faites évidemment par les colons et pas par les personnes et pas par le peuple qui habitait le pays.
0: Ouais.
1: Et donc ce regard aussi, ce jeu entre le regard extérieur et le regard intérieur est quelque chose que je trouve aussi fascinant et passionnant.
0: Ouais.
1: Et par exemple, si on parle d'une des expositions, là, il y a la commissaire qui est juste en train, à l'heure où on parle, de faire la visite de son exposition qui s'appelle Damaris Samaou. Elle a fait une exposition sur le Ghana, qui s'appelle Rêver l'indépendance. Ce qui est très intéressant, c'est qu'elle a considéré, elle est d'origine ghanéenne. Et comme elle le disait, elle a grandi en France et en dehors d'avoir des parents, elle n'avait pas directement en fait de lien avec l'histoire de la photo au Ghana. Et ce qui est passionnant dans cette exposition, c'est que elle connaissait l'un des ouvrages qui était dans la bibliothèque de ses parents. Il se trouve qu'il y a un photographe américain qui s'appelle Paul Strand, qui est un grand photographe documentaire. Il quitte les États-Unis à la fin des années 50. Il est en plus sur les listes du macartisme, donc voilà.
0: Complètement blacklisté.
1: Voilà. Il vient se réfugier en France et c'est donc Nkrumah qui est le président, donc suite à l'indépendance donc déclarée du Ghana, qui fait appel à lui pour finalement écrire un peu le portrait de ce Ghana finalement libéré. Donc c'est un Américain qui vient faire le travail. Et après, ce qu'elle a fait comme recherche aussi, ce qui est très intéressant, elle a regardé quels étaient aussi les autres. Donc, il y a un livre qui sort 10 ans plus tard. Là, on parle des années, début des années 60, 63. Le livre, il sort 10 ans après, début des années 70. Donc elle a fait un travail de recherche sur quels sont les autres livres qui sont sortis à cette période. Donc il y a aussi un autre Américain, mais qui était lui, qui s'appelle Louis Bell, dont l'archive est toujours restée au Ghana. Et qui était marié avec une poétesse ghanéenne, une écrivaine ghanéenne, Effie Sutherland, et qui réalise aussi un autre livre qui s'appelle lui The Road Maker. Et sans oublier aussi la scène locale, c'est qu'un photographe comme James Barnard, photographe lui ghanéen, qui fait le lien, lui, qui fait le pont entre le Ghana et Londres, participe aussi à l'histoire et elle est allée jusqu'au temps présent, donc des jeunes artistes et photographes qui parfois travaillent encore avec cette mémoire de ces images qui ont été réalisées dans les années 60, que ce soit de Strand ou de Bell.
0: Comme s'il ne s'était rien passé depuis, en fait.
1: Alors, en fait, c'est pas ça, c'est qu'en fait, c'est assimilé, c'est comme une mémoire collective qui ressurgit. Et de voir comment les jeunes générations, finalement, qu'est-ce qu'ils ont fait de cette... Enfin, qu'est-ce que représente, en fait, cette période ?
0: Comment se réapproprier, en fait, sa propre histoire ?
1: C'est ça. Et en fait, pour créer, finalement, une multiplicité des regards.
0: Ouais.
1: Et moi, ce qui m'a toujours fasciné dans la photographie, c'est cette habilité ou cette capacité à créer, a créé finalement un prisme sous lequel on peut regarder les choses de façon différente.
0: Et sans avoir recours à...
1: Ce n'est pas une question de jugement, c'est juste une question de point de vue.
0: Mais sans avoir recours aux mots, parce que vous parliez des livres, mais là, l'image a peut-être un impact plus immédiat.
1: Il faut aussi se rappeler qu'en fait, la photographie au départ, maintenant, certes, on la met au mur, mais au départ, c'est en fait...
0: C'est dans des albums.
1: C'est dans des livres, en fait. Ouais. Ça remplace la gravure.
0: Oui, c'est vrai.
1: Tout au début. Donc, le rôle du livre est quand même reste très, très important. C'est pour ça que nous, on a... Alors, c'est une parenthèse, mais on a aussi toute une section sur le livre photo. Et chaque année, c'est quelque chose qui est très attendu, parce qu'en fait, c'est un point important aussi pour la diffusion de la photographie.
0: Un aparté, mais la photo sur tablette, ça, pour vous, c'est pas bien.
1: Parce qu'on
0: voit beaucoup de gens avec des tablettes, avec des smartphones, qui regardent les photos là-dessus.
1: Moi, je me suis posé la question de comment ce sera regardé dans 200 ans. Parce qu'on a une exposition sur la photographie. On change complètement de sujet. On était donc dans le sujet des indépendances. Ce que je voulais dire, c'est que les expositions sont construites. En tout cas, on essaie de faire un chapitrage qui donne différents points de vue sur différents thèmes. On va pas parler de toutes les expositions. Autre thème
0: par le biais de cette exposition, une exposition, on voit bien vos objectifs, absolument. Votre réflexion.
1: Et le festival a aussi cette volonté de soutenir la recherche curatoriale. C'est-à-dire que c'est pas seulement, on montre pas seulement un photographe, mais on montre aussi une recherche et une pensée de l'image.
0: En fait, ça incite à continuer sa recherche. C'est-à-dire l'image, la photographie est peut-être l'impulsion, et peut-être le prétexte, c'est pas le bon mot, mais l'impulsion. Et puis après, on cherche à comprendre.
1: Après, quelqu'un qui a étudié l'histoire de l'art, j'ai aussi une sensibilité réelle pour aussi peut-être une sorte d'expression de la beauté.
0: Oui.
1: Et ces images sont vraiment très très sont très très touchantes et très très belles.
0: Oui.
1: La beauté, c'est très relatif, c'est très subjectif. Mais je dirais que c'est aussi quelque chose qui m'intéresse.
0: Je pense qu'il y a toujours cet arrière-plan tout de même. Je ne sais pas comment dire, culturel, historique, sociologique, démographique.
1: Oui, parce que la photo est reliée au réel.
0: Bien sûr.
1: Et je dirais que nous, si j'ai insisté sur cette multiplicité des regards, c'est parce qu'en fait, on travaille aussi beaucoup. Alors ça, c'est un autre pan de notre activité qu'on ne voit pas là, sur le plan que vous venez d'ouvrir. Mais en septembre, on accueille énormément de scolaires.
0: Oui, il faut tourner la page. Tous les ateliers.
1: C'est ça, on accueille 12 000 scolaires. Mmh. Et en fait, toute cette question de l'éducation à l'image, puisque vous parliez des smartphones, je pense que c'est quelque chose aussi de vraiment important. Et si on arrive à donner quelque chose, je dirais, aux jeunes maintenant, c'est peut-être des outils critiques pour pouvoir utiliser le smartphone, certes. Mais
0: on fait le même travail que par rapport à la presse, que par rapport aux médias.
1: C'est ça. Mais avoir aussi...
0: Interroger, se questionner.
1: En fait, c'est ça. C'est exactement ça. Toutes ces expositions, elles sont là aussi pour questionner ce qu'on voit.
0: Mais je pense que ça marche bien. Les gens qui viennent là, ils ne font pas que regarder.
1: Pour argent comptant, en fait.
0: Ouais,
1: et même une exposition comme celle des ovnis, sur la recherche des ovnis, de Philippe Baudouin, c'est aussi une exposition qui questionne notre perception de la réalité ou pas.
0: Mais c'est intéressant ce que vous dites en parlant des scolaires, parce que le festival, déjà, il est très long, tout de même du début juillet jusqu'au mois d'octobre, mais vous avez une activité aussi toute l'année. Donc je pense que
1: On n'a pas une activité d'exposition toute l'année.
0: Non, mais il y a un travail.
1: On a un travail aussi au niveau toujours de l'éducation à l'image. C'est un programme qui s'appelle Une année en image, qu'on a créé juste après le Covid, et où on intervient dans des classes, en fait.
0: Ouais. Et est-ce que avec Luma, cette magnifique... J'étais hier dans le train pour aller à Avignon, qui a été bloqué, et j'ai vu Luma de loin. Et c'est extraordinaire, on voit cette tour. Vous avez senti des changements avec Luma, avec le musée de la photographie, est-ce que vraiment ça bouge Est-ce que ça a apporté quelque chose en plus?
1: Alors, je dirais que ça fait partie, enfin, on fait tous partie d'un écosystème.
0: Mmh.
1: Luma travaille plus dans une direction art contemporain, nous on travaille plus dans une direction sur le champ de la photographie. Et en fait, on a des champs complémentaires.
0: Mmh, ça se rejoint tout de même.
1: Et donc, il y a une partie du public qui fait les deux.
0: Ouais.
1: Il y en a certaines il y a une autre partie qui vont venir que pour Luma, et d'autres qui vont venir que pour la photo. En fait, on est quand même, enfin, il faut voir ça en fait non pas de façon antagoniste, mais de façon vraiment complémentaire. Et d'ailleurs, on a une trois de nos expositions, enfin, si je compte celle du livre, ça fait même quatre.
0: Ouais.
1: Qui sont en fait dans un des bâtiments de Luma Arles. Et d'ailleurs, cette année, en fait, on peut passer aussi. Il y a l'exposition qu'on a, qui est labellisée de Luma Arles, c'est celle sur Stan Douglas, qui est aussi finalement. Qui est aussi. Alors, de façon. Stan Douglas, c'est quelqu'un qui questionne l'histoire de façon très, très...
0: Oui, une très belle exposition au Carré d'Art, il y a quelques années.
1: C'est ça. Et là, en fait, qui questionne la représentation de l'histoire et qui questionne les questions, la question du pouvoir aussi, la représentation du pouvoir, et qui est, je trouve, vraiment très, très complémentaire de ce dont on vient de parler, en fait. Alors, il ne fait pas partie du chapitre sur les indépendances, mais en fait, ça pourrait aussi...
0: Oui.
1: C'est-à-dire que donc il faut voir les choses de façon si on considère l'écosystème ici de la ville, on peut considérer ce que fait les Liu Fan. Ils ont invité cette année Park Chan-wook, le réalisateur, également à faire une exposition photo. Donc alors on est tous
0: donc on parle. Je vois, enfin, j'ai pas encore eu le temps, mais l'exposition Fana au Palais des Papes d'Avignon. On peut parler du Grand Arles. Hein. J'ai parlé le Carré d'Arles là, oui. dans le même cadre. Il y a Sébastien Arrigui, Montpellier. Donc voilà, ça s'étend, et ça ne peut que vous faire plaisir.
1: Il faut voir ça en fait comme une sorte de très grande toile d'araignée en fait, comme un réseau en fait.
0: Et on repart des années 70 de la création, et on repart de 55 comme vous avez dit.
1: C'est
0: donc,
1: ça.
0: Je ne dis pas que la boucle est bouclée, parce que sinon elle serait terminée.
1: Oui, et après en fait les points, il y a des points encore extérieurs qu'on voit peut-être pas tout de suite, mais on a aussi développé des collaborations avec d'autres institutions qui sont vraiment hors du territoire. L'exposition par exemple des animaux sous le commissariat de Nathalie Aschdorfer, on l'a fait donc avec son musée Photo Élysée à Lausanne. L'exposition va aller d'ailleurs après à Lausanne.
0: Les photographes sont des voyageurs, hein, on pourrait dire
1: tout
0: aussi
1: à fait,
0: conclusion.
1: Tout à fait, absolument.
0: Ce sont des voyageurs, des explorateurs, des curieux.
1: Curieux, on travaille aussi avec l'Institut pour la photo de Lille. Mmh. Et en tout cas, ce qui est vraiment très très très très fort, je dirais dans le monde de l'image aussi, c'est qu'en fait c'est ça, on va au-delà des frontières.
0: Au-delà des frontières.
1: Dans le monde de l'art.
0: Merci beaucoup Christophe Wissner, et très beau festival pour très belles rencontres, et jusqu'au mois d'octobre, on a le temps, même si. C'était pas le but de cette émission, de parler de tout. Mais vous nous en avez donné envie, c'est l'essentiel. Merci beaucoup.
1: Merci à vous.

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0: aujourd'hui Catherine de Bourbon, 1595-1598. Nous retrouvons la sœur d'Henri IV avec son frère, enfin installée au Louvre, dans sa capitale reconquise. Claude le Jeune, devenu maître de musique du roi, nous accompagnera durant ces 3 années. En cette belle année 1595, la cour du Louvre n'est que fête et bal. Catherine de Bourbon est heureuse, reconnue enfin à son rang par un frère protecteur et attentif. Elle y est accompagnée par son ami un peu plus âgé, l'humaniste lettré calviniste résolu, Catherine de Parthenay, vicomtesse de Rohan, que nous avons rencontrée l'an passé. Elles se connaissent depuis La Rochelle et se sont retrouvées il y a 2 ans à Tours. Toutes deux ont fermement critiqué l'abjuration du roi. C'est cet ami qui, le 22 janvier, a fait dire un prêche devant 700 personnes chez madame. Catherine de Bourbon reçoit aussi ses filles, Catherine, sa filleule de 15 ans, et Marie-Anne, 11 ans, dont l'esprit alerte présage déjà des études brillantes.
1: Attachée à son hôtel parisien, Catherine dispose d'un architecte, Louis Métezeau, fils de Thibault, qui avait contribué à la construction du Pont Neuf. En réalité, Louis travaillera surtout pour le roi. Il aménage le palais neuf de Saint-Germain et ses terrasses surplombant la Seine. Catherine dispose aussi de 8 ministres de la parole, les 4 donnés par son frère. Parmi ceux-ci, Antoine Lafaille, qui avait été ambassadeur du roi à Londres en 1590. Il y avait rencontré le jeune Pierre Dumoulin, fils d'un pasteur d'Orléans, banni de France en 1584, et devenu précepteur. Il l'avait fait revenir à Paris, dont l'église, qui renaissait tout juste, lui donna une bourse pour finir ses études à Leyde. À son retour, Catherine le pendra comme aumônier aux côtés de Lafaille. Citons également Jacques Couet, né à Paris en 1546 d'une famille de parlementaires. Il s'était réfugié en Bourgogne, puis à Bâle, avant de rejoindre le Béarnais vers 1590. Citons enfin François Laubéran de Montigny.

0: devenir historiographe du roi. Pour bloquer les réunionnistes, le synode de Saumur décide que son apostasie sera déclarée dans la maison de l'église de Madame et dans l'église de Paris. Si la situation militaire n'est pas brillante sur nos frontières du Nord où Cambrai vient d'être prise par les Espagnols, le roi vient par contre de décapiter la Ligue.
1: Contre 2 640 000 livres et la cession des places de Soissons et Chalon-sur-Saône, il a rallié le duc de Mayenne, Charles, le frère d'Henri de Guise, tué à Blois. Joyeuse fera de même contre 1 470 000 livres et un bâton de maréchal. Ne reste plus que la ligue bretonne du duc de Mercœur, Philippe Emmanuel, gouverneur de Bretagne pour son beau-frère Henri III, et qui se verrait bien duc sous suzeraineté espagnole.
0: Au début 1596, les fêtes continuent, et Catherine s'amuse aux côtés de son frère dans les bals costumés de Saint-Germain, de Fontainebleau ou du Louvre. Et on exorcise ainsi les lugubres souvenirs du temps de la captivité dorée des années 70. D'ailleurs, on continue les travaux déjà engagés dans l'aile sud-ouest de la cour carrée et l'aile basse en portique du jardin de l'Infante, car la cour s'agrandit de nombreux provinciaux ralliés au roi et il est difficile de loger tout le monde. Mais la priorité reste à la guerre car les Espagnols ont pris Calais et progressent en Champagne. Henri recherche l'alliance de l'Angleterre et des Provinces-Unies qui hésitent depuis son abjuration. Henri doit donc donner des gages aux protestants.
1: Or, ceux-ci, à chaque assemblée générale, Saumur, Loudun, structurent un peu plus une sorte de république calviniste sur le modèle des Provinces-Unies et réclament la liberté de culte dans tout le royaume. Ce que le précédent édit de Mantes, toujours en vigueur, ne permet pas. Turenne et la Trémoille mènent la danse. Mornay et Sully tentent de modérer. Et tous font appel à Catherine, qui, désolée, ne veut pas affronter son frère. Restée cependant la fille de sa mère, elle ouvre ses résidences à ceux qui veulent participer au culte, y compris à Paris, où il est interdit. Il y aura même des cultes de plusieurs centaines de fidèles dans la nouvelle salle des Cariatides au Louvre, à l'occasion de réceptions d'ambassades.
0: Henri, le plus souvent au front, fait semblant de ne pas savoir, excédé pourtant par les doléances huguenotes et préférant décidément de beaucoup l'obéissance de son clergé catholique gallican, il dissout l'assemblée de Loudun. Elle se transporte alors à Saumur, puis à Châtellerault, et continue d'envoyer des ambassades hostiles au roi dans les États protestants. Turenne et la Trémoille quittent même l'armée royale en plein siège. Le roi éclate.
1: Je vois bien qu'il y a en la dite assemblée qui ne se contente pas de me vouloir donner la loi, car ils contrôlent toutes mes actions tant qu'ils peuvent. Le roi promet un nouvel édit, mais refuse de négocier.
0: On imagine le malaise de Catherine durant toute cette période où elle constitue une sorte de caution huguenote du royaume. Elle sait bien qu'elle porte, à elle seule, l'espoir des réformés, en particulier ceux de Paris et des alentours. Ceux rescapés des massacres de la Ligue et réfugiés clandestinement à 20 ou 30 kilomètres de la capitale, sous la protection de quelques seigneurs sympathisants. Longjumeau, Morangis, Arminvilliers, comme ceux revenus dans la capitale avec le Béarnais, du temps où il était des leurs. En tout, 15 000 personnes, autant qu'à Nîmes. Que de discussions avec ces aumôniers et Duplessis-Mornay qui continuent de veiller sur elle et souhaiteraient-ils un accommodement unitaire gallican.
1: De plus, Madame doit aussi supporter les caprices et saute d'humeur de la belle Gabrielle d'Estrée que son frère lui a confiée, et qu'elle doit suivre chaque fois que le roi la mande au front. Les choses sont plus complexes depuis que Gabrielle a donné au roi un grand bâtard le 7 juin 1594. César qui permet à sa mère de tenir pratiquement la fonction de reine, tandis que la reine Margot, restée recluse en Auvergne dans son château,

0: prison du son, en bonne compagnie, il est vrai. Devenu roi, son époux ne l'a pas fait sortir pour autant et lui a proposé le divorce qu'elle s'ingénie depuis à négocier chèrement.
1: Le 3 février 1795, César a été légitimé avec des attendus cocasses à l'acte enregistré au Parlement.
0: Puisque Dieu n'a pas encore permis que nous en ayons en légitime mariage, nous avons voulu, en attendant, rechercher d'en avoir d'ailleurs en quelques lieux dignes et honorables, etc., etc.
1: Et voilà Gabrielle installée comme une reine dans le château de Monceau, de feu sa belle-mère. Autant de contrariétés pour Catherine, qui voit son frère s'éloigner d'elle un peu plus. Ne va-t-il pas jusqu'à lui demander d'être la marraine de leur deuxième bâtard, la petite Catherine Henriette, pour son baptême catholique en grande pompe, et sachant que sa sœur ne pourra entrer dans l'église, de la faire représenter par les duchesses de Guise et de Nemours qui avaient longtemps combattu les Huguenots.

0: À ce moment, survient également le problème de la succession au trône. Normalement échu au petit Henri de Condé, le fils posthume du héros de Coutras, mais qui était mort dans des conditions suspectes qui avaient conduit son épouse, sœur de la Trémouille, en prison à Saint-Jean d'Angély pour empoisonnement et suspicion d'adultère. Et voulant accréditer cette bâtardise, le garçonnet est resté longtemps avec sa mère à Saint-Jean d'Angély, aux mains de nourrices huguenotes. Puis, pour faire accepter aux catholiques un édit permettant aux réformés d'accéder aux charges publiques, le roi le fit venir à la cour en 1595 et lui donna comme gouverneur le très catholique marquis de Pisani, ancien ambassadeur de France à Rome. Voilà qu'alors un placet signé par des catholiques, Diane de France et son frère Charles d'Angoulême avec Henri de Montmorency, demande au roi de libérer la princesse. Le roi s'exécute, mais fait reprendre le procès par le Parlement de Paris. Elle était à peine sortie de prison en décembre 1995 que son beau-frère, le comte de Soissons, oncle donc de l'enfant et ancien amant de Catherine, avait écrit au roi pour lui rappeler les engagements de son sacre vis-à-vis de son successeur. Henri avait répondu sèchement le 15 décembre. « Mon cousin, comme je n'ai pas attendu votre conseil pour retirer mon neveu le prince de Condé du lieu où il était et de l'approcher de moi, il n'était pas aussi fort nécessaire que vous prissiez la peine de me ramantoir de le faire instruire dans la religion catholique. » Et en janvier, le petit Henri de 8 ans est amené à la messe au Louvre. Et voilà que le 24 juillet 1596, la princesse est acquittée et abjure quelques semaines plus tard. Henri est donc bien obligé de reconnaître la légitimité de l'enfant et donc de faire reculer d'autant les chances d'accéder au trône de son petit César. Nouveau revers pour le clan nobiliaire huguenot.
1: Gabriel a de plus en plus d'influence sur le roi, comme le montre l'anecdote suivante. En mars 1596, comme souvent maintenant, Madame est souffrante et son frère est venu à son chevet avec Gabriel. Pour réconforter sa sœur, le voilà qui entonne un psaume quand aussitôt, Gabriel lui met la main sur la bouche pour prévenir l'imprudence face à l'assistance présente. Ainsi, tous deux se confortent mutuellement pour tenir toujours la ligne médiane entre les deux parties, comme le faisait jadis la régente.

0: 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Faisant bonne figure, Catherine tente de rivaliser en offrant des bals à la cour. C'est lors de l'un d'eux, le 11 mars 1597, qu'on apprend la chute d'Amiens. Le lendemain, Henri monte au front, flanqué de Gabriel. Catherine se retrouve seule à Paris, inquiète pour son frère et dépitée de voir beaucoup de Huguenots tourner leurs espoirs vers la favorite, en préférant la voir devenir reine plutôt qu'une quelconque princesse étrangère catholique. Gabriel leur fait d'ailleurs parvenir des signes de sympathie. Son grand-père, Jean d'Estrée, vicomte de Soissons, n'était-il pas huguenot? Tant qu'à Henri, il laisse entendre que l'éducation du petit César pourrait être confiée à des pasteurs. Catherine enrage, et quand le 19 septembre, Amiens sera reprise, et ce sera sans bouillon ni la trémoille. Début 1598, le front du Nord étant stabilisé, on s'attaque à la Bretagne, tandis que Gabriel négocie déjà avec Mornay et la veuve d'Henri III un rapprochement avec Mercœur, le frère de celle-ci.
1: Dans le même temps, pour élaborer ce fameux édit promis depuis 2 ans aux réformés, toujours avec Mornay, mais aidé de Catherine de Bourbon et de Louise de Coligny en France depuis peu, c'est Gabriel qui reprend contact avec Bouillon, tandis que Sully tente de calmer la trémoille et ses nobles poitevins. Le baron de Véretz et le pasteur Daniel Chamier sont chargés de rédiger un projet acceptable pour les deux parties. Le roi s'installe à Angers, où Gabriel fait une entrée officielle à ses côtés, puis il y fait ostensiblement ses Pâques. Fin mars, Dinan tombe et Mercœur se soumet au roi, contre monnaie bien sûr. Acceptant de fiancer son héritière à César, fait duc de Vendôme, il ne garde que le douaire de son épouse, Guingamp, Moncontour, Lamballe et Bréa. Les fiançailles se font à Angers, puis l'on se rend par bateau à Nantes qui accueille le couple somptueusement.
0: Devant les fortifications de Nantes, le roi se serait exclamé « Ils ne font pas les choses à moitié, les ducs de Bretagne !» C'est là que Gabriel accouche de son 3e bâtard. C'est là que bon nombre de seigneurs huguenots et pasteurs se rendent pour discuter pied à pied le fameux édit de pacification, enfin signé le 13 avril. Compromis dont tout le monde a conscience qu'il n'est que provisoire, comme les autres. Le roi veut montrer qu'il est maître du jeu, hors de tout parti. L'édit refuse en fait l'application du Concile de Trente dans son royaume, ce qui rend furieux d'Épernon et nombre d'anciens ligueurs. Qualifié par Agrippa d'Aubigné d'abominable édit, avant qu'il ne s'exile à Genève, les Huguenots constatent que ces clauses sont inférieures à celles de 1576 de l'édit de Beaulieu et que les places de sûreté ne sont concédées que pour 8 ans. Par prudence, Lesdiguières conseille d'ailleurs de prolonger l'assemblée pourtant litigieuse de Châtellerault. Le roi laisse faire, mais il renvoie Sully.
1: Et Catherine, dans l'immédiat, elle est furieuse, car les cultes sont interdits à moins de 5 lieues de Paris, et donc en particulier dans son hôtel. Elle proteste auprès de son frère qui ne veut rien changer à cet équilibre qu'il sait précaire. Soutenue par le parti huguenot, Catherine continuera d'ouvrir son hôtel à des cultes publics, tensés régulièrement par son frère.

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Bonjour à toutes et à tous. Aujourd'hui, je vous présente une émission qui va parler d'un trompettiste, bien connu, un trompettiste français qui s'appelle Stéphane Belmondo. Et j'ai intitulé cette émission « Stéphane Belmondo, trompettiste, à écouter absolument ». Donc vous voyez, c'est quand même quelque chose de fort. Oui, il faut l'écouter, parce que c'est une très belle musique, et c'est un absolu dans la manière de jouer. C'est un absolu dans l'expérience, dans la maturité. Donc, il faut l'écouter. C'est un peu comme Enrico Rava en Italie. C'est un musicien maintenant qui a 58 ans, vous voyez, c'est pas tout jeune. Et il a ce côté de l'expérience, de la vie, qui fait qu'on a une sonorité, une manière de jouer. On se met sur l'essentiel, plus que tout ce qui est technique, etc. Alors, Stéphane Belmondo. Le mieux, ce serait de l'écouter, mais je vais vous dire un mot quand même avant. Je vais commencer par vous présenter son dernier album qui vient de sortir, qui s'appelle « Do It », fais-le, si je traduis. Et il est accompagné par Antonio Farao, qui est un très bon pianiste italien, lui-même Stéphane Belmondo, et puis deux autres musiciens, Thomas Bramry à la basse et Benjamin Enoch à la batterie. Et je vais vous montrer deux aspects de son jeu, deux facettes. Le premier morceau, c'est « One Fergun Snap », que beaucoup de gens connaissent. C'est un thème de Herbie Hancock sur un de ses disques très connus. Et puis le deuxième morceau, c'est un thème de Belmondo, de Stéphane Belmondo, une de ses plus belles compositions, c'est « Melancholy of Rita ». Alors écoutons ces deux morceaux.

Après ces deux morceaux, un petit mot sur Stéphane Belmondo. Il a une carrière longue, je vous l'ai dit, puisqu'il a 58 ans. Et nous avons commencé par ce dernier album qui vient de sortir. Belmondo est en pleine maturité. C'est une manière de découvrir sa manière de jouer de la trompette. Vous l'avez entendu. Et sur les deux côtés, vous avez entendu, il n'est pas Davisien, donc il n'est pas influencé par Miles Davis. Il est plutôt ouvert, aussi bien en trompette ouverte qu'en trompette avec la sourdine. En fait, il a un côté, il est du côté des techniciens de la trompette, comme Freddie Hubbard et Woody Shaw, bien qu'il soit influencé aussi par Chet Baker. Alors, il y a toujours des très bons pianistes avec lui, nous le verrons petit à petit. Ici, c'était Antonio Farao. Après ce disque en quartet, mais qui est un duo beaucoup entre le pianiste et le trompettiste, eh bien, je voudrais vous montrer l'autre aspect de sa carrière, c'est-à-dire la carrière en quintet. Eh oui, les frères Belmondo, parce qu'ils sont deux, Lionel, qui est un saxophoniste, et Stéphane, qui est un trompettiste, vous l'avez entendu, ils ont joué aussi très souvent en quintet, un très très beau quintet, et qui représente ce que l'on pouvait connaître de Cannonball Adderley. Vous savez, Cannonball Adderley, il jouait du saxophone, et il avait un frère, Nat Adderley, qui jouait de la trompette. Et là aussi, c'est deux frères. Et c'est le jazz de ces années-là, c'est un jazz hard bop, qui est un jazz urbain, ouvrier aussi un peu, après le bebop. Alors là, c'est un peu différent, parce qu'il s'est passé beaucoup de temps depuis les années 60, et il a intégré, Stéphane Belmondo a intégré tout ce qui s'est passé dans le jazz, mais dans ce quintet, c'est un très beau disque qui s'appelle Brotherhood, donc Fraternité, vous voyez pourquoi, puisqu'ils sont tous les deux, et nous les écouterons avec Eric Lenini au piano, Sylvain Romano à la contrebasse et Tony Rapson à la batterie. Donc deux morceaux, Yusif Tree. Yusif, c'est Yusif Latif. C'est un des saxophonistes qu'ils aimaient beaucoup, un saxophoniste des années 60, mais qui a duré très longtemps puisqu'il a joué encore ces dernières années, puis après, il a disparu. Et puis le deuxième morceau, c'est Song for Dad, qui est un peu comme Melancholy of Rita. Je suppose que Rita, d'ailleurs, c'est la fille de Stéphane Belmondo. Et la Song for Dad, c'est le père. Donc, vous voyez, on reste dans la famille. Et vous allez voir, c'est un très, très beau morceau nostalgique. Écoutons Yusif Tree et Song for Dad.

Après le fameux quintet des frères Belmondo, j'espère que vous avez apprécié là, les deux aspects, une musique qui était très années 70 et une autre musique qui est tout à fait actuelle, eh bien nous allons continuer de retourner vers les duos avec un pianiste. Mais là, le pianiste, eh bien, ça n'est pas un pianiste, c'est un guitariste. Un des guitaristes qui vient de disparaître malheureusement, Sylvain Luc, qui est un des meilleurs guitaristes français de ces dernières années. Et ils ont fait plusieurs duos, d'ailleurs, Stéphane Belmondo et Sylvain Luc. Ils aimaient jouer ensemble, ça se comprend, et vous allez le comprendre tout de suite. Donc, Sylvain Luc et Stéphane Belmondo, vous allez le voir, le premier morceau s'appelle « Les yeux dans l'eau ». C'est sur un disque qui s'appelle « 2-0 » de 2019, si vous voulez le retrouver. Et le deuxième, eh bien, c'est pas « 2-0 », mais c'est « 2-2 », parce qu'il y a trois fois un morceau, « 2-0 »,« 2-1 » et « 2-2 ». Et vous allez le voir, la dernière version de 2-2 est vraiment très très belle. Alors écoutons, les yeux dans l'eau et 2-2.

Après Sylvain Luc et Stéphane Belmondo, je voulais vous faire écouter l'avant-dernier disque en duo de Stéphane Belmondo. C'est un disque avec Thierry Maillard, c'est un pianiste qui s'est fait remarquer. Le disque s'appelle QR Code 2. Donc QR Code, vous voyez, ça nous mène vers l'électronique, vers des choses qu'on doit ajouter à la musique telle qu'elle se joue, j'allais dire, naturellement. Et donc, Thierry Maillard, il joue des claviers. Alors, il y a deux morceaux que je vous fais écouter sur ce disque, Fugeltrek et Around Hub. Vous voyez, le Hub, alors je ne sais pas si c'est référence aux avions, aux endroits où on va changer l'avion. Le Trek, je ne sais pas non plus, ce n'est pas marqué dans le disque. Mais vous verrez, ce disque quand même est très très réussi, parce que comme quelques musiciens, il intègre la manière de jouer actuelle avec de l'électronique, oui, l'électronique. Mais cette électronique est maîtrisée et elle est intégrée dans la musique. Elle ne nuit pas à l'improvisation, elle n'arrête pas l'improvisation, elle ne la limite pas, au contraire, elle l'aide et c'est la musique de jazz, l'improvisation, qui emmène l'électronique. Vous allez le voir, un peu comme chez Chris Potter, c'est vraiment très intéressant. Écoutons Fugeltrek et Around Hub.

Jazz de cœur se termine. Merci de nous avoir écoutés. J'espère que vous aurez plaisir à retrouver ce trompettiste, oui, Stéphane Belmonto. Vous avez pu écouter sa musique. Et il y a beaucoup d'autres disques, d'ailleurs. J'en mettrai peut-être quelques-uns sur le podcast, comme ça, ça vous donnera l'idée de les écouter. 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
1: 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Bonjour à toutes, bonjour à tous. Nous terminons aujourd'hui le livre écrit par Alphonse Daudet, Tartarin de Tarascon, aux éditions Gallimard, Folio Jeunesse. Celui qui se dit grand chasseur de lions et partage avec les Tarasconnais de nombreuses chasses, tirant surtout sur beaucoup de casquettes, après bien des tergiversations, a fini par aller en Algérie pour tuer le lion et ramener des peaux pour ses amis. Je relis 10 lignes de la 4e de couverture du livre en introduction de cette dernière lecture. Il est vantard, il est vaniteux, il se nomme Tartarin et grand chasseur. Il tue beaucoup de casquettes, car à Tarascon, où il habite une maison aux murs couverts d'armes étranges et au jardin planté d'un baobab, le gibier se fait rare. Il ira donc en Afrique pour y chasser le lion. Admiratif, tout le village a accompagné son héros qui s'éloigne, déguisé en arabe et armé comme un cuirassé d'escadre. Ici, nous allons être dans la 3e partie du livre qui a pour titre « Chez les lions » et je lis en page 140 ce chapitre 6. Chapitre 6, enfin. Le lendemain de cette aventure est tragique. Soirée, lorsqu'au petit jour notre héros se réveilla et qu'il eut acquis la certitude que le prince et le magot étaient réellement partis, partis sans retour, lorsqu'il se vit seul dans cette petite tombe blanche, trahi, volé, abandonné en pleine Algérie sauvage, avec un chameau à bosse simple, et quelques monnaies de poche pour toute ressource, alors, pour la première fois, le Tarasconnais douta. Il douta du Monténégro, il douta de l'amitié, il douta de la gloire, il douta même des lions. Et, comme le Christ à Gethsémani, le grand homme se prit à pleurer amèrement. Or, tandis qu'il était là, pensivement assis sur la porte du marabout, la tête dans ses deux mains, sa carabine entre les jambes et le chameau qui le regardait, soudain, le maquis d'en face s'écarte et Tartarin, stupéfait, voit paraître à 10 pas devant lui un lion gigantesque, s'avançant la tête haute et poussant des rugissements formidables qui font trembler les murs du marabout tout chargés d'oripeaux et jusqu'aux pantoufles du saint dans leur niche. Seul, le Tarasconnais ne trembla pas. Enfin, cria-t-il en bondissant, la crosse à l'épaule, pam, pam, put, c'était fait. Le lion avait 2 balles explosives dans la tête. Pendant 1 minute, sur le fond embrasé du ciel africain, ce fut un feu d'artifice épouvantable, de cervelle en éclats, de sang fumant et de toisons roux s'éparpillés. Puis, tout retomba et Tartarin aperçut 2 grands nègres qui couraient sur lui, la matraque en l'air. Les 2 nègres de Miliana. Oh misère, c'était le lion apprivoisé, le pauvre lion aveugle du couvent de Mohamed que les balles tarasconnaises venaient d'abattre. Cette fois, par Mahon, Tartarin l'échappa belle. Ivre de fureur fanatique, les 2 nègres quêteurs l'auraient sûrement mis en pièces si le dieu des chrétiens n'avait envoyé à son aide un ange libérateur, le garde champêtre de la commune d'Orléansville, arrivant son sabre sous le bras par un petit sentier. La vue du képi municipal calma subitement la colère des nègres. Paisible et majestueux, L'homme de la plaque dressa procès-verbal de l'affaire, fit charger le chameau, ce qui restait du lion, ordonna au plaignant comme au délinquant de le suivre et se dirigea sur Orléansville, où le tout fut déposé au greffe. Ce fut une longue et terrible procédure. Après l'Algérie des tribus qu'il venait de parcourir, Tartarin de Tarascon connut alors une autre Algérie, non moins cocasse et formidable, l'Algérie des villes, processive et avocatière. Il connut la judiciaire louche qui se tripote au fond des cafés, la bohème des gens de loi, les dossiers qui sentent l'absinthe, les cravates blanches mouchetées de champoraux. Il connut les huissiers, les agréés, les agents d'affaires, toutes ces sauterelles du papier timbré, affamé et maigre, qui mange le colon jusqu'aux tiges de ses bottes et le laisse déchiqueter feuille par feuille comme un plant de maïs. Avant tout, il s'agissait de savoir si le lion avait été tué sur le territoire civil ou le territoire militaire. Dans le premier cas, l'affaire regardait le tribunal de commerce. Dans le second, Tartarin relevait du conseil de guerre. Et à ce mot de conseil de guerre, l'impressionnable Tarasconnais se voyait déjà fusillé au pied des remparts ou croupissant dans le fond d'un silo. Le terrible, c'est que la délimitation des deux territoires est très vague en Algérie. Enfin, après un mois de course, d'intrigues, de stations au soleil dans les cours des bureaux arabes, il fut établi que, si d'une part le lion avait été tué sur le territoire militaire, d'autre part, Tartarin, lorsqu'il tira, se trouvait sur le territoire civil. L'affaire se jugea donc au civil et notre héros en fut quitte pour 2500 francs d'indemnité sans les frais. Comment faire pour payer tout cela? Les quelques piastres échappés à la razzia du prince s'en étaient allés depuis longtemps en papiers légaux et en absinthe judiciaire. Le malheureux tueur de lion fut donc réduit à vendre la caisse d'armes au détail, carabine par carabine. Il vendit les poignards, les crisses mallées, les casse-têtes. Un épicier acheta les conserves alimentaires. Un pharmacien, ce qui restait du sparadrap. Les grandes bottes elles-mêmes y passèrent et suivirent. La tente abri perfectionné chez un marchand de bric-à-brac qui les éleva à la hauteur de curiosité cochin chinoise. Une fois tout payé, il ne restait plus à Tartarin que la peau du lion et le chameau. La peau, il l'emballa soigneusement et la dirigea sur Tarascon à l'adresse du brave commandant Bravida. Nous verrons tout à l'heure ce qu'il advint de cette fabuleuse dépouille. Quant au chameau, il comptait s'en servir pour regagner Alger, non pas en montant dessus, mais en le vendant pour payer la diligence. Ce qui est encore la meilleure façon de voyager à chameau. Malheureusement, la bête était d'un placement difficile et personne n'en offrit un liard. Tartarin, cependant, voulait regagner Alger à toute force. Il avait hâte de revoir le corselet bleu de Baïa, sa maisonnette, ses fontaines, et de se reposer sur les trèfles blancs de son cloître, du petit cloître, en attendant de l'argent de France. Aussi, notre héros n'hésita pas. Et navré, mais point abattu, il entreprit de faire la route à pied, sans argent, par petites journées. En cette occurrence, le chameau ne l'abandonna pas. Cet étrange animal s'était pris pour son maître d'une tendresse inexplicable. Et le voyant sortir d'Orléansville, se mit à marcher religieusement derrière lui, réglant son pas sur le sien et ne le quittant pas d'une semelle. Au premier moment, Tartarin trouva cela touchant. Cette fidélité, ce dévouement à toute épreuve lui allait au cœur, d'autant que la bête était commode et se nourrissait avec presque rien. Pourtant, au bout de quelques jours, le Tarasconnais s'ennuya d'avoir perpétuellement sur les talons ce compagnon mélancolique qui lui rappelait toutes ses mésaventures. Puis, l'aigreur s'en mêlant, il lui en voulut de son air triste, de sa bosse, de son allure d'oie bridée. Pour tout dire, il le prit en grippe et ne songea plus qu'à s'en débarrasser. Mais l'animal tenait bon. Tartarin essaya de le perdre. Le chameau le retrouva. Il essaya de courir. Le chameau courut plus vite. Il lui criait « Va-t'en !» en lui jetant des pierres. Le chameau s'arrêtait et le regardait d'un air triste. Puis, au bout d'un moment, il se remettait en route et finissait toujours par le rattraper. Tartarin dut se résigner. Pourtant, lorsque, après 8 grands jours de marche, le Tarasconnais poudreux, harassé, vit loin étinceler dans la verdure les premières terrasses des blanches maisons d'Alger, lorsqu'il se trouva aux portes de la ville, sur l'avenue bruyante de Mustapha, au milieu des zouaves, des biscris, des mahonaises, tous grouillant autour de lui et le regardant défiler avec son chameau, pour le coup, la patience lui échappa. Non, non, dit-il, ce n'est pas possible. Je ne peux pas entrer dans Alger avec un animal pareil. Et, profitant d'un encombrement de voiture, il fit un crochet dans les champs et se jeta dans un fossé. Au bout d'un moment, il vit au-dessus de sa tête sur la chaussée de la route le chameau qui filait à grandes enjambées, allongeant le cou d'un air anxieux. Alors, soulagé d'un grand poids, le héros sortit de sa cachette et entra dans la ville par un sentier détourné qui longeait le mur de son petit enclos. Chapitre 7. Catastrophe sur catastrophe. En arrivant devant sa maison mauresque, Tartarin s'arrêta, très étonné. Le jour tombé, la rue était déserte. Par la porte basse en ogive que la négresse avait oublié de fermer, on entendait des rires, des bruits de verre, des détonations de bouchons de champagne et dominant tout ce joli vacarme, une voix de femme qui chantait joyeuse et claire « Aimes-tu, Marco la Belle, la danse aux salons en fleurs ?»« Trondediou !» fit le Tarasconnais en pâlissant et il se précipita dans la cour. « Malheureux Tartarin !» Quel spectacle l'attendait! Sous les arceaux du petit cloître, au milieu des flacons, des pâtisseries, des coussins épars, des pipes, des tambourins, des guitares, bâilla, debout, sans veston bleu ni corselet, rien qu'une chemisette de gaze argentée et un grand pantalon rose tendre chanté, Marco la Belle, avec une casquette d'officier de marine sur l'oreille. À ses pieds, sur une natte, gavée d'amour et de confiture, Barbassou, l'infâme capitaine Barbassou, se crevait de rire en l'écoutant. L'apparition de Tartarin, hâve, maigri, poudreux, les yeux flamboyants, la chéchia hérissée, interrompit tout net cette aimable orgie turco-marseillaise. Baya poussa un petit cri de levrette effrayée et se sauva dans la maison. Barbassou, lui, ne se troubla pas et riant de plus belle. « Ha ha ! Eh bien, monsieur Tartarin, qu'est-ce que vous en dites ? Vous voyez bien qu'elle savait le français. » Tartarin de Tarascon s'avança furieux. « Capitaine ! » !»« Digolik et vengé mumboum !» cria la mauresque, se penchant de la galerie du premier avec un joli geste canaille. Le pauvre homme, atterré, se laissa choir sur un tambour. Sa mauresque savait même le marseillais. « Quand je vous disais de vous méfier des Algériennes, fit sentencieusement le capitaine Barbassou. C'est comme votre prince monténégrin. Tartarin releva la tête. Vous savez où est le prince ? Oh, il n'est pas loin. Il habite pour 5 ans la belle prison de Mustapha. Le drôle s'est laissé prendre la main dans le sac. Du reste, ce n'est pas la première fois qu'on le met à l'ombre. Son Altesse a déjà fait 3 ans de maison centrale, quelque part. Et tenez, je crois même que c'est à Tarascon. « À Tarascon ?» s'écria Tartarin subitement illuminé. « C'est donc pour ça qu'il ne connaissait qu'un côté de la ville. » Et, sans doute, Tartarin...
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1: « Et, sans doute... » Tarascon vu de la maison centrale. Ah, mon pauvre monsieur Tartarin, il faut joliment ouvrir l'œil dans ce pays de drôle, sans quoi on est exposé à des choses bien désagréables. Ainsi, votre histoire avec le muezzin. Quelle histoire ? Quel muezzin ? T'es pardi, le muezzin d'en face qui faisait la cour à Baïa. L'Akbar a raconté l'affaire l'autre jour et tout Alger en rit encore. C'est si drôle ce muezzin qui, du haut de sa tour, tout en chantant ses prières, faisait sous votre nez des déclarations à la petite et lui donnait des rendez-vous en invoquant le nom d'Allah. Mais c'est donc tous des gredins dans ce pays ? Hurla le malheureux Tarasconnais. Barbassou eut un geste de philosophe. Mon cher, vous savez, les pays neufs, c'est égal. Si vous m'en croyez, vous retournerez bien vite à Tarascon. Retourner ? Mais c'est facile à dire. Et l'argent ? Vous ne savez donc pas qu'ils m'ont plumé là-bas, dans le désert ? Mais qu'à cela ne tienne, fit le capitaine en riant. Le zouave part demain. « Et si vous voulez, je vous rapatrie. Ça vous va-t-il, collègue ? Alors, très bien. Vous n'avez plus qu'une chose à faire. Il reste encore quelques fioles de champagne, une moitié de croustade. Asseyez-vous là et sans rancune. » Après la minute d'hésitation que lui commandait sa dignité, le Tarasconnais prit bravement son parti. Il s'assit, on trinqua. Baïa, redescendu au bruit des verres, chanta la fin de Marco la Belle. Et la fête se prolongea fort avant dans la nuit. Vers 3 heures du matin, la tête légère et le pied lourd, le bon Tartarin revenait d'accompagner son ami le capitaine lorsqu'en passant devant la mosquée, le souvenir du muezzin et de ses farces le fit rire. Et tout de suite, une belle idée de vengeance lui traversa le cerveau. La porte était ouverte. Il entra, suivi de longs couloirs tapissés de nattes, monta encore et finit par se trouver dans un petit oratoire turc où une lanterne en fer découpé se balançait au plafond, brodant les murs d'ombres bizarres. Le muezzin était là, assis sur un divan, avec son gros turban, sa pelisse blanche, sa pipe de mostaganem et devant un grand verre d'absinthe qu'il battait religieusement, en attendant l'heure d'appeler les croyants à la prière. À la vue de Tartarin, il lâcha sa pipe de terreur. « Pas un mot, curé !» fit le Tarasconnais, qui avait son idée. « Vite, ton turban, ta pelisse !» Le curé turc, tout tremblant, donna son turban, sa pelisse, tout ce qu'on voulut. Tartarin s'en affubla et passa gravement sur la terrasse du minaret. La mer luisait au loin. Les toits blancs étincelaient au clair de lune. On entendait dans la brise marine quelques guitares attardées. le muezzin de Tarascon se recueillit un moment, puis, levant les bras, il commença à psalmodier d'une voix suraiguë « La, la, la, la !»« Mahomet est un vieux farceur. L'Orient, le Coran, les Bachagas, les Lions, les Mauresques, tout ça ne vaut pas un viédaz. Il n'y a plus de tort, il n'y a que des carotteurs. Vive Tarascon !» Et pendant qu'en un jargon bizarre mêlé d'arabe et de provençal, l'illustre Tartarin jetait des quatre coins de l'horizon sur la mer, sur la ville, sur la plaine, sur la montagne, sa joyeuse malédiction tarasconnaise, la voix claire et grave des autres muezzines lui répondait, en s'éloignant de minaret en minaret, et les derniers croyants de la ville haute se frappaient dévotement la poitrine. Chapitre 8. Tarascon, Tarascon. Midi. Le zouave chauffe, on va partir. Là-haut, sur le balcon du café Valentin, messieurs les officiers braquent la longue vue et viennent, colonel en tête par rang de grade, regarder l'heureux petit bateau qui va en France. C'est la grande distraction de l'état-major. En bas, la rade étincelle, la culasse des vieux canons turcs en terre le long du quai flambe au soleil. Les passagers se pressent, Biscris et Mahonnet entassent les bagages dans les barques. Tartarin de Tarascon, lui, n'a pas de bagages. Le voici qui descend de la rue de la Marine par le marché, plein de bananes et de pastèques, accompagné de son ami Barbassou. Le malheureux Tarasconnais a laissé sur la rive du mort sa caisse d'armes et ses illusions. Et maintenant, il s'apprête à voguer vers Tarascon, les mains dans les poches. À peine vient-il de sauter dans la chaloupe du capitaine qu'une bête essoufflée dégringoche du haut de la place et se précipite vers lui en galopant. C'est le chameau! Le chameau fidèle qui, depuis 24 heures, cherche son maître dans Alger. Tartarin, en le voyant, change de couleur et feint de ne pas le connaître. Mais le chameau s'acharne. Il frétille au long du quai. Il appelle son ami et le regarde avec tendresse. « Emmène-moi, » semble dire son œil triste, « emmène-moi dans la barque, loin, bien loin de cet Arabie en carton peint, de cet Orient ridicule, plein de locomotives et de diligences où, dromadaire déclassé, je ne sais plus que devenir. Tu es le dernier Turc, je suis le dernier chameau, ne nous quittons plus, ô mon Tartarin. » Est-ce que ce chameau est à vous ? Demanda le capitaine. Pas du tout, répondit Tartarin, qui frémit à l'idée d'entrer dans Tarascon avec cette escorte ridicule. Et, reniant impudemment le compagnon de ses infortunes, il repousse du pied le sol algérien et donne à la barque l'élan du départ. Le chameau flaire l'eau, allonge le cou, fait craquer ses jointures et, s'élançant derrière la barque à corps perdu, il nage de conserve vers le zouave, avec son dos bombé qui flotte comme une gourde et son grand col dressé sur l'eau en éperon de trirème. Barque et chameau viennent ensemble se ranger au flanc du paquebot. À la fin, « Il me fait peine, ce dromadaire !» dit le capitaine Barbassou tout ému. J'ai envie de le prendre à mon bord. En arrivant à Marseille, j'en ferai hommage au jardin zoologique. On hissa sur le pont à grand renfort de palans et de cordes le chameau, alourdi par l'eau de mer. Et le zouave se mit en route. Les deux jours que dura la traversée, Tartarin les passa tout seul dans sa cabine. Non pas que la mer fût mauvaise, ni que la chéchia eût trop à souffrir, mais le diable de chameau, dès que son maître apparaissait sur le pont, avait autour de lui des empressements ridicules. « Vous n'avez jamais vu un chameau afficher quelqu'un comme cela ?» D'heure en heure, par les hublots de la cabine où il mettait le nez quelquefois, Tartarin vit le bleu du ciel algérien pâlir. Puis, enfin, un matin, dans une brume d'argent, il entendit avec bonheur chanter toutes les cloches de Marseille. On était arrivé. Le zouave jeta l'ancre. Notre homme, qui n'avait pas de bagages, descendit sans rien dire, traversa Marseille en hâte, craignant toujours d'être suivi par le chameau, et ne respira que lorsqu'il se vit installé dans un wagon de troisième classe, filant bon train sur Tarascon. Sécurité trompeuse. À peine à deux lieues de Marseille, voilà toutes les têtes aux portières. On crie, on s'étonne. Tartarin, à son tour, regarde. Et qu'aperçoit-il ? Le chameau, monsieur, l'inévitable chameau, qui détalait sur les rails, en pleine croc, derrière le train, et lui tenant pied. Tartarin, consterné, se rencoigna en fermant les yeux. Après cette expédition désastreuse, il avait compté rentrer chez lui incognito, mais la présence de ce quadrupède encombrant rendait la chose impossible. Quelle rentrée il allait faire ! Bon Dieu, pas le sou, pas de lion, rien ! Un chameau ! Tarascon, Tarascon ! Il fallut descendre. Ô stupeur ! À peine la chéchia du héros apparut dans l'ouverture de la portière, un grand cri « Vive Tartarin !» fit trembler les voûtes vitrées de la gare. « Vive Tartarin, vive le tueur de lions !» Et des fanfares, des chœurs d'Orphéon éclatèrent. Tartarin se sentit mourir. Il croyait à une mystification. Mais non ! Tout Tarascon était là, chapeaux en l'air et sympathique. Voilà le brave commandant Bravida, l'armurier Costecalde, le président, le pharmacien et tout le noble corps des chasseurs de casquettes qui se presse autour de son chef et le porte en triomphe tout le long des escaliers. Singuliers effets du mirage. La peau du lion aveugle envoyée à Bravida était cause de tout ce bruit. Avec cette modeste fourrure exposée au cercle, les Tarasconnais

0: Mais ce qui mit le comble à la joie populaire, ce fut quand on vit un animal fantastique, couvert de poussière et de sueur, apparaître derrière le héros et descendre à cloche-pied l'escalier de la gare. Tarascon crut un instant sa Tarasque revenue. Tartarin rassura ses compatriotes. « C'est mon chameau, » dit-il. Et déjà sous l'influence du soleil tarasconnais, ce beau soleil qui fait mentir ingénument, il ajouta en caressant la bosse du dromadaire. « C'est une noble bête. Elle m'a vu tuer tous mes lions. » Là-dessus, il prit familièrement le bras du commandant Rouge de Bonheur et suivi de son chameau, entouré des chasseurs de casquettes acclamés par tout le monde, il se dirigea paisiblement vers la maison du Baobab et tout en marchant, il commença le récit de ses grandes chasses. « Figurez-vous, disait-il, qu'un certain soir, en plein Sahara, etc., etc., etc. » À la fin, cher lecteur, à la fin de ce livre, c'est une entrée triomphale dans Tarascon que nous allons laisser tranquillement notre homme au milieu de la foule. Le livre est fini. Le grand chasseur Tartarin a tué un bourricot, un lion dans un cirque et un lion apprivoisé aveugle. Mais une peau envoyée à Tarascon a confirmé que notre homme est bien le chasseur de lions de grande renommée qu'il dit être. Et le monde y a cru. Ils sont tous venus l'attendre, en particulier les chasseurs de casquettes, dont il est le chef. Et voilà que, sans plus attendre, il commence à raconter son épopée. « Figurez-vous, dit-il, qu'un certain soir en plein Sahara, etc., etc. N'oubliez pas d'écouter les émissions « Je lis pour vous ». Je vais commencer très bientôt la lecture d'un nouveau livre sur Radio Alliance Plus 103.2 FM et DAL Plus, en direct les mardis et mercredis à 21h, en rediffusion les lundis et mardis à 6h. Quant au podcast, c'est sur le site de la radio que vous les trouverez, www.radioallianceplus.fr. À très bientôt, amis auditeurs.
1: Merci à Hélène Vignon pour cette émission. 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

Il vient dans nos télés, de vieux messieurs poudrés, d'étranges politiques, au programme esthétique. 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
1: Bonjour, bonjour à tous. Une nouvelle émission de philosophie avec Françoise Jarnot, Osons la philosophie. Bonjour Françoise.
2: Bonjour.
1: Et le...
2: À tous.
1: Pardon. Et nos deux émissions, vous les avez intitulées « L'approche du visage ». Alors la question habituelle, pourquoi ce thème? Pourquoi avoir choisi de parler du visage? Et avec quel penseur? Puisque vous faites à chaque fois des lectures de textes.
2: Oui. J'ai pensé qu'il serait en effet intéressant de réfléchir sur le visage tel qu'il a été approché. Nous allons voir qu'il s'agit essentiellement de l'approche, de la rencontre du visage par deux penseurs, deux penseurs presque contemporains, le sociologue-philosophe Georg Simmel, si vous voulez, qui a proposé un court article de 5 pages en 1901, que je trouve tout à fait intéressant, vous allez voir pourquoi. Et puis, je voudrais, dans un deuxième temps, réfléchir aussi aux thèses de Lévinas, selon lesquelles la rencontre du visage nous oblige à une conduite éthique. Donc, vous voyez, nous allons passer de l'esthétique, c'est-à-dire d'une réflexion sur l'art du visage comme art du portrait, Simmel, à la question éthique, c'est-à-dire à une morale de la responsabilité qui est appelée en quelque sorte par le visage d'autrui.
1: Oui, parce que le livre de Simmel s'appelle, enfin l'article s'appelle « Signification esthétique du visage »,
2: oui,
1: alors que Lévinas...
2: Le texte de Lévinas, le grand texte de Lévinas, mais il a repris ses analyses dans tout le reste de son œuvre, cet ouvrage est de
1: 1974. Totalité infinie.
2: Alors, vous voyez bien comment le visage porte à quelque chose comme une méditation aussi sur l'infini, sur le tout autre.
1: Bon. Donc là, pour une fois, vous allez faire une émission avec le premier penseur et une deuxième émission avec Lévinas.
2: Oui, mais sans jamais oublier l'autre.
1: Oui.
2: De la conversation.
1: Bien sûr.
2: Bon, si vous voulez, ce que je propose, c'est une conversation entre esthétique et éthique à propos du visage. La rencontre du visage, la rencontre d'un visage, qu'est-ce que cela sollicite pour nous ou pour moi? Pour moi qui suis ou bien un artiste ou bien une conscience ouverte au monde. Suivant que l'on accepte la logique de Simmel, ou celle d'Emmanuel Lévinas. Rencontre du visage, rencontre d'un visage. Alors pourquoi insistais-je sur le « un » ? Parce que tout visage qui se manifeste à nous, qui se présente à nous, d'abord nous l'identifions immédiatement en lui attribuant une personne précise. Le visage donc nous apparaît toujours avec son absolue singularité. Ce qui caractérise le visage, c'est qu'il s'agit d'un visage qui marque l'individualité absolue du tout autre, puisque, disons au moins pour Lévinas, l'autre, c'est bien le tout autre, et le tout autre qui exceptionnellement se présente, apparaît grâce à son visage. Et moi-même, je suis le sujet que je suis, moi-même, je me porte vers ce visage en fonction de ce mouvement d'intentionnalité qui fait que la conscience se porte vers autrui. Alors, d'une manière générale, je n'entre pas encore tout de suite dans la lecture de Simmel, d'une manière générale, la perception du visage concerne ses traits et ses expressions. Alors, ses traits, il peut y avoir tout de suite une évaluation esthétique de la personne, de l'individu singulier qui est en face de moi. Et je ne peux pas ne pas m'empêcher de mettre en valeur le critère de la beauté ou de la laideur. Mais la beauté d'un visage est très problématique. Et la laideur d'un visage est très problématique. Alors j'ouvre une parenthèse, une toute petite parenthèse. Zimmel dit dans un autre texte que je n'ai pas retrouvé, mais que je connais, Zimmel dit que par exemple, quand je vois surgir un visage et qu'immédiatement je le définis comme laid, petit à petit, avec justement la chance ou les chances que donnent les rencontres et les conversations, je le vois en toute beauté. Et ça, c'est une expérience que nous avons tous fait,
1: oui.
2: Je crois tous et toutes fait, qu'un visage disgracieux, de ce visage disgracieux, émane finalement une certaine grâce. Donc le contact avec le visage d'autrui est toujours d'une grande complexité, et surtout lorsqu'il s'agit du jugement esthétique porté sur, encore une fois, la beauté ou la laideur du visage. Alors, c'est le premier point. Donc, ce qui nous apparaît dans le visage, ce sont des traits qui ont une certaine fixité, mais ces traits sont immédiatement mis en mouvement par les expressions. Donc, le visage est à la fois ce qui présente des traits, je dirais, pertinents et constants, mais c'est aussi ce qui, dans ce mouvement d'expressivité qui est celui de tout visage, à une exception près, se présente évidemment une grande plasticité.
1: Mais en vous écoutant, on parle du visage, je dirais en vrai, une personne qui est devant nous, puisque nous avons choisi comme visuel un portrait du Fayoum,
2: oui.
1: Mais là, on parle vraiment du visage d'un être vivant.
2: Oui, oui. Je parle du visage. Je dirais d'une manière en général, je parle du visage en général, mais vous voyez bien que j'incline déjà ma réflexion, vous allez le voir, sur les thèses ou les analyses de Georges Zimmel. Donc un visage qui est à la fois, et c'est ça qui est tout à fait intéressant, c'est qu'il y a une espèce de contradiction interne, mais qui s'harmonise néanmoins, entre une certaine fixité des traits et la souplesse, la plasticité des expressions de joie, de douleur. Enfin, nous entendons très bien.
1: Ouais.
2: Je dis nous entendons. Ouais. Nous entendons très bien comme si justement le visage était d'avance porteur d'une parole possible. Ce qui est en jeu, des sentiments qui s'exposent ainsi dans les expressions. Je voudrais juste, en incise, référence aussi à Georges Zimmel, exposer qu'il y a aussi dans notre mythologie et dans notre mythologie plastique, par exemple dans la pensée grecque, enfin dans la sculpture grecque ou romaine, nous avons aussi l'image d'un visage inerte, aux traits odieux. Et c'est l'image, bien sûr,
1: de la Méduse ou de la Gorgone.
2: Oui. Donc, il peut y avoir un visage qui serait figure de la mort donnée aux autres. C'est-à-dire, à la rencontre de ce visage, nous sommes pétrifiés jusqu'à l'extrême de la pétrification qui est la mort. Alors, il ne faut pas oublier que dans toute relation visage, il y a cette hantise d'un visage figé, qui ne figurerait aucune vitalité et qui serait en tant que tel mortifère. Il reste quelque chose de cela dans ce qu'on appelle l'ethnologie, l'anthropologie du mauvais œil. Le visage peut être plus que repoussant et mortifère, il peut être porteur d'un regard qui tue.
1: Un regard qui tue. Mais je pensais, ça n'a peut-être pas de lien, mais je pensais aux gens qui n'ont pas la parole et qui expriment tout par le visage, justement les expressions. Je pense aux mimes. Qui disent tout par le visage.
2: Oui, alors il faut parler du mime. Alors, il y a le visage et il y a le corps.
1: Non, mais je parlais que du visage, en fait. Le mime aussi,
2: il utilise
1: son visage.
2: Oui. Il y a le visage, entre parenthèses, il y a le corps. C'est vrai que le visage joue beaucoup de plus pour les prestations dont vous parlez que le corps. Et néanmoins, on ne peut pas non plus détacher le visage d'un corps.
1: Ouais.
2: Même si le visage, nous dit Zimmel, se coupe d'une certaine manière du reste du corps par
1: le cou.
2: Il y a quelque chose comme un pédoncule aussi qui isole le visage dans la vision que nous en avons. Parce qu'effectivement, Zimmel se livre aussi à cette description, comme l'avait fait avant lui Hegel, du visage comme une des postures et une des parties très singulières, lui aussi, du corps. Il faudrait aussi parler du masque et du maquillage.
1: Bien sûr.
2: Bien sûr.
1: On peut tout cacher, on peut tout...
2: Oui, oui.
1: Tout transformer.
2: Oui. la question du masque serait une immense question que je ne peux pas soulever ici, sinon pour dire que tout masque est choisi. Donc, à la singularité du visage, entre parenthèses normales, vivantes, se superpose un autre visage, qui est un visage tout de même qui a été déterminé par le sujet lui-même. Alors, ou bien il est déterminé, je ne sais pas, je pense aux fêtes de Venise, ou bien par la fête, par le sens de la fête.
1: Ou un sentiment.
2: Ou bien il est déterminé par coutumes anthropologiques. Par exemple, tel village a telle danse, et donc les danseurs de ce village arborent tel ou tel masque. Question aussi des masques qui renvoient aux animaux. Alors, le visage, grande question, qui n'est pas posée ici dans les deux textes, mais grande question, est-ce que le visage est bien le propre de l'homme ? Alors, le visage, pour nous, est toujours allié, nous allons le voir, à la parole. Mais est-ce que le visage est vraiment le propre de l'homme ? Rien n'est moins certain. Parce que les animaux nous regardent, souvenez-vous, j'avais fait une émission sur le regard que la chatte portait sur Jacques Derrida sortant nu de son bain. Donc je crois qu'il ne faut pas non plus négliger qu'il peut y avoir moins une rupture qu'un passage entre le visage humain et la face des animaux et de certains animaux en particulier, ceux qui nous sont proches, aussi bien dans l'espace domestique que ceux qui nous sont proches la lignée évolutive.
1: On pense bien sûr aux singes,
2: Bien sûr. Et nous décodons quand même. Le regard d'un chat, le regard d'un singe, même dans un zoo, nous le décodons. Bien, alors je vais d'abord commencer par effectivement entrer, avec toutes ces précautions oratoires, dans la pensée ou la lecture du passage que Simmel consacre donc à la question du visage.
1: Alors sur Radio Alliance Plus, nous poursuivons avec Françoise Gernot la première émission « L'approche du visage ». Et après avoir introduit en fait toute cette réflexion, puisque dans la deuxième émission vous parlerez d'Emmanuel Lévinas, vous allez aborder la lecture de Georges Simmel. Et nous avons écouté, vous aviez choisi un quatuor pour cordes, de Shostakovitch, que vous aimez.
2: C'était qu'on vient de m'offrir.
1: Alors, il a toutes les qualités, ce quatuor pour cordes.

0: je procède en deux temps, c'est pour marquer, faisant signe d'avance, puisque ce sera la seconde émission, vers, bien sûr, Lévinas et ce grand livre de totalité et infini, si je commence ainsi par une réflexion sur le visage qui conditionne en quelque sorte un certain style pictural qui est celui du portrait. Si je commence par là, c'est aussi pour établir les premiers principes d'une réflexion qui portera donc sur l'accueil du visage qui nous oblige à la justice, à la considération. J'évite tout de même le mot de charité. Quel est donc, premier point, quelle est donc la question préliminaire posée par Simmel? Elle est la suivante. Simmel s'interroge pour savoir dans quelle mesure les caractéristiques du visage, dont nous verrons, et j'ai déjà énoncé cela, qu'elles relèvent d'une totalité, mais d'une totalité à partir de divergences, de contradictions, nous verrons comment justement cette présentation du visage autorise un style très particulier d'art qui est celui de la peinture. La peinture est une peinture de visage. Le visage est ce qui sollicite l'acte pictural et justement le visage dans sa singularité par différence avec un visage qui serait sculpté. Je vais y venir. Hein. Donc, quelles sont les caractéristiques du visage puisque ce visage prête, incite à sa figuration sous la forme du portrait. Je vais vous lire le début de ce court texte. Pour désigner le rôle incomparable imparti au visage humain dans le domaine des arts plastiques, on dit, d'un point de vue certes bien général et pour ainsi dire lointain, que l'âme s'exprime avec le plus de clarté dans la forme de celui-ci. Nous voulons savoir par quelle détermination perceptible pour les sens, il s'agit d'esthétique, le visage parvient à ce résultat et si au-delà, il ne possède pas directement des qualités esthétiques qui seraient le support de sa signification pour l'œuvre d'art. Mmh. Donc vous voyez quelle est l'orientation déjà de cette approche du visage par une réflexion de forte teneur philosophique, celle de Simmel. Il s'agira des arts plastiques, nous verrons, du portrait bien sûr, et il s'agira aussi de l'idée que précisément Simmel cultive très peu. Cette idée qui revient tout le temps, selon laquelle le visage, là je vais faire une parenthèse personnelle, idée selon laquelle le visage serait le miroir de l'âme. Nous connaissons ce cliché, oui. Le visage est le miroir de l'âme et cela supposerait aussi beaucoup de doigté, je dirais, pour définir cette, pour s'assurer de cette position qui n'est pas tout à fait la mienne. Alors que le visage soit le miroir de l'âme, pour Simmel, ça a le sens suivant, c'est que le visage a à voir évidemment avec la spiritualité. Mais bon.
1: Oui, parce que vous parliez tout à l'heure de beauté et de laideur. On peut avoir une belle âme en étant laid, et l'inverse aussi.
0: Oui, mais nous avons un propos très très amusant qui se trouve chez Platon. Dans le banquet de Platon, Alcibiade, qui était fou amoureux de Socrate, et en dépit de sa laideur. Alors, il se trouve que le premier philosophe, reconnu comme tel, présente un visage d'une laideur repoussante, presque repoussante. Et Alcibiade dit ceci, Socrate ressemble à un Silène, c'est-à-dire qu'il est, il est difforme, il est laid, son visage impossible. Et cependant, comme pour les figurines des Silènes, qui se trouvent d'ailleurs accrochées dans les arbres dans la campagne, comme ces petites statuettes, en quelque sorte, si on l'ouvre, on aperçoit à Galmata des trésors. Des trésors, quelque chose évidemment de divin. Hein. Ouais. Donc il faut se méfier aussi, et la philosophie a été très consciente de ça, le visage, dans la splendeur, peut être sot et le visage dans sa laideur peut justement demander à ce qu'on en ouvre l'intériorité.
2: Ouais.
0: Donc il y a bien un jeu entre le visage, son extériorité et cette question de l'intériorité du visage. Je ne crois pas qu'on puisse considérer que le visage soit tel quel un miroir de l'âme. Zimmel, qu'est-ce qui caractérise donc le visage par rapport au corps en général? Ceci. Plus les parties, d'abord une considération générale, plus les parties d'un ensemble se réfèrent étroitement les unes aux autres, une vivante interaction les faisant passer de l'existence séparée à la dépendance réciproque, plus le tout paraît alors spiritualisé. Bon, s'il y a donc une spiritualisation possible du visage, c'est dans, je ne dirais pas l'harmonisation, mais l'unité malgré tout visible entre la différenciation des traits du visage et de leur expression et l'unité, somme toute, que le visage nous présente lorsque nous l'abordons.
2: Oui.
0: Il y a toujours, si vous voulez, chez Zimmel, ce balancement entre un terme, son contraire. Alors, je ne dirais pas une synthèse, mais...
1: Un terme et son contraire, oui.
0: Oui, un terme et son contraire, et une unité suprême qui serait elle, qui qualifierait elle la spiritualité.
1: Parce que quand on voit, quand on regarde un visage et qu'il ne sait pas qu'il est regardé, le visage peut être différent que lorsqu'on le regarde.
0: Oui, oui. Je reprends une autre citation dans le même sens. Une unité ne prend jamais de sens et d'importance que dans la mesure où elle a en face d'elle une multiplicité, dont elle constitue précisément la cohérence. Comme si l'unité, non pas complétait, mais subordonnait la multiplicité. Je continue. Or, à part le visage humain, il n'est au monde aucune figure permettant à une aussi grande multiplicité de formes et de plans de se couler dans une unité de sens aussi absolue. L'idéal de toute coopération humaine, et c'est le sociologue qui parle, l'idéal de toute coopération humaine, à savoir que l'extrême individualisation de ces éléments s'intègre dans une extrême unité, laquelle, bien que constituée de ces éléments, n'existe cependant qu'au-delà de chacun d'eux, et en particulier, et seulement lorsqu'ils coopèrent. Et cette formule est la formule fondamentale de la vie, celle qu'obtient évidemment le visage humain, sa réalisation la plus parfaite qui soit au monde visible. Ce sur quoi insiste ensuite notre penseur, c'est que bon, l'humain ne véhicule pas simplement la spiritualité comme le frein libre. Nous ressentons le visage comme le symbole, non seulement de l'esprit, mais de l'esprit en tant que personnalité à nul autre pareil. Ce qui a été extraordinairement favorisé par le voilement du corps. Voilement du corps que, bizarrement, Zimmel attribue au christianisme. Sans commentaire. Il enchaîne sur la beauté fluide du visage. Le mot de beauté apparaît. Le visage est à la fois... cette beauté fluide et en même temps l'expression du caractère permanent de la personne, le lieu géométrique de la personnalité intime, pour autant qu'elle soit perceptible au regard. Alors bien entendu, pas de visage sans regard du visage, sans échange de regard.
2: Oui.
0: Nous y reviendrons plus tard.
1: Oui, parce que le regard, c'est tout de même un élément fondamental du visage.
0: Et de la relation au visage. L'accueil du visage se fait d'abord par l'œil, par le regard, et par le jeu des regards. Parce que l'accueil du visage est toujours mutuel. Il y a toujours de la mutualité dans le visage.
1: Non, c'est pour
0: dans
1: ça
0: le
1: que
0: visage
1: vous...
0: vu par un autre.
1: C'est pour ça que je vous disais, quand on ne sait pas qu'on est regardé, on peut donner des expressions différentes.
0: Oui, bien sûr. Première remarque à propos de ces... unification un peu étrange, le visage d'abord semble constituer, il dit ceci, outre les moyens esthétiques formels lui permettant de représenter l'individualité, le visage en possède d'autres qui correspondent aux principes opposés. Le visage étant constitué de deux moitiés semblables, il y entre un élément de calme, d'équilibre interne, qui tempère l'émotion et l'exagération propre à une figuration purement individuelle. Par exemple, lorsque le visage exprime un sentiment violent ou même un sentiment. Mais, là encore, il y a différenciation parce que cette symétrie du visage est en même temps dissymétrique. Il y a de la dissymétrie dans notre visage. Est-ce que vous vous souvenez de cette publicité où nous avions un visage féminin avec
1: deux moitiés différentes. Deux moitiés.
0: Et c'était étrangement inquiétant. C'était étrangement inquiétant.
1: Perturbant, oui.
0: Voilà. Donc, il y a à la fois une symétrie du visage et en même temps, et c'est ça qui est tout à fait intéressant, quelque chose d'individuel. Encore une fois, une fluidité qui renvoie à l'individu et à multiplicité de ses perceptions et de ses expressions.
1: Pourtant, on nous dit qu'on n'a jamais les deux arcades sourcilières au même niveau.
0: Oui, bien sûr, oui. Allusion, première allusion, technique à la peinture. Donc, je reviens sur ces structures symétriques et asymétriques du visage. Et quelles conséquences cela a-t-il, cette duplicité apparemment contradictoire, pour l'art de la peinture ? Eh bien, ceci. La sculpture, en modelant symétriquement les deux moitiés du visage, est contrainte à un style plus général, typique, échappant à l'ultime différenciation individuelle. Et la référence est évidente, elle passe par Hegel, que bien sûr, Georges Simmel a lu. La référence est évidente à la sculpture grecque. La sculpture grecque présente une beauté qui est une beauté de symétrie. Or, nous, modernes, nous n'aimons pas la symétrie. Il faut qu'il y ait une inclinaison vers la dissymétrie pour que quelque chose accroche notre œil esthétiquement. Je continue. Tandis que la peinture révèle d'emblée sa nature plus individualiste, par la différence dans l'apparence immédiate des deux moitiés du visage, facilitée par les profils et les rapports de lumière et d'ombre. Le visage constitue, du point de vue esthétique, la plus remarquable synthèse entre les deux principes formels de la symétrie et de l'individualisation. Réalisant en tant que tout la seconde, elle le fait dans la forme de la première qui domine les relations entre les parties. Je conclue par les presque dernières phrases. Dans l'œuvre picturale en particulier, l'œil du visage, n'agit pas seulement dans sa relation à l'ensemble des traits du visage, induite par sa mobilité latente, mais aussi dans la signification que prend le regard des personnes représentées pour l'interprétation et l'agencement de l'espace à l'intérieur du tableau. Alors, j'aurais voulu évoquer, et ce sera notre vignette.
1: Dans la prochaine émission.
0: Non, ce sera notre vignette.
1: Notre visuel.
0: Je voulais évoquer les merveilleuses représentation
1: du Fayoum.
0: Les portraits du Fayoum, parce que là on parle bien de portraits. Le Fayoum, le delta du Nil, est une série tout à fait exceptionnelle de figurations de personnages morts, mais dans lesquels on voit très nettement leur singularité, comme si ces personnages nous regardaient, nous, à titre personnel, vraiment. Il y a un échange d'individu à individu quand nous contemplons ces exceptionnelles peintures du Fayoum. Exceptionnelles. Il s'agit d'un très beau texte de Jean-Christophe Bailly qui s'appelle l'apostrophe muette. Exceptionnelles, c'est ensemble. Tout d'abord parce que ces peintures sont les plus anciens portraits d'individus dont nous disposions. Et ce portrait doit s'entendre ici en son sens moderne, c'est-à-dire comme une représentation exacte ou cherchant à l'être d'une personne réelle, existant ou ayant existé, et qui est un être humain de rang ni divin ni royal. Et je continue. La représentation d'un visage singulier est en effet comme le calque de la singularité elle-même, singularité de chaque visage, singularité qu'il y ait ou qu'il y ait eu tous ces visages, et qu'à chaque fois, chacun soit ou ait été l'unique. Le dernier, le seul, à être ainsi, voyageant avec cette face dans la vie, expédiée comme telle dans la mort. Je reviens au titre du livre, l'apostrophe muette. Effectivement, le portrait, en général, et ces premiers, entre guillemets, portraits qui nous fascinent, justement, parce que leur regard nous touche à ce point, cette présentation n'est rien d'autre qu'une apostrophe muette. Donc nous verrons comment tout visage nous apostrophe. Et ici, la peinture de visage, celle du Fayoum exceptionnellement, nous invite à entendre cette apostrophe muette. Oui.
1: Bien, nous vous retrouverons pour la deuxième émission plus consacrée à Emmanuel Lévinas dans Totalité et Infini, le côté éthique du visage. Merci François.
2: Merci à Sylviane et François G.

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Bonsoir à toutes et à tous, soyez les bienvenus à l'écoute de ce nouveau numéro de Old Records Never Die sur Radio Alliance Plus. Cet été encore, Old Records Never Die s'offre une parenthèse. En vacances, les émissions à thème, les sorties d'albums ou les disques mythiques, on y reviendra plus tard. Ça reste une émission musicale, alors on va écouter des titres que j'aime et que j'ai choisis parce qu'ils collent bien à l'histoire que je vais raconter. Une histoire originale, en ce sens où elle n'a jamais été publiée, diffusée ou lue auparavant. Celle d'aujourd'hui s'intitule « L'orage ». Cette année-là, mes copains et moi, on avait décidé de bouder la feria de Pentecôte. Ne me demandez plus la raison, je l'ai oubliée depuis longtemps. Mais je sais que c'était une sacrée bonne raison. Notre fâcherie avec la feria était telle que nous avions choisi de passer le week-end loin de Nîmes. Pour la première fois depuis que nous étions en âge d'y aller seuls, nous ne serions pas là. C'est vous dire l'importance du litige. Louis, Romain, Nico et moi sommes partis de Nîmes dès le jeudi après-midi et nous ne devions pas revenir avant le mardi. Nous n'assisterions à aucune corrida, ne mettrions les pieds dans aucune bodega, ne serions pas présents à nos rendez-vous habituels immanquables. La décision a été facile à prendre, plus dure à tenir. À tour de rôle, nous avons failli flancher et revenir sur notre engagement. Il était temps que la feria arrive, parce que si ça avait été plus long, nous n'aurions pas tenu nos promesses. Nous sommes partis dans les Pyrénées-Orientales. Pas côté mer et plage, non. Côté montagne. Au programme, de longues randonnées avec le matériel de survie, sacs de couchage, nourriture et boissons. Louis connaissait parfaitement la région. Il nous a bâti un programme sympa sur le papier. Vous verrez le dépaysement, la beauté et le caractère sauvage de cette région. Vous n'en reviendrez pas. Une fois tout le matos casé dans le coffre de la bagnole, nous avons pris la route à bord de la 4L de Romain. Nous avons roulé tranquillement, évité l'autoroute et ses péages. Nous n'étions pas trop pressés. Renseignement pris, la météo devait être clémente, de la chaleur digne d'un été. Arrivé au pied des premiers contreforts de la montagne, Louis a pris le volant et nous a fait emprunter des routes qui ne figuraient même pas sur la carte que Nico avait emportée. Nous nous élevions régulièrement et avions abandonné la plaine et ses vignes au profit de la forêt. Encore quelques kilomètres et nous serons arrivés, nous dit Louis, sûr de lui. Heureusement, car le confort spartiate de la 4L laissait à désirer. Les suspensions avaient mal vieilli et supportaient de moins en moins bien les chaos des chemins que nous parcourions. Tout cela se communiquait allègrement à nos fesses et à notre colonne vertébrale qui commençait à en avoir plus que marre. Enfin, à la sortie d'un dernier virage, Louis gara la voiture sur un petit air plein en contrebas de la chaussée. « Nous y sommes, dit-il avec fierté. Une petite demi-heure de marche et on s'installe au bord d'une rivière sympa pour passer notre première nuit. » La montre de Louis ne comptait pas les secondes comme les nôtres. La demi-heure s'approchait plus de l'heure. Mais bon, c'était sans importance, on avait tout le temps. Et cette petite marche nous a permis de nous dégourdir les jambes.

Louis ne nous avait pas menti. Le coin était génial. Une petite rivière s'écoulait paisiblement entre de très gros rochers désolidarisés de la montagne depuis des millénaires. Dans ce paysage caillouteux et escarpé, il y avait quand même un espace plat où nous pûmes nous installer. Il était coincé entre la paroi abrupte de la montagne et à environ 2 mètres au-dessus de la rivière, dont le flot régulier finissait par apprivoiser nos oreilles urbaines. Un vrai petit endroit paradisiaque. L'après-midi touchait à sa fin et le soleil ne chauffait plus l'eau de la rivière qui nous parut très froide, au point que pas un de nous tenta une baignade. On ramassa quelques branches sèches, des pierres que nous posâmes en cercle pour allumer un feu de camp. Les saucisses fraîches achetées le matin feraient notre repas du soir. Sans une glacière, elles ne seraient plus bonnes le lendemain. De toute façon, c'est mieux comme ça. Sinon, ça va attirer les ours, ajouta Louis. Il se marra bien à voir nos regards effrayés et rama un bon moment pour nous rassurer et nous expliquer que les ours ne vivaient ni dans ce secteur ni à cette altitude. Nous finîmes par nous détendre et passâmes une excellente soirée. Les saucisses cuites au feu de bois, les chips qui les accompagnaient nous semblaient délicieuses et le pack de bière fut descendu aussi. Bon, ce sera toujours ça de moins à porter, hein. On demanda à Louis comment il connaissait un endroit pareil. Il nous expliqua longuement l'histoire familiale. Ses grands-parents, Maria et Felipe, républicains, ont dû fuir l'Espagne lors de la victoire de Franco. Leur vie ne valait pas très cher s'ils ne fuyaient pas. Ils partirent avec des milliers d'autres, direction la France à travers la montagne. C'était l'hiver, il faisait froid, il y avait de la neige. Toutes les conditions pour passer un très mauvais moment. Mes grands-parents et leurs 2 enfants, encore jeunes, étaient accompagnés de Miguel, le frère de mon grand-père, nous dit Louis. Dans la longue colonne de réfugiés, les pires rumeurs circulaient. Les franquistes nous attendent à certains passages et nous tirent dessus. Ils violent les femmes et prennent les enfants. Maria, Felipe et Miguel se sont écartés de la route principale et ont emprunté de petits chemins. Ils n'avaient qu'une obsession, aller toujours vers le nord. Ma grand-mère était épuisée et les enfants aussi. Miguel leur a dit de rester où ils étaient, qu'ils partaient en reconnaissance. Pas la peine de marcher pour rien. Miguel n'est pas revenu. Ils ont attendu longtemps, puis se sont résolus à continuer sans lui et fini par traverser la frontière.

Je connais bien le secteur, car mon grand-père puis mon père n'ont eu de cesse de revenir ici au début pour retrouver la trace de Miguel, puis son cadavre. Le temps passant, nous n'avions plus aucun espoir, mais on y venait en quasi-pèlerinage. On n'a jamais su ce qui était arrivé à Miguel. Peut-être une mauvaise chute qui l'a précipité dans un ravin, peut-être une mauvaise rencontre. Quelque chose de grave, car mon frère ne nous aurait pas abandonnés s'il ne lui était pas arrivé un accident, répétait Felipe. J'ai passé toutes mes vacances ici, à parcourir ces chemins de misère, chemins de malheur et aussi chemins d'espoir. Mon grand-père est mort avec ce poids qui ne s'est jamais atténué de ne pas savoir où gisait le corps de son frère, de ne pas avoir pu lui offrir une sépulture digne de ce nom. Cette histoire hante notre famille depuis ce jour maudit. Luis était intarissable sur la retirade. Il en connaissait toute l'histoire. Maintenant que Franco est mort, l'Espagne vit sa transition démocratique. Nous pourrons peut-être bientôt rentrer au pays. Un exil de 40 ans, c'est long. Luis a parlé pendant des heures. Nous l'écoutions et découvririons un pan de l'histoire que nous ignorions.

La fatigue nous a gagnés et le lendemain, nous avions un programme chargé, alors nous nous sommes enfoncés dans nos sacs de couchage et nous nous sommes tous endormis très vite. En pleine nuit, nous avons été réveillés par quelques gouttes d'eau qui nous tombaient dessus. Puis soudain, ce fut une averse très forte qui s'abattit. Aussi vite que possible, nous sommes sortis de nos sacs, avons regroupé nos affaires et nous sommes blottis sous une espèce de casquette que formait la montagne. Il faisait froid, nous étions trempés, mais désormais à l'abri. Au loin, d'énormes éclairs zébraient le ciel et le tonnerre grondait et la pluie redoublait d'intensité. Un vrai déluge nous avait pris pour cible. Le bruit des flots devenait de plus en plus fort. Nico s'avança pour voir ce qu'il se passait. À la faveur d'un éclair, il put constater que le niveau était monté. « Je crois qu'il serait plus prudent que nous partions d'ici, » dit Louis. « Bonne idée, faisons demi-tour et revenons à la voiture. »« Tu n'y penses pas, » a-t-il répondu. « Nous avons traversé deux ou trois cours d'eau en venant. Vous ne vous en êtes pas rendu compte, car ils étaient à sec. Mais je peux vous affirmer que maintenant, ce sont de véritables torrents dont les courants nous emporteront si nous tentons de les traverser. « Attendez-moi ici, je crois qu'il y a un chemin qui part d'ici. » dit-il en montrant un petit raidillon qui s'enfonçait dans la forêt. « Je reviens vite. Si l'eau monte trop vite, prenez-le à votre tour. » Le bruit de l'eau était assourdissant. Des troncs d'arbres arrachés par la puissance de l'eau venaient frapper avec violence les rochers. Un bruit mat mais fort. Louis ne revenait pas et nous décidâmes de prendre le chemin qu'il nous avait indiqué. À peine y étions-nous engagés qu'une vague envahit l'espace sur lequel nous avions trouvé refuge. Quelques minutes de plus, et nous étions emportés.

Alors, nous avons grimpé le plus vite possible, en faisant bien attention à ne pas glisser sur ce terrain détrempé. La pluie ne faiblissait pas. Le jour ne parvenait pas à percer au travers de l'énorme nuage noir qui avait décidé de se vider précisément à l'endroit où nous nous trouvions. Nous grimpâmes en nous accrochant aux arbres comme à des bouées. Le Romain, le premier, se débarrassa de son sac à dos qui le gênait dans ses mouvements. « De toute façon, tout ce qui se trouve à l'intérieur est foutu. Mon sac n'est pas étanche. » Nous l'imitâmes et retrouvâmes un peu plus d'aisance dans nos gestes. Toujours aucune trace de Louis. Il était parti loin devant. Nico, qui ouvrait la marche, remarqua un foulard attaché à une branche. Nous reconnûmes celui de Louis. Mais pourquoi l'avait-il ainsi noué ? Ben, pour nous indiquer que nous prenions la bonne voie, pour nous dire de ne pas nous inquiéter. Puis, en le dénouant, Nico aperçut une anfractuosité dans la paroi de la montagne. « Une grotte, c'est une grotte !» hurla-t-il. Nous nous y réfugiâmes. Au moins, nous étions à l'abri. L'eau dévalait les pentes, se créant des lits d'un jour. Il nous aurait été difficile de poursuivre notre progression. Nous nous orientions grâce à la lueur des éclairs qui, le temps fugace d'un instant, nous laissait deviner la géographie de notre environnement. Nous étions inquiets. Pour Louis, où était-il? Que faisait-il? Pourquoi ne venait-il pas nous chercher? Nous décidâmes de rester dans notre abri tant que la pluie ne cesserait pas de tomber. Cela dura des heures. Puis, presque aussi vite qu'il était arrivé, l'orage s'arrêta. Les nuages se dissipèrent et le soleil fit un retour timide juste avant de disparaître derrière la montagne. Les petits cours d'eau improvisés continuaient de dévaler les pentes. Avec la nuit qui se profilait, nous choisîmes de rester où nous étions. Ne nous aventurons pas dans cette forêt inconnue de nous tous. Délestés de nos sacs à dos, nous n'avions plus rien à manger ni à boire. L'eau des ruisseaux chargeait trop d'impuretés. Nous passâmes une nuit atroce. Nous étions trempés, nous avions froid, nous avions faim et soif. Et nous étions inquiets pour Louis, et nous avions la trouille.

Nous avions emboîté les pas de Louis sans vraiment prêter attention au chemin suivi. Comment allait-on faire pour revenir sur la route et retrouver la voiture ? Le lendemain, dès les premières lueurs du jour, nous partîmes. La forêt était calme. Nous entendions au loin la fureur des flots dévalant la montagne. Notre idée, simple, consistait à descendre pour rejoindre la plaine et la civilisation. Nous avancions sur un sol humide, glissant et dangereux. Chaque branche effleurée nous déversait une impressionnante quantité d'eau froide sur la tête. Elle ruisselait dans notre dos. Au bout de plusieurs heures de marche, nous atteignîmes une route. L'espoir revenait, mais ce fut de courte durée. Des branches d'arbres jonchaient la route qui par endroits s'était effondrée. Elle était impraticable. On ne croiserait pas le moindre véhicule avant des jours. L'orage avait dû causer de sérieux dégâts et la priorité des secours n'était pas de dégager des voies très peu fréquentées. Nous progressions lentement en raison de tous ces obstacles sur la chaussée. Nous n'étions même pas certains d'être sur la route où on avait garé la voiture. Où nous trouvions-nous ? On ne comptait plus en distance, mais en temps de marche. La fatigue se faisait également sentir. Romain ne voulait plus avancer. Il s'assit et dit qu'il ne bougerait plus. Pas question de le laisser seul, nous avions déjà perdu Louis. En réalité, c'est lui qui nous obsédait. Nous avions le sentiment de l'avoir abandonné, de ne pas l'avoir cherché, alors qu'il avait sans doute besoin de notre aide. Pas un n'en parlait, mais ce sentiment nous était commun. Il a essayé de nous sauver et on l'a planté là. Ah, bravo la solidarité. Après une petite pause silencieuse aux côtés de Romain, nous reprîmes notre descente. Ça nous avait fait du bien et nous marchions avec un peu plus d'entrain. Au détour d'un virage, on aperçut la vallée en bas. Des colonnes de fumée blanche s'élevaient en dessous de nous. Sans doute quelques maisons isolées dont les occupants éprouvaient le besoin de se réchauffer. Nous frappâmes à la première porte et un couple de petits vieux nous accueillit. Ils nous ont proposé d'entrer, puis nous ont servi à boire. La femme nous a tendu 3 pantalons et 3 chemises de son mari. « Mettez ça, je vais faire sécher vos vêtements. Ce n'est pas votre taille, mais pour l'instant ça ira. » Le vieux nous a regardé d'un air goguenard, tant cet accoutrement ne nous allait pas du tout. Puis, ils nous ont donné à manger. On a alors raconté notre aventure. « Ah, je connais cet endroit, » nous a dit le vieux. « C'est très dangereux quand il pleut fort. La vallée est étroite et l'eau monte très vite. » Vous n'auriez pas pu récupérer votre voiture, vous n'étiez pas sur la bonne route. Vous vous êtes retrouvé dans la vallée voisine. Vous avez eu une sacrée veine, vous auriez pu y rester. Maintenant, il est trop tard, mais je vous accompagnerai demain. L'orage n'avait pas forcément fait beaucoup de dégâts dans la plaine. Les niveaux bas des cours d'eau ont permis l'évacuation rapide des eaux. Quelques maisons inondées, aucun blessé, mais apparemment beaucoup de casses en montagne. Qu'on se soit perdu et qu'on soit redescendu par une autre route nous redonna l'espoir de retrouver Louis. Il n'avait plus faire la même erreur que nous. Il nous attendait à la voiture.

Le lendemain, comme promis, le vieux nous conduisit jusqu'à notre voiture. Enfin, plus précisément, à l'endroit où elle devait se situer. Mais elle n'y était plus. Trois possibilités. Emportée par les flots, mais c'était peu probable, car il y aurait eu des traces. Elle a été volée, et ça se serait étonnant dans ces conditions. Louis l'a reprise. C'était le plus probable. Nos hôtes connaissaient l'histoire du grand-oncle de Louis. Pendant des années, ils sont venus chaque été dans le coin. Ils posaient des questions à tout le monde. Ils fouillaient les moindres recoins de la forêt. Moi, j'ai toujours pensé que ce gars s'est fait tuer. Des rumeurs ont dit que Franco avait des hommes à lui qui tuaient ceux qui étaient un peu isolés. Et puis, dans les réfugiés, certains étaient armés. Et il y a eu des règlements de compte. Celui dont on pensait qu'il avait trahi finissait avec une ou deux balles dans la peau. La justice est souvent expéditive dans ces cas-là. Enfin, moi, ce que j'en dis, c'est ce que j'ai entendu dire. J'en sais pas plus. On s'est débrouillé pour rentrer à Nîmes. Mais Louis n'était pas là. Aucune trace de lui, ni de la 4L de Romain. La police a vaguement mené quelques recherches, mais en vain. Louis n'a jamais été retrouvé, la voiture non plus. Nous n'avons jamais su ce qu'il s'était passé. Étions-nous coupables de l'avoir abandonné, ou au contraire nous a-t-il laissé tomber ? Son corps est-il resté dans cette maudite forêt, quelque part avec celui de Miguel tant recherché ? Pendant des années, ces questions nous ont obsédés. On évoluait entre sentiments de culpabilité et statut de victime, mais toujours dans l'incertitude. Le temps a passé. Nos vies ont continué. Nous sommes restés très proches les uns des autres. Au fil du temps, on a parlé de moins en moins souvent de cette histoire qui nous tourmentait. Bien que l'idée ait été émise plusieurs fois, nous ne sommes pas retournés dans ce secteur. Nous ne voulions pas risquer de faire comme la famille de Louis, passer notre temps à chercher les traces de notre copain disparu. C'est bizarre, disparu. Malgré le temps, l'espoir d'un retour est permis, alors qu'il est de plus en plus illusoire à chaque jour qui passe.

L'Espagne s'est libérée du franquisme, la démocratie s'est imposée avec ses alternances entre droite et gauche. Quelques années plus tard, alors que je regardais le journal télévisé, j'ai vu un reportage sur une manifestation d'extrême gauche à Madrid. J'ai cru reconnaître Luis au premier rang, image furtive, passée à toute vitesse. J'ai enregistré tous les autres journaux du soir de ce jour-là et des suivants. La scène a été diffusée sur plusieurs chaînes, filmée sous des angles différents. J'ai invité Romain et Nico à venir visionner les images. Nous ne sommes pas parvenus à nous mettre d'accord. Luis aurait vieilli depuis notre dernière rencontre. Il aurait changé, comme nous. Sur certaines images, la ressemblance était flagrante. Sur d'autres, elle était beaucoup moins évidente. J'étais persuadé que c'était Luis. Romain était convaincu que non, et Nico doutait, adoptant successivement l'une et l'autre idée. Et quand bien même ce serait lui, qu'est-ce qu'on fait ? Si c'est lui, il est parti de son plein gré avec la volonté de participer à la reconstruction de son pays. Son engagement politique l'incitait à le faire. Il avait une revanche à prendre sur les années de tourmente. Ce n'est pas un crime, il a fait ce qu'il croyait devoir faire. Il ne pouvait rentrer en Espagne que clandestinement, symboliquement, en prenant en sens inverse le chemin de sa famille.

N'empêche qu'il m'a piqué ma bagnole, a souligné Romain. Qu'est-ce que tu nous emmerdes avec ça? T'as été remboursé par l'assurance? Une misère, Nico. Ils m'ont pas donné de quoi en racheter une autre, même d'occasion. Bah, faut dire qu'elle était pas de première fraîcheur, a conclu Nico. Estime-toi heureux d'avoir été indemnisé. Nous n'avons rien fait, rien dit à personne. Nous pouvions désormais nous raccrocher à l'idée que nous n'étions pas responsables de la mort de Louis. Ça nous a fait un bien fou. Louis avait ses secrets, ses mystères, son passé familial, un traumatisme dont il a essayé de se guérir comme il a pu. J'espère simplement qu'il ne consacre pas son temps libre à continuer d'arpenter la forêt à la recherche de Miguel disparu. Pour illustrer cette histoire, on a écouté successivement The Dead Daisies, Long Way to Go, Alvin Lee, Still on the Road to Freedom, Iggy Pop, Search and Destroy, Little Bob Blues Bastard, The Rain Song, Bill to Spill, Mountain Top, John Fogerty, The Old Man Down the Road, Black Angels, Without a Trace, et Jonathan Wilson, Dear Friend. Je vous souhaite une excellente fin de journée, une très bonne soirée. À très bientôt.

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